0: in God, my Savior.
1: Exulte mon esprit en Dieu, mon Sauveur.
0: For he has regarded the low estate of his handmaiden.
1: Il s'est penché sur son humble servante.
0: For behold, henceforth all generations will call me blessed.
1: Désormais tous les âges me diront bienheureuse.
0: For God, who is mighty, has done great things for me.
1: Car le Seigneur Tout-Puissant a fait de grandes choses pour
0: And
1: moi.
0: Holy is his name.
1: Et saint est son nom.
0: And so my experience of surrendering to God
1: aussi dans cette expérience où je me suis abandonnée au Seigneur
0: was also an encounter with Our Lady.
1: Eh bien, j'ai fait en même temps la rencontre avec Notre-Dame.
0: In fact,
1: en fait,
0: I had a moment where I felt this way.
1: À un moment, j'étais comme
0: I was praising the Lord.
1: Je louais le Seigneur.
0: And I sensed that I had stepped into Our Lady.
1: Et j'avais l'impression que je pouvais commettre avec la Vierge.
0: And I was simply in her great hymn of praise.
1: Et que je pouvais chanter de toutes mes forces parce que j'étais dans la joie et dans l'action de grâce.
0: I'm trying to put into words and into gestures a spiritual experience.
1: J'essayais de mettre en des mots ce que j'expérimentais et ce geste que j'avais envie de faire.
0: It was something like this.
1: C'était quelque chose comme ça.
0: Here I am,
1: j'étais là,
0: a little person,
1: comme une toute petite,
0: weak,
1: faible,
0: weak, sinful,
1: pécheresse,
0: limitée. But God has come to me.
1: Mais Dieu était venu jusqu'à moi.
0: And I want to praise him.
1: Et je voulais le louer.
0: And so I'm going to step into Our Lady.
1: Et alors, je voulais donc faire ce geste pour être avec Notre-Dame.
0: And in my littleness,
1: et pour pouvoir remettre tout,
0: I'm going to be joined to her great hymn of praise.
1: Et bien que toute petite, je voulais être avec elle et louer avec elle.
0: And what I'm going to share with you this morning,
1: et ce que je voudrais partager avec vous ce matin,
0: is that in my mind there are two ways to relate to Our Lady.
1: Qu'il y a, selon mon avis, deux façons de vivre notre relation avec Notre-Dame.
0: Both are beautiful ways.
1: Ce sont deux façons très belles.
0: But one is infinitely better than the other.
1: Mais il y a une de ces façons qui est infiniment meilleure que l'autre.
0: The first way,
1: la première façon,
0: is the way of imitation.
1: C'est l'imiter.
0: Imitation. Many years ago in my country, young people would wear a bracelet.
1: Vous savez, il y a de nombreuses années, les jeunes avaient souvent un bracelet autour du poignet.
0: And the bracelet would have four letters on it.
1: Et sur ces bracelets, il y avait quatre lettres.
0: WWJD.
1: Alors WWJD.
0: In English,
1: et en
0: these
1: anglais,
0: letters
1: ces lettres
0: stood for the words.
1: Donc veulent dire
0: What would Jesus do?
1: Qu'est-ce que Jésus ferait?
0: What would Jesus do?
1: Qu'est-ce que Jésus ferait?
0: And this bracelet reminded the young people who would wear it.
1: Et alors les jeunes qui portaient ce petit bracelet,
0: that in their daily life they should be considering.
1: Eh bien, ça leur permettait de se rappeler comment Jésus agirait.
0: What would Jesus do if he were in these circumstances?
1: Alors, qu'est-ce que Jésus ferait s'il était à ta place?
0: What would Jesus say?
1: Qu'est-ce que Jésus dirait?
0: What would Jesus think?
1: Qu'est-ce que Jésus penserait?
0: This is a way of imitating.
1: C'est ça, vous voyez, l'imitation.
0: Imitating Jesus.
1: Donc, imiter Jésus.
0: And we can do this with Our Lady as well.
1: Et bien sûr, on peut le faire de la même façon avec Notre-Dame.
0: We can take the scripture.
1: On peut prendre l'Écriture.
0: We can read those passages that tell us about Our Lady.
1: Et lire tous les passages qui nous parlent de Marie.
0: And we can say,
1: et ensuite,
0: what would Mary do?
1: Se dire, qu'est-ce que Marie ferait?
0: How did Mary act?
1: Comment est-ce que Marie agirait?
0: I want to imitate her.
1: Je veux l'imiter, elle.
0: Her humility.
1: Son humilité.
0: Her obedience.
1: Son obéissance.
0: Her love.
1: Son amour.
0: Her generosity.
1: Sa générosité.
0: Her service. Her service.
1: Son service.
0: Her prayer.
1: Sa prière.
0: Her praise.
1: Sa louange.
0: this is a way that's open to all believers.
1: Et ça, c'est ouvert à chacun des croyants.
0: Protestants,
1: les protestants,
0: Pentecostals,
1: les pentecôtistes,
0: if they read the word of God,
1: s'ils lisent la parole de Dieu,
0: they can look at any great figure in our salvation history.
1: Eh bien, ils peuvent voir tous ces grands personnages de l'histoire du salut.
0: Like Abraham,
1: comme Abraham,
0: like Moses,
1: Moïse,
0: like Mary,
1: comme Marie,
0: and they can choose to imitate.
1: Et chacun peut choisir d'imiter l'un ou l'autre.
0: This person.
1: De ces personnages.
0: Some years ago, I was in a difficult situation.
1: Il y a quelques années, je traversais une période difficile.
0: And I had to make a decision. I had to make a decision.
1: Et il me fallait prendre une décision.
0: And I went to a friend of mine, a woman.
1: Et je suis allée rencontrer une de mes amies.
0: Who's very holy.
1: Une sainte femme.
0: And I set my predicament before her.
1: Et je lui ai livré mon cœur.
0: She listened to me.
1: Elle m'a écoutée.
0: And she asked me this question.
1: Et elle m'a posé cette question.
0: Patty, what would Mary do?
1: Qu'est-ce que Marie ferait?
0: And immediately I had my answer.
1: J'ai eu la réponse sur le coup immédiatement.
0: So by saying to you that imitation is only one way.
1: Alors lorsque je vous dis que l'imitation c'est seulement une des façons.
0: One way to know Mary.
1: Un des moyens de connaître Marie.
0: I'm not criticizing this method at all.
1: Je ne critique aucun moyen.
0: It's a wonderful way of discernment.
1: C'est un moyen de discernement extraordinaire.
0: It's a wonderful encouragement to our faith.
1: C'est un encouragement pour notre foi extraordinaire.
0: But I want to read to you once more the gospel that we heard this morning at Mass.
1: Mais je voudrais vous relire l'évangile que nous avons eu ce matin à la messe.
0: Because in my own life,
1: parce que dans ma vie personnelle,
0: there are two key passages.
1: Il y a deux passages clés.
0: The first is from Luke 1, the Magnificat.
1: Le premier, c'est Luc 1, chapitre 1.
0: And the second is from John 19.
1: Et le second, c'est Jean au chapitre 19.
0: Mary at the foot of the cross.
1: Marie au pied de la croix.
0: I'm going to read the gospel in English and Kathy will translate it.
1: Je vais lire l'évangile en anglais et Kathy traduira.
0: But standing by the cross of Jesus,
1: mais au pied de la croix se tenait,
0: were his mother,
1: sa mère,
0: and his mother's sister,
1: et la sœur de sa mère,
0: Mary the wife of Clopas,
1: Marie la femme de Cléophas,
0: and Mary Magdalene,
1: et Marie Madeleine.
0: When Jesus saw his mother,
1: lorsque Jésus vit sa mère,
0: and the disciple whom he loved standing near,
1: et le disciple qu'il aimait,
0: he said to his mother,
1: il dit à sa mère,
0: woman,
1: femme,
0: behold your son,
1: voici ton fils.
0: Then he said to the disciple,
1: et il dit alors à son disciple,
0: behold your mother,
1: voici ta mère.
0: And from that hour,
1: et à partir de cette heure-là,
0: the disciple took her to his own home.
1: Le disciple l'a pris chez lui.
0: What did Jesus say?
1: Qu'a dit Jésus?
0: What did Jesus say?
1: Qu'a dit Jésus?
0: Because of the manner of his death,
1: à cause du type de mort dont il est mort,
0: we know that each breath was very difficult for him.
1: Nous savons pertinemment que chacune de ses respirations était terriblement douloureuse.
0: So these last words of our Lord are very important.
1: Alors ces dernières paroles du Christ sont très importantes.
0: Very precious.
1: Très importantes et précieuses.
0: Essential.
1: Essentielles.
0: Jesus said,
1: Jésus a dit,
0: behold your mother.
1: Voici ta mère.
0: He didn't say,
1: il n'a pas dit,
0: behold your model.
1: Voici ton modèle.
0: He said,
1: il a dit,
0: behold your mother.
1: Voici ta mère.
0: Your mother.
1: Ta mère.
0: Your mother who is alive.
1: Ta mère qui est vivante.
0: Your mother who loves you.
1: ta mère qui t'aime.
0: And your mother who wants to help you.
1: Ta mère qui veut t'aider.
0: So of these two ways of knowing Our Lady,
1: donc de ces deux moyens que nous avons pour connaître Marie,
0: as our model,
1: comme notre modèle,
0: or as our mother,
1: ou notre mère.
0: I feel led to say to you today,
1: je me sens poussée à vous dire aujourd'hui,
0: choose to imitate Mary.
1: Choisissez d'imiter Marie.
0: But today,
1: mais aujourd'hui,
0: if you've never done it before,
1: si vous ne l'avez jamais fait avant,
0: receive Mary as your mother.
1: Alors recevez Marie comme votre mère.
0: Because it was the dying wish of Jesus.
1: Parce que ce sont les dernières paroles du Christ.
0: That you would know her as your mother.
1: C'était son désir que vous la connaissiez comme votre mère.
0: In April of 1997, I had the privilege to be in Rome.
1: En 1997, j'étais à Rome.
0: And at that time, Blessed John Paul II was giving catechesis on Our Lady.
1: Et le bienheureux pape Jean-Paul II donnait une catéchèse sur Marie.
0: And on the very day that I was there, he was speaking about John chapter 19.
1: Et le jour où je me trouvais à Rome, eh bien justement, sa catéchèse était sur ce passage de Jean au chapitre 19.
0: The very passage that I just read to you.
1: Ce passage même que je viens de vous lire.
0: Listen to these words of Blessed John Paul II.
1: Écoutez bien ce que disait le bienheureux Jean-Paul II.
0: The words of Jesus,
1: les paroles de Jésus,
0: behold your son,
1: voici ton fils,
0: effect what they express.
1: Font ce qu'ils expriment.
0: Making Mary the mother of John,
1: faisant de Marie la mère de Jean,
0: and of all the disciples,
1: et de tous les disciples,
0: destined to receive the gift of divine grace,
1: destiné à recevoir la grâce divine.
0: Now, please pay attention to this next message of our Holy Father.
1: Alors, soyez attentifs à cette partie du message que je vous lis.
0: On the cross, Jesus did not proclaim Mary's universal motherhood.
1: Ce n'est pas...
0: Too much. Let me break it up
1: no,
0: for
1: no,
0: you.
1: That's fine.
0: On the cross...
1: Sur la croix,
0: Jesus did not proclaim Mary's universal motherhood formally.
1: Jésus n'a pas proclamé la maternité de Marie de façon formelle.
0: But he established,
1: mais il l'a établi,
0: a concrete maternal relationship.
1: Il a établi une relation concrète maternelle
0: between her and the beloved disciple.
1: Entre elle et son disciple bien-aimé.
0: In the Lord's choice,
1: c'était le choix du Seigneur.
0: We can see his concern,
1: de voir
0: his concern, that this motherhood,
1: son souci que cette maternité,
0: should not be interpreted in a vague way,
1: ne soit pas interprétée de façon vague,
0: but it should point,
1: mais il a insisté,
0: to Mary's intense personal relationship.
1: En montrant la relation intense que l'on peut avoir
0: personnel.
1: Avec Marie, personnelle, cette relation personnelle.
0: Listen.
1: Alors écoutez bien.
0: The Holy Father said,
1: le Saint-Père a dit,
0: when Jesus said,
1: quand Jésus dit,
0: behold your mother,
1: voici ta mère,
0: he intended,
1: vraiment, il le signifiait.
0: That every one of his beloved disciples,
1: il voulait dire que chacun de ses disciples bien-aimés
0: would have an intense,
1: aurait une relation intense,
0: personal,
1: personnelle,
0: relationship with Mary as mother.
1: Avec Mary, Marie comme sa mère.
0: Now I want to ask you a question.
1: Alors je voudrais vous poser une question.
0: And you don't have to raise your hand to answer it.
1: Vous n'aurez pas besoin de lever la main pour répondre.
0: Here's the question.
1: Alors voilà la question.
0: Do you have,
1: est-ce que vous avez,
0: an intense,
1: une intense,
0: personal relationship with Mary,
1: et personnelle relation avec Marie?
0: Intense.
1: Intense.
0: Personal.
1: Personnel.
0: Relationship with Mary.
1: Relation avec Marie.
0: As your mother.
1: comme votre mère.
0: In an assembly this size,
1: dans une assemblée de ce type,
0: I imagine,
1: j'imagine,
0: especially here in Lourdes,
1: et particulièrement ici à Lourdes,
0: that many people would say,
1: que beaucoup de gens diraient,
0: mais oui, bien sûr. Of course.
1: Bien sûr.
0: Mary is my mother.
1: Bien sûr que Marie est ma mère.
0: She has followed me my whole life.
1: Elle a toujours été ma mère.
0: I've made a consecration to Jesus through Mary. An entrustment to Jesus through Mary.
1: Je me suis confiée à Jésus par Marie.
0: Of course.
1: Bien sûr.
0: I know she loves me.
1: Je sais bien qu'elle m'aime.
0: Of course.
1: Bien sûr.
0: I know she takes out my photograph.
1: Je sais bien qu'elle a ma photo
0: and she's showing it to everyone in heaven.
1: Et qu'elle la montre à tout le monde dans le ciel.
0: She's saying,
1: elle dit,
0: he's my son.
1: Voilà mon fils.
0: She's my daughter.
1: Voilà ma fille.
0: I know all about their weaknesses.
1: Je connais toutes ses faiblesses.
0: But they belong to me.
1: Mais elle, il est à moi.
0: This is my child.
1: Voilà mon enfant.
0: However,
1: mais cependant,
0: in an assembly this large,
1: dans une assemblée telle que celle de ce matin,
0: I am also sure,
1: je suis également sûre,
0: that there are many people,
1: qu'il y a beaucoup de gens,
0: yes, who are longing to have a relationship like this with Mary,
1: qui désirent de tout leur cœur avoir cette relation avec Marie.
0: But they feel blocked.
1: Mais ils se sentent comme bloqués.
0: Blocked.
1: Bloqués.
0: Why?
1: Pourquoi?
0: Why is there this block?
1: Pourquoi est-ce qu'il y a cette barrière?
0: Why is there this difficulty experiencing her love?
1: Pourquoi il y a cette difficulté à faire l'expérience de l'amour de Marie?
0: My brothers and sisters,
1: frères et sœurs,
0: in the last 45 years since I have been baptized in the Holy Spirit,
1: depuis 45 ans où j'ai reçu l'effusion de l'Esprit,
0: the Lord has asked me to proclaim two particular messages.
1: Le Seigneur m'a demandé de proclamer deux messages particuliers.
0: One message is about the grace of l'effusion du Saint-Esprit.
1: Un de ces messages, c'est la grâce de l'effusion de l'Esprit Saint.
0: That this grace of being baptized in the Holy Spirit is for everyone.
1: Que cette effusion, ce baptême dans l'Esprit Saint est offert à tous.
0: The second message that I have been led to proclaim.
1: Le deuxième message qu'il m'a demandé de proclamer
0: is the very message that the Holy Father spoke about April of 1997.
1: C'est ce message que le Saint-Père proclamait en avril 1997.
0: Behold your mother.
1: Voici ta mère.
0: Your mother.
1: Ta mère.
0: Who wants to have
1: qui veut avoir
0: an intense
1: une relation intense
0: personal
1: et personnelle
0: relationship with you.
1: Avec toi.
0: You know the gospel in miniature is found in John 3:16.
1: Donc vous savez ce passage de l'évangile est dans Jean au chapitre 16.
0: God so loved the world.
1: Dieu a tant aimé le monde.
0: That he gave his only son.
1: Qu'il a donné son fils unique.
0: So that we might be saved.
1: Afin que quiconque croit en lui.
0: And last night, as I was thinking about speaking to you today,
1: et hier soir, alors que je me préparais à ce partage avec vous ce matin,
0: I was thinking about this passage.
1: Je pensais à ce passage.
0: And I was thinking how it's also true to say,
1: et je pensais que c'est également vrai de dire,
0: Jesus.
1: Jésus.
0: So loved the world.
1: A tant aimé le monde.
0: Jesus.
1: Jésus.
0: So loved each of you personally.
1: A tant aimé chacun et chacune d'entre vous.
0: That he gave his own mother.
1: Qu'il a donné sa mère.
0: To be your mother.
1: Pour qu'elle soit ta mère.
0: To be my mother.
1: Pour qu'elle soit ma mère.
0: So that we would not perish.
1: Pour que nous ne périssions pas,
0: but have life
1: eternal. Mais que nous ayons la vie éternelle.
0: As I have spoken with people who feel this block,
1: j'ai souvent partagé avec des gens qui ressentaient comme ce blocage,
0: this inability to relate to Our Lady,
1: cette impossibilité à vivre cette relation avec Marie.
0: For some, it seems to be an intellectual problem.
1: Pour certains, c'est un problème intellectuel.
0: Or even a theological problem.
1: Ou même un problème théologique.
0: Some people will say,
1: certains diront,
0: my life is focused on Jesus.
1: Moi, ma vie, elle est centrée sur Jésus.
0: And I don't want anyone or anything to obscure my vision of him.
1: Et je ne veux personne ni rien qui me détourne de cette vision de Jésus.
0: Do you know who had this same problem?
1: Vous savez qui a eu ce problème-là?
0: Blessed John Paul II.
1: Le bienheureux Jean-Paul II.
0: He tells in his own story.
1: Il raconte dans son témoignage.
0: How close he felt to Our Lady as a child.
1: Comment il se sentait proche de Marie lorsqu'il était petit.
0: And even as he was growing up.
1: Et même lorsqu'il a grandi,
0: when he lost his own mother,
1: lorsqu'il a perdu sa propre maman,
0: and how much consolation he found in the mother of Jesus.
1: Et quelle était la consolation extraordinaire qu'il a reçue de la maman de Jésus.
0: But he also writes,
1: mais il écrit également
0: that at a certain point he began to question.
1: Qu'à un certain moment, il a commencé à se poser des questions.
0: And he didn't want anyone to obscure the centrality of Christ in his life.
1: Et il ne voulait rien sur son chemin qui l'empêche d'avoir cette vision claire du Christ.
0: Then he discovered a little volume called True Devotion to Mary.
1: Et alors, il a découvert un petit livre intitulé La vraie dévotion à Marie.
0: By one of your great French saints,
1: par un des grand saint français, Saint Louis-Marie Grignion de Montfort.
0: How many of you know True Devotion to
1: Combien
0: Mary?
1: D'entre vous connaissent ou ont lu ce livre?
0: Let me see. Okay, some, but not all.
1: Bon, quelques-uns, John, pas beaucoup.
0: Jean-Paul II said,
1: Jean-Paul II a dit,
0: this was before his ordination,
1: c'était même avant son ordination,
0: that he carried this little volume about Mary,
1: qu'il portait avec lui, il emportait ce petit livre sur Marie.
0: Back and forth while he was working in the mines.
1: Lorsqu'il travaillait dans la mine.
0: So that the cover of the volume became stained with lime.
1: Alors à tel point que, eh bien, la couverture du livre était toute tachée.
0: And he says that even though the language was a bit difficult,
1: et il dit lui-même que même si le langage utilisé était un peu difficile à comprendre,
0: that book,
1: ce livre,
0: and that saint,
1: et ce saint,
0: helped him rediscover,
1: l'ont aidé à redécouvrir,
0: the secret of Mary,
1: le secret de Marie.
0: In fact,
1: et en fait,
0: you may know this,
1: peut-être vous le savez déjà,
0: that the motto of Blessed John Paul II,
1: la devise de Jean-Paul II,
0: as a bishop,
1: en tant qu'évêque,
0: and also as pope,
1: et puis en tant que pape,
0: is taken from an act of consecration to Jesus through Mary.
1: Est issue, est extraite d'un acte de consécration à Jésus par Marie.
0: These words, totus tuus Maria,
1: ces trois mots, totus tuus Maria,
0: means I am all yours, Mary.
1: Signifie, je suis tout à toi, Marie.
0: I am all yours, Mary.
1: Je suis tout à toi, Marie.
0: Mary,
1: Marie,
0: accepting Mary as our mother, accepting Mary as our mother.
1: Si on accepte, si on accueille Marie comme notre mère.
0: Having an intense,
1: et si on a une relation intense,
0: personal,
1: et personnelle,
0: relationship with her as our mother,
1: avec elle comme notre mère,
0: will not harm our relationship with Jesus.
1: Ne gênera jamais notre relation avec Jésus.
0: If anything,
1: et si,
0: it will intensify our love for Jesus.
1: Bien au contraire, cela va intensifier notre relation avec Jésus.
0: I had a personal experience of this many years ago when my second child was born.
1: Il y a de nombreuses années, lorsque mon deuxième enfant est né, j'ai vécu cette expérience moi-même.
0: My own mother lived in another part of the United States.
1: Ma maman vivait dans un autre endroit aux États-Unis.
0: But she came to help me with my new baby.
1: Mais elle est venue m'aider au moment de la naissance.
0: While she was with me,
1: et elle était avec moi.
0: She cooked.
1: Elle a fait la cuisine.
0: She cleaned.
1: Elle a fait le ménage.
0: She comforted me.
1: Elle m'a réconforté.
0: And I was very sad.
1: J'étais toute triste.
0: Because during her stay, she had a birthday.
1: parce que au cours de son séjour avec nous, il y avait son anniversaire.
0: And in all my concern about having my new baby, I forgot to buy her a present.
1: Et alors j'étais tellement occupée par la naissance de mon deuxième bébé que j'ai complètement oublié son anniversaire.
0: But on my mother's birthday, a wonderful thing happened.
1: Mais le jour de l'anniversaire de ma maman, quelque chose d'extraordinaire a eu lieu.
0: Two of my friends remembered it was my mother's birthday.
1: Deux de mes amis se sont rappelés que c'était l'anniversaire de ma maman.
0: The one friend came and brought my mother a beautiful gift.
1: Et alors l'une d'entre elles est venue, elle a apporté un cadeau à maman.
0: The other friend came and prepared a beautiful meal.
1: Et l'autre amie est venue, elle avait préparé un repas extraordinaire.
0: Listen to what my mother said to me.
1: Alors écoutez bien ce que maman m'a dit.
0: Patty.
1: Patty.
0: Your friends don't even know me.
1: Tes amis me connaissent même pas.
0: Why are they doing this for me?
1: Pourquoi elles ont fait ça pour moi?
0: It must be because they love you.
1: Ça doit être parce qu'elles t'aiment, toi.
0: They loved the child.
1: Vous voyez, elles aimaient le petit enfant.
0: And therefore they loved the mother.
1: Et alors, voilà, cet amour pour la maman.
0: Our welcome of Mary as our mother.
1: Voyez, si on accueille Marie comme notre maman,
0: brings her son great joy.
1: Eh bien, ça nous permet que son fils vienne à nous également.
0: You know, I've discovered something.
1: J'ai découvert quelque chose.
0: When someone is fighting very hard against loving Mary,
1: quand quelqu'un se bat parce qu'il n'arrive pas ou il ne veut pas aimer Marie,
0: when someone is objecting either intellectually or theologically,
1: quand quelqu'un a toutes ses objections, soit intellectuelles, soit théologiques,
0: very often that's not the real reason.
1: Marie souvent voit bien que ce n'est pas la vraie raison.
0: Very often,
1: très souvent,
0: it's a block.
1: C'est un blocage.
0: Because of a person's relationship with his or her own mother.
1: Parce que il y a un problème dans la relation de cette personne avec sa propre maman de la terre.
0: Some of us.
1: Certains parmi
0: have
1: nous
0: had the great privilege
1: ont eu le grand privilège
0: to have a human mother
1: d'avoir une maman de la terre
0: who is full of love,
1: qui était aimante, pleine d'amour,
0: who is kind,
1: qui est gentille,
0: affectionate,
1: qui est affectueuse,
0: forgiving,
1: qui pardonne,
0: helpful,
1: vraiment une bonne maman,
0: always saying words of love and affirmation.
1: Qui a toujours prononcé des paroles d'amour, des paroles positives.
0: If you have had such a mother,
1: alors si vous avez eu ou si vous avez une maman de ce type,
0: you should get down on your knees and thank God for such a gift.
1: Alors mettez-vous à genoux et remerciez Dieu pour ce don extraordinaire.
0: However,
1: cependant,
0: many people,
1: beaucoup de gens,
0: have had a difficult time relating to their human mother.
1: Ont eu des difficultés dans leur relation avec leur maman.
0: Your mother,
1: votre maman,
0: may have been sick.
1: A peut-être été malade.
0: Physically sick.
1: Physiquement.
0: Emotionally sick.
1: Mentalement, psychologiquement.
0: Spiritually.
1: Spirituellement.
0: Dans les ténèbres. Some mothers,
1: et certaines mamans,
0: have so many children,
1: ont tant d'enfants,
0: that when the line that as the children come,
1: que lorsque les nouveaux enfants arrivent,
0: they find that the children who come later receive less of their attention.
1: Eh bien, ils ont l'impression que parce qu'ils sont arrivés un peu tard, eh bien, ils avaient moins d'attention de la part de leur
0: it
1: maman.
0: It may not be a lack of love.
1: C'est peut-être pas un manque d'amour.
0: But a lack of time.
1: Mais c'était tout simplement un manque de temps.
0: A lack of energy.
1: Un manque d'énergie.
0: I had an experience about 20 years ago that illustrates this situation very well.
1: Et il y a environ 20 ans, j'ai fait une expérience qui va illustrer ce que je viens de vous dire.
0: I was speaking to a large assembly of about 1,000 people.
1: Je parlais à une grande assemblée, 1,000 personnes.
0: And I was speaking on this very topic.
1: Et je parlais de ce même sujet.
0: That there are two ways to relate to Mary.
1: De ces deux moyens d'avoir une relation avec Marie.
0: As model,
1: comme modèle,
0: or as mother,
1: ou comme maman.
0: And that from the cross,
1: et qu'à partir de la croix,
0: Jesus said,
1: Jésus nous a dit,
0: Behold your mother.
1: Voici ta mère.
0: And I said to those thousand people,
1: et j'ai dit aux personnes qui étaient là,
0: if you have never

0: eyes.
1: J'essayais de les regarder dans les yeux.
0: To give her my whole attention.
1: Pour vraiment manifester que j'étais toute écoute.
0: But as I was listening to her,
1: mais j'écoutais cette femme.
0: The Holy Spirit revealed something to me.
1: Et l'Esprit Saint au même moment m'a révélé quelque chose.
0: I had the sense,
1: j'ai eu le sentiment
0: that there was a man standing behind me.
1: Qu'il y avait un homme qui se tenait debout derrière moi.
0: And this man had no arms.
1: Et que cet homme n'avait pas de bras.
0: So when I finished listening to this woman,
1: alors une fois que j'ai eu fini d'écouter cette femme devant moi,
0: I turned around and I looked at the man.
1: Je me suis tournée vers l'homme.
0: He was perfect.
1: Parfait.
0: He was perfect.
1: Il était tout comme il faut.
0: And then he began to pour out his story to me.
1: Et il a commencé à me raconter, à me déverser son histoire.
0: He said to me,
1: il m'a dit,
0: I was listening to you speak about Our Lady.
1: Je vous ai écouté parler de Notre-Dame.
0: I feel completely blocked.
1: Je me sens complètement bloquée.
0: In relationship to her.
1: Dans cette relation avec elle.
0: You see, he told me.
1: Vous savez, m'a-t-il dit.
0: When my mother was pregnant with me.
1: Lorsque ma maman m'attendait dans son sein.
0: She took some very strong drugs.
1: Elle a pris des médicaments très forts.
0: And they told her, the doctors told her,
1: et les médecins lui ont dit,
0: that I would be born with no arms.
1: Lui ont dit que je naîtrais sans bras.
0: And even though when I was born I was fine.
1: Et même si quand je suis née, j'avais mes deux bras.
0: In the eyes of my mother.
1: Dans les yeux de ma maman,
0: I always felt that I was deformed.
1: J'ai toujours eu le sentiment que j'étais déformée.
0: He said to me,
1: et il m'a dit,
0: my own mother,
1: ma maman,
0: rejected me.
1: M'a rejetée.
0: She did not welcome me.
1: Elle ne m'a pas accueillie.
0: And he asked me this very poignant question.
1: Et il m'a posé cette question.
0: Do you think it's possible?
1: Croyez-vous que ce soit possible?
0: That someone like me.
1: Que quelqu'un comme moi
0: could really know Mary's love.
1: Puisse connaître un jour l'amour de Marie.
0: Do you think it's possible?
1: Croyez-vous que ce soit possible?
0: That this block
1: que ce blocage could puisse
0: be,
1: sauter,
0: could be healed.
1: Puisse être guéri.
0: And that I could know a mother's love in Mary.
1: Pour que je puisse vraiment connaître l'amour d'une maman à travers celui de Marie.
0: I took my hands.
1: Alors j'ai pris.
0: And I put them on his two arms.
1: Et alors j'ai mis mes mains sur ses deux bras.
0: These arms that were there.
1: Ces bras qu'il avait vraiment physiquement.
0: And I said to him.
1: Et je lui ai dit.
0: Of course.
1: Bien sûr.
0: Of course.
1: Bien sûr.
0: Before you even told me your story.
1: Même avant que tu me le dises, que tu me racontes cette histoire,
0: the Holy Spirit already revealed to me the difficulty.
1: L'Esprit Saint m'avait déjà révélé cette difficulté.
0: Why would he show me this?
1: Pourquoi est-ce que l'Esprit Saint m'a révélé cela?
0: Unless the Holy Spirit wanted to heal you.
1: À moins qu'il ne veuille te guérir.
0: And free you.
1: À moins qu'il ne veuille te libérer.
0: And brothers and sisters, I believe.
1: Et frères et sœurs, je crois
0: that Our Lady
1: que Notre-Dame
0: runs,
1: court,
0: she runs,
1: elle court
0: to any one of her children
1: vers chacun et chacune de ses
0: who
1: enfants
0: has been deprived of a mother's love.
1: Qui a été privé de l'amour d'une maman.
0: I want to stop just in this moment. Let's bow our heads.
1: Je voudrais m'arrêter un instant. Vraiment, inclinons la tête.
0: And I want to pray.
1: Et je voudrais prier.
0: Dear Father,
1: Père,
0: in Jesus' name,
1: au nom de Jésus,
0: I ask your Holy Spirit to come upon this assembly right now.
1: Je te demande d'envoyer ton Esprit Saint sur cette assemblée.
0: May your Holy Spirit go to any brother or sister.
1: Que ton Esprit Saint descende sur tout frère, toute sœur,
0: who has experienced rejection by their mother.
1: Qui a fait l'expérience d'être rejeté par sa propre mère.
0: Lord, in your word, you say.
1: Seigneur, dans ta parole, tu dis,
0: it's easy for the Lord.
1: Il est facile pour le Seigneur.
0: Suddenly, in an instant,
1: en un instant,
0: to make a poor man rich.
1: De faire d'un pauvre un riche.
0: Lord, I pray that anyone who experiences a poverty.
1: Seigneur, je te demande que tous ceux qui ont fait l'expérience de cette pauvreté
0: in their relationship with their own human mother,
1: dans leur relation avec leur maman de la terre,
0: anyone who experiences a poverty,
1: tous ceux qui ont fait l'expérience de cette pauvreté,
0: a wound,
1: de cette blessure,
0: in their relationship.

0: with your mother Mary.
1: Dans sa relation, dans ta relation avec Marie.
0: Oh Lord, in your great mercy.
1: Seigneur, dans ta grande miséricorde.
0: Heal these wounds.
1: Guéris cette blessure.
0: And let today be the day.
1: Et que vraiment aujourd'hui soit le jour.
0: When you, Jesus,
1: au cours duquel toi, Jésus,
0: personally,
1: tu sauves personnellement.
0: To each one.
1: Tu dis à chacun d'entre nous.
0: My son.
1: Mon fils,
0: my daughter,
1: ma fille,
0: behold your mother.
1: Voici ta maman.
0: Behold your mother.
1: Voici ta maman.
0: Brothers and sisters, this is not limited only to us Catholics.
1: Vous savez, frères et sœurs, cela n'est pas limité seulement à nous qui sommes catholiques.
0: It has been such a joy for me.
1: C'est une telle joie pour moi.
0: To discover brothers and sisters of other Christian denominations.
1: De découvrir des frères et sœurs d'autres confessions.
0: Who are encountering Mary as their mother.
1: Qui ont fait, qui font cette rencontre avec Marie comme leur maman.
0: It seems.
1: Il semble
0: incroyable. It seems unbelievable.
1: Ça semble vraiment incroyable.
0: That this grace can be given.
1: Que cette grâce puisse leur être accordée.
0: I remember being at a small retreat many long years ago in my own hometown.
1: Je me rappelle là où j'habite avoir été à une retraite, il y avait très peu de gens.
0: And I was saying to the people.
1: Et je disais aux gens qui étaient là.
0: Look.
1: Regardez.
0: If you love Jesus,
1: si vous aimez Jésus,
0: and you know he hears your prayer,
1: et que vous savez qu'il entend nos prières,
0: and if you don't yet have an intense personal relationship with Mary,
1: et que vous ne vivez pas encore cette relation personnelle et intense avec Marie,
0: then go directly to Jesus.
1: Alors allez, adressez-vous à Jésus,
0: and say to Jesus,
1: et dites à Jésus,
0: Jesus,
1: Jésus.
0: Introduce me to your mother.
1: Présente-moi ta maman.
0: Jesus.
1: Jésus.
0: Introduce me to your mother.
1: Présente-moi à ta maman.
0: Now, I didn't know that there was a girl in that little group who was a Protestant.
1: Et bien sûr, je ne savais pas que dans ce petit groupe, il y avait une jeune fille protestante.
0: But she loved Jesus very much.
1: Mais elle aimait Jésus vraiment.
0: She told me later, she went into the chapel.
1: Elle me dit qu'elle m'a raconté qu'elle est allée à la chapelle, qu'elle s'était mise à genoux,
0: she said to Jesus,
1: et elle a dit à Jésus,
0: Jesus,
1: Jésus,
0: you know I love you.
1: Tu sais combien je t'aime,
0: and I want everything you have for me.
1: Et je veux vraiment tout ce que tu veux m'offrir.
0: I don't understand all of this about Mary.
1: Je ne comprends rien de tous ces trucs à propos de Marie.
0: But if this is a gift you want for me,
1: mais si c'est un cadeau que tu veux me faire,
0: Jesus,
1: Jésus,
0: introduce me to your mother.
1: Présente-moi ta maman.
0: And she told me.
1: Et elle m'a raconté.
0: Our Lady came to her.
1: Comment Notre-Dame est venue jusqu'à elle.
0: Our Lady came to her and embraced her.
1: Comment la Vierge Marie est arrivée et l'a embrassée.
0: How did this happen?
1: Comment ça pu se passer?
0: I don't know.
1: J'en sais rien.
0: But it happened.
1: Mais ça a eu lieu.
0: It happened.
1: Ça a eu lieu.
0: And do you know what else happened?
1: Et vous savez quoi d'autre?
0: As time went on,
1: au fur et à mesure que le temps passait,
0: this young woman,
1: cette jeune femme,
0: began to feel a hunger for the Eucharist.
1: Elle a commencé à sentir une faim de l'Eucharistie.
0: She began to feel a drawing to the Catholic Church.
1: Et elle a commencé à se sentir attirée par l'Église catholique.
0: And today,
1: et aujourd'hui,
0: she is a Catholic.
1: Elle est catholique.
0: I want to console you.
1: Je voudrais vous consoler.
0: You know, last night,
1: vous savez, hier soir,
0: we heard about the rosary as a weapon in the new evangelization.
1: On nous a parlé du chapelet comme étant une arme pour la nouvelle évangélisation.
0: And wasn't the show, the spectacle, beautiful?
1: Et c'était pas magnifique ce qu'on a vu hier soir, ce spectacle?
0: Was it beautiful?
1: C'était vraiment magnifique.
0: Beautiful. And what was placed before us was not only Bernadette.
1: Et ce qu'on nous a présenté, c'était pas seulement Bernadette.
0: Who said that she only knew the rosary.
1: Qui disait, je ne connaissais que le chapelet.
0: But our beautiful Mother Teresa, Blessed Teresa of Calcutta.
1: Cette magnifique, bienheureuse Mère Teresa de Calcutta.
0: People would ask Mother Teresa why she always had the rosary in her hand.
1: Les gens demandaient toujours à Mère Teresa pourquoi elle avait toujours son chapelet en main.
0: And she said it was her way of holding on to Mary's hand.
1: Et elle disait, elle répondait à chaque fois que c'était son moyen à elle de tenir la main de Marie.
0: Blessed John Paul II called the rosary his favorite prayer.
1: Et le bienheureux Jean-Paul II disait du rosaire que c'était sa prière préférée.
0: Padre Pio showed up last night too.
1: Le Padre Pio aussi, on l'a vu hier soir.
0: You know how much he loved the rosary.
1: Vous savez combien il aimait le chapelet.
0: And there may be in this assembly,
1: et dans cette assemblée,
0: many people who love the rosary.
1: Il y a beaucoup d'entre nous qui aiment le chapelet
0: and who pray it with great fervor.
1: Et qui le prient avec une grande ferveur.
0: But in case you don't know,
1: mais peut-être que vous ne savez pas,
0: I want to console you.
1: Je voudrais vous consoler.
0: There is a great saint,
1: il y a un grand saint,
0: she's a doctor of the church,
1: qui est docteur de l'Église,
0: the youngest doctor of the church,
1: le plus jeune docteur de l'Église.
0: She's one of yours. She's French.
1: C'est encore une fois une Française.
0: And her name is Thérèse of Lisieux.
1: Et son nom c'est Thérèse de Lisieux.
0: Thérèse loved Our Lady.
1: Thérèse aimait la Vierge Marie.
0: She loved Our Lady.
1: Elle aimait la Vierge Marie.
0: She was healed by the smile of the Virgin.
1: Elle a été guérie par le sourire de la Vierge.
0: She wrote a beautiful poem, Why I Love You, O Mary.
1: Et elle a écrit ce magnifique poème, Pourquoi je t'aime, ô Marie.
0: It has been said,
1: et on dit,
0: that in her insight into Our Lady,
1: que dans ce qu'elle a écrit sur Marie,
0: she anticipated the teaching of Vatican II on Mary.
1: Elle a même anticipé ce qui serait écrit au cours du Concile Vatican II. Thérèse avait une relation intense et personnelle
0: relationship with Mary
1: avec Marie.
0: As her mother. However,
1: mais cependant,
0: she had a very hard time praying the rosary.
1: Elle avait beaucoup de mal à prier le chapelet.
0: Thérèse de Lisieux.
1: Thérèse de Lisieux elle-même.
0: She had a very hard time praying the rosary.
1: Elle avait beaucoup, beaucoup de mal à prier le chapelet.
0: She said, it's hard for me to meditate on the mysteries.
1: Elle disait, c'est difficile pour moi, j'arrive pas à méditer les mystères.
0: She even said,
1: elle a même dit,
0: it would be easier to wear a hair shirt.
1: Ça serait bien plus difficile, de porter un cilice.
0: When I read this about Saint Thérèse,
1: et lorsque j'ai lu ça de Sainte Thérèse,
0: this is what I said.
1: Voilà ce que j'ai dit.
0: Thank you, Lord.
1: Merci, Seigneur.
0: Thank you, Lord.
1: Merci, Seigneur.
0: Because I know she loved Our Lady.
1: Parce que je sais combien elle aimait Notre-Dame. Et j'aime aussi la Vierge Marie.
0: But it's not easy for me to pray the rosary.
1: Mais c'est pas toujours facile pour moi de prier le chapelet.
0: Sometimes I complain to the Lord.
1: Parfois je me plains devant
0: and
1: le Seigneur.
0: And I say to him.
1: Et je lui dis,
0: why are you sending me all over the world?
1: Pourquoi est-ce que tu m'envoies dans le monde entier?
0: To speak about having a personal, intense relationship with your mother.
1: Pour parler de cette relation intense et personnelle avec la Vierge Marie.
0: And yet you leave me so poor in praying the rosary.
1: Alors même que tu me donnes un désir si pauvre de vivre, de prier le chapelet.
0: And I think it's his trick. I think it's his trick.
1: Et je pense que ça lui appartient.
0: Because he wants me to say this to you.
1: Parce qu'il veut que je partage cela avec vous.
0: If you find it difficult to pray the rosary.
1: Si vous trouvez difficile de prier le chapelet.
0: Persevere.
1: Persévérez.
0: As I am persevering.
1: Comme je persévère moi.
0: Every day.
1: Tous les jours.
0: Praying the rosary.
1: Je prie le chapelet.
0: But don't limit your relationship to Our Lady simply to the rosary.
1: Et ne limitez surtout pas votre relation à Marie au simple chapelet.
0: In the 5 minutes left to me, I want to tell you a story.
1: Alors il me reste 5 minutes et je voudrais vous raconter une histoire.
0: And this will illustrate the point.
1: Pour illustrer ce que je viens de vous dire.
0: I told you I have 4 children.
1: Je vous ai dit que j'ai 4 enfants.
0: 3 sons and 1 daughter.
1: 3 fils et 1 fille.
0: My first two sons, Mark and Peter,
1: mes deux premiers fils, Marc et Pierre,
0: are very dear to me.
1: Sont vraiment très mignons.
0: I love both of these boys very much.
1: Je les aime vraiment beaucoup tous les deux.
0: Now they're grown men, they're both attorneys.
1: Bien sûr, ils sont grands maintenant et tous les deux sont avocats.
0: But when they were younger,
1: mais quand ils étaient plus jeunes,
0: the boys would relate to me very differently.
1: Ils avaient une relation très différente l'un et l'autre avec moi.
0: My son Peter would always be very respectful.
1: Pierre était toujours plein de respect.
0: He would come to me, for instance, and say something like this.
1: Il venait me voir et il disait,
0: Mom, I can see you're very busy right now.
1: Maman, je vois bien que tu es occupée.
0: But when you have time, could I talk to you about something?
1: Mais quand tu auras une minute, je serai content de parler avec toi.
0: Can you imagine?
1: Vous imaginez ça?
0: He was so polite.
1: Il était si poli, j'y crois pas.
0: When I would drive him somewhere,
1: et quand je le conduisais quelque part,
0: he would always say thank you.
1: Il me disait toujours merci.
0: He was so dutiful.
1: Il était vraiment toujours très reconnaissant.
0: So respectful toward me.
1: Très respectueux.
0: My other son, Mark,
1: et l'autre, Mark,
0: also loved me,
1: qui m'aime beaucoup, bien sûr, qui m'aimait aussi.
0: But he would relate to me in a much more casual way.
1: Mais il avait une toute autre relation avec moi.
0: One time I was away and I called home.
1: Un jour que j'étais pas à la maison, j'appelle.
0: And Mark answered the phone.
1: Et c'est Mark qui a répondu au téléphone.
0: He was about 12, 13 years old at the time.
1: Il devait avoir 12 ou 13 ans.
0: So I said to him.
1: Et je lui ai dit,
0: "Hi Mark, it's Mom."
1: Coucou Mark, c'est maman.
0: And he said in English, "Yo dude," whatever your expression would be, like something you'd say to a kid on the street, like.
1: Okay, il m'a répondu, "Eh ben va te faire voir."
0: I thought,
1: je me suis dit,
0: I'm his mother.
1: Enfin, quand même, je suis sa mère.
0: He shouldn't be speaking to me like that.
1: Il devrait pas me parler comme ça.
0: So, the conversation went on.
1: Alors, on a continué la conversation.
0: And I said to him, what's happening? What's going on?
1: Alors, et je lui ai demandé, ben, comment
0: and
1: ça
0: he,
1: allait?
0: He had just been in a play, a presentation.
1: Il venait juste de préparer une pièce.
0: And he said, Mom.
1: Et il m'a dit, maman,
0: I got the photographs from the play.
1: J'ai les photos de ce spectacle.
0: And I wanted to put a picture of me in a frame.
1: Et je voulais mettre une photo de moi dans un cadre.
0: So you know the picture of the Pope that you have in the den?
1: Alors tu te rappelles cette photo du pape que tu as?
0: I took the Pope's picture out and
1: alors,
0: I put my picture in.
1: Alors j'ai enlevé la photo du cadre et comme ça j'ai pu mettre la photo du pape. Je l'ai enlevée et j'ai mis la mienne à la place.
0: Mom,
1: maman,
0: you have so many holy pictures around the house.
1: De toute façon, t'as plein d'images pieuses dans la maison.
0: I was sure you wouldn't mind if I took the Pope out and I put myself in.
1: J'étais vraiment sûre qu'il y aurait pas de problème si j'enlevais la photo du pape et que je mettais la mienne à la place.
0: All right.
1: Okay.
0: I love you, son.
1: Oui, mon chéri. Oui, je t'aime.
0: And he said to me.
1: Et il m'a dit.
0: I love you too, Mom.
1: Oui, moi aussi, maman, je t'aime.
0: Two boys.
1: Voyez, deux fils.
0: Both of them belong to me.
1: Les deux sont miens.
0: I'm the mother.
1: Je suis la mère.
0: I'm the mother of the respectful one.
1: Je suis la mère de celui qui est très respectueux.
0: Who said please and thank you.
1: Qui disait s'il te plaît, merci.
0: I see you're too busy.
1: Maman, je vois que tu es occupée, je ne veux pas te déranger.
0: And I'm the mother of the one who said.
1: Et je suis aussi la mère de celui qui disait va te faire voir.
0: I don't love one more than the other.
1: Je n'aime pas l'un plus que l'autre.
0: And your heavenly mother.
1: Et votre mère du ciel.
0: Doesn't love you less.
1: Ne vous aime pas moins.
0: If you have difficulty praying the rosary.
1: Si ça vous est difficile de prier le chapelet.
0: In fact.
1: En fait.
0: How many mothers are here right now?
1: Alors il y a combien de mamans parmi nous? Vous voulez lever la
0: Let
1: main
0: me
1: les
0: see.
1: Mamans?
0: How many mothers?
1: Okay.
0: Look at this gesture.
1: Alors regardez ce geste.
0: When your baby was starting to walk,
1: quand votre petit tout a commencé à marcher,
0: do you remember you would get down like this,
1: vous vous rappelez, vous étiez comme ça,
0: and you would hold out your arm,
1: et vous tendiez la main, les deux
0: and
1: mains,
0: you, and you would say to your baby,
1: et vous disiez,
0: Come on.
1: Viens, allez, vas-y, come vas-y, vas-y, vas-y, vas-y.
0: Come on, you can do it.
1: Allez, vas-y, tu vas y arriver. Viens.
0: You can do it.
1: Viens, vas-y, tu vas y arriver.
0: And those first little steps.
1: Et ces tout premiers pas.
0: Of your child into your arm.
1: De votre petit tout dans vos bras.
0: Brought you and me.
1: Vous ont, vous et moi.
0: More joy.
1: Vous ont apporté plus de joie.
0: More joy.
1: Encore plus de
0: than
1: joie.
0: Than seeing your children run a race.
1: Que de voir votre enfant courir une
0: course.
1: Is it true?
0: Is
1: c'est it pas true? Vrai ça? C'est pas vrai ces premiers pas?
0: Is it true?
1: Hein?
0: I'm here today, brothers and sisters.
1: Et alors aujourd'hui, frères et sœurs.
0: With the message.
1: Vraiment, je suis là avec ce message.
0: From Our Lady.
1: De Notre Dame.
0: Her arms.
1: Ses bras, ses mains.
0: Her arms are reaching out to you.
1: Vraiment, sont là, qui vous attendent.
0: Even little baby steps.
1: Même si vous faites des tout petits pas de bébé.
0: Will please her.
1: Eh bien, elle va être tellement contente.
0: And Jesus is saying to you the living word.
1: Et Jésus vous dit
0: living word.
1: Cette parole
0: vivant.
1: De vie vivante.
0: Behold your mother.
1: Voici ta maman.
0: Amen.
1: Amen.

Si deux d'entre vous sur la terre se mettent d'accord pour demander quoi que ce soit, ils l'obtiendront de mon Père qui est aux cieux. Matthieu 18, 19.

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Amis auditrices, amis auditeurs de Radio Espérance, bonjour. Nous poursuivons donc notre parcours marial, toujours en nous aidant comme point d'appui du rapport de Schettel, qui a été signé entre théologiens catholiques et théologiens anglicans le 2 février 2004. Nous allons maintenant essayer de clarifier l'histoire de la tradition, des traditions chrétiennes au sujet de Marie. Nous avons fait un premier parcours d'ordre biblique, éclairé par un accord œcuménique. Ce parcours biblique a repéré les points forts. Nous n'avons pas tout lu dans l'Écriture, mais nous avons repéré la signification mariale de l'ensemble de l'histoire du salut. Car c'est ça la perspective de l'accord œcuménique, ne pas simplement se contenter de quelques textes, mais mettre en perspective l'ensemble de l'histoire du salut. Pourquoi ? Parce qu'il s'agit de comprendre pas simplement Marie rétrospectivement sur son rôle passé, mais de la comprendre par anticipation, comment Marie anticipe la réussite finale de l'histoire. Nous allons maintenant, toujours dans cette perspective à la fois œcuménique et biblique, essayer de comprendre les développements de la tradition chrétienne. Tradition mouvementée, de controverse, dès les origines du christianisme, Marie est apparue comme un signe de contradiction. Elle est là comme une énigme, celle qui est donnée comme un signe d'unité, elle est devenue, au cours de l'histoire du christianisme, un signe de contradiction. Alors je rappelle quelques dates pour que nous puissions repérer comment Marie a été impliquée dans les principales controverses qui ont agité l'Église des premiers siècles. Donc je rappelle 325, le concile de Nicée, ce concile qui nous a donné le texte du credo que nous récitons à la messe « Je crois en Dieu ». Le Père Tout-Puissant, Créateur du ciel et de la terre, cette première formulation de la foi baptismale nous vient de Nicée en 325 avec cette définition, le Christ est consubstantiel, le Christ, le Fils, est consubstantiel au Père, de même nature que le Père, comme nous le disons en français. Donc c'est le Concile de Nicée en 325. Ensuite, il y a ce grand moment, du point de vue de la théologie mariale, du Concile d'Éphèse 431, où on va canoniser le terme de Théotokos, Marie, Mère de Dieu, contre l'arianisme. Et puis enfin, 451, le concile de Chalcédoine, qui va définir l'articulation entre nature humaine et nature divine, unité sans confusion, distinction sans séparation entre la nature humaine et la nature divine du Christ. Eh bien, on peut voir que, au cœur de ces trois conciles, Marie va servir pour affiner la formulation de la foi catholique, de la foi chrétienne. Est-ce qu'on a eu raison ou pas de répercuter le dogme christologique qui concerne la personne même de Jésus ? Est-ce qu'on a eu raison de répercuter ce dogme dans une formulation à connotation mariale ? La tradition se divisera ultérieurement, mais c'est le choix qui a été fait par ces premiers conciles. C'est-à-dire, on va définir Marie, Mère de Dieu, non pas d'abord dans une perspective mariale, mais dans une perspective christologique. Ce qui est en cause, ce n'est pas d'abord le statut de Marie, mais l'identité de Jésus. Sa nature humaine est-elle complète au point qu'on puisse attribuer à Marie d'être pas simplement la Mère de Jésus homme, mais la Mère de Jésus qui est à la fois homme et Dieu, et donc on peut désigner Marie par ce titre de Mère de Dieu. Elle n'est pas simplement Mère de Jésus homme, mais Mère de Jésus qui est à la fois homme et Dieu. Alors on sait qu'un certain nombre d'églises orientales, parmi les plus vénérables, comme l'église copte, se montrera extrêmement gênée, prendra ses distances, extrêmement réservée par rapport à cette manière de définir Marie comme Mère de Dieu. Elle préférera dire Marie, Mère de Jésus, qui est à la fois homme et Dieu. Est-ce qu'on a eu raison de vouloir condenser dans un titre marial, en disant que Marie est Mère de Dieu, la foi chrétienne qui demande un peu plus d'explications pour signifier ce qui est en cause, qui n'est pas d'abord une question mariale, mais une question christologique. Qui est Jésus ? Est-ce que Jésus est 50% homme et 50% Dieu, auquel cas Marie n'est mère que du 50% de Jésus homme, ou est-ce que Jésus est pleinement,
pleinement à la fois homme et pleinement à la fois Dieu, auquel cas cette unité dans la personne même de Jésus des deux natures humaines et divines exige qu'on désigne Marie pas simplement comme mère de Jésus, mais mère de Dieu, puisque Jésus est pleinement à la fois homme et Dieu. Ce sont toutes ces controverses qui vont, en 431, aboutir à la définition d'Éphèse. Mais attention que la logique du Concile d'Éphèse n'est pas d'abord une logique mariale, elle est indirectement mariale, mais elle est centralement christologique. C'est la question de l'identité de Jésus qui est en cause, et Marie sert de clarification. Si Jésus est pleinement homme et pleinement Dieu, alors je peux désigner Marie comme étant, pas simplement la mère de l'homme Jésus, mais la mère de Jésus qui est à la fois homme et Dieu. Alors, bien sûr, cette définition canonique de Marie, mère de Dieu, elle va susciter beaucoup de controverses. Elle est reçue de façon indivisible par l'Église anglicane et par l'Église catholique. Et là, cet accord va terminer le paragraphe 34, je lis. En recevant le Concile d'Éphèse et la définition de Chalcédoine, anglicans et catholiques romains confessent ensemble Marie comme Théotokos. Alors, merci à cet accord de clarifier ainsi ce point un petit peu difficile. Il s'agit moins d'un débat concernant le statut de Marie que d'un débat concernant l'identité de Jésus se prolongeant à travers le statut de la Vierge Marie.

Amis auditrices, amis auditeurs de Radio Espérance, bonjour et merci de votre courage, de votre fidélité pour ce parcours un petit peu difficile. Nous sommes à un moment un petit peu compliqué de notre parcours marial. Alors, je voudrais vous dire ma reconnaissance de ce que vous n'ayez pas décroché. Alors, où nous en sommes? Nous avons essayé de repérer les données de l'écriture concernant le mystère de Marie. Et je rappelle que nous nous laissons guider par un très beau texte, un texte œcuménique, qui est l'accord conclu entre théologiens catholiques et théologiens anglicans en février 2004. Cet accord nous a conduit à une exploration biblique et maintenant il nous conduit à explorer la tradition. La tradition qui a commencé à se nouer avec les trois conciles de Nicée en 325, d'Éphèse en 431 et de Chalcédoine en 451. Le concile d'Éphèse tient une place particulière puisque c'est à l'occasion de ce concile qu'on va résumer la foi chrétienne dans un titre marial. Est-ce qu'on a eu raison ou pas de faire ce choix d'un titre marial, d'une titulature mariale? On verra que cette question n'arrête pas d'agiter la tradition chrétienne jusqu'au Concile Vatican II, où on voudra à nouveau promulguer un titre marial. On verra que Paul VI a essayé de trouver une voie médiane, le Concile ayant refusé de définir un nouveau titre marial. Paul VI a proposé, lorsqu'il a promulgué la Constitution Lumen Gentium, le titre de Marie, Mère de l'Église, pour donner une synthèse de la foi catholique concernant l'Église. Et bien là, on a la même chose. Donc, à Éphèse, c'est une synthèse de la foi en Jésus qui est condensée dans le titre de Marie, Mère de Dieu. Je rappelle que la signification première de ce titre n'est pas d'abord mariale, mais christologique. Marie étant mère de Jésus, qui n'est pas un peu homme et un peu Dieu, mais pleinement homme et pleinement Dieu, Marie peut donc porter à juste titre ce titre de mère de Dieu. Il ne faudrait pas qu'une erreur de perspective concentre exclusivement notre attention sur les définitions dogmatiques, doctrinales des conciles. En effet, on s'aperçoit que la tradition chrétienne va très tôt, très vite, spontanément s'exprimer à travers la liturgie. Déjà, on trouve dans Hébreux et dans Apocalypse cette perspective sur la liturgie céleste qui est le noyau, le fondement de la liturgie terrestre. Notre liturgie d'ici-bas est portée par la liturgie céleste qui s'accomplit déjà dans le sanctuaire céleste. C'est ce que l'Épître aux Hébreux et l'Apocalypse vont souligner. Nous sommes environnés d'une nuée de témoins et Apocalypse va souligner cette splendeur de la liturgie céleste autour du trône de l'agneau. Et très tôt, les chrétiens vont comprendre que lorsqu'ils se rassemblent pour prier, eh bien, ils ne sont pas simplement unis entre eux sur cette terre, mais ils sont déjà très profondément unis à l'Église du ciel qui célèbre la vraie liturgie, la liturgie céleste. Et petit à petit, on va discerner que dans cette nuée de témoins, dans cette gloire de ceux qui célèbrent la liturgie céleste, Marie tient une place particulière. Et donc, c'est dans la liturgie qu'on va voir progressivement s'affirmer cette originalité de Marie dans la liturgie céleste et dans la vie de l'Église. Et spontanément, sans qu'un jour quelqu'un ait décidé, mais spontanément, de façon très vivante, on va célébrer les fêtes de Marie. En particulier, bien sûr, après le Concile d'Éphèse, mais on a déjà des traces de fêtes spontanément célébrées par les chrétiens. Alors, il y aura d'une part les fêtes avec des jours liturgiques, mais il y aura aussi progressivement dans la liturgie eucharistique, la commémoration de la Vierge Marie. Au VIe siècle, toutes les prières eucharistiques orientales, sauf dans l'Église assyrienne d'Orient, toutes les prières eucharistiques en Orient et en Occident vont mentionner Marie comme Théotokos, comme Mère de Dieu. Ensuite, dès le lendemain du Concile de Chalcédoine, on a les traces de l'hymne akathiste. Akathiste, ça veut dire l'hymne qui se chante debout, par respect pour ce qui est chanté. Donc l'hymne akathiste, akathiste veut donc dire ce qui se chante debout, eh bien très tôt, après Chalcédoine, cet hymne qui est encore chanté dans l'Église d'Orient va être instauré. Donc cet hymne qui replace l'histoire du salut à travers Marie. Comment, en chantant la Vierge Marie, on récapitule les principales étapes de l'histoire de salut.
Ensuite, il va y avoir toutes ces fêtes, progressivement promues par la piété populaire et adoptées par les églises locales. Les traditions divergent. C'est soit le 8, soit le 9 décembre pour célébrer la conception de Marie. Attention, on ne parle pas d'Immaculée Conception, c'est très tardif, mais on trouve très très tôt, soit le 8, soit le 9 décembre, une fête célébrant la conception de Marie. Et puis 9 mois après, bien sûr, sa naissance, le 8 septembre. Très tôt aussi, sa présentation, le 21 novembre. Et puis ce que nous, catholiques, appelons son Assomption, sera célébré le 15 août, dans une fête qui s'appelle la Dormition. Eh bien, nous reprendrons donc le sens profond de ces fêtes, qui sont l'expression la plus profonde de la piété et de la foi chrétienne, dans notre prochaine rencontre. À bientôt.

Amis auditeurs, amis auditrices, bonjour. Ah, pour une fois, j'ai salué les auditeurs avant. Excusez-moi, je salue d'abord les auditrices. Auditrices et auditeurs de Radio Espérance, nous poursuivons donc notre parcours marial. Donc, je rappelle que nous sommes guidés par le texte signé en février 2004 entre les théologiens catholiques et les théologiens anglicans, et que ce texte nous conduit de façon tout à fait remarquable à souligner l'importance des fêtes liturgiques dans la tradition de l'Église. La place de Marie dans le mystère de l'Église ne va pas simplement s'exprimer dans les définitions conciliaires. Nous avons rappelé celle du Concile d'Éphèse qui définit Marie comme Théotokos, celle qui engendre Dieu, au sens où elle est mère de Jésus qui est pleinement homme et pleinement Dieu. Donc cette foi chrétienne ne va pas simplement s'exprimer dans les grandes définitions dogmatiques, elle va s'exprimer de façon beaucoup plus spontanée, beaucoup plus, d'ailleurs, vivante dans les fêtes liturgiques. Alors, ces fêtes liturgiques, on peut les dater très tôt, puisque on a une fête de la conception de Marie en Orient dès la fin du 7e siècle, et cette fête de la conception de Marie, 8 ou 9 décembre, ça dépend des pays, elle va nous arriver de l'Orient par le sud de l'Angleterre au début du 11e siècle. C'est très frappant de voir que cette fête célébrée très tôt en Orient va arriver en Occident par l'Angleterre. Et c'est avec une certaine, en donnant une certaine importance à ce fait que les théologiens anglicans vont rappeler aux théologiens catholiques que c'est par l'intermédiaire de l'Angleterre que petit à petit, cette fête de la conception de Marie, qui va prendre une place de plus en plus importante dans l'Église occidentale et dans l'Église catholique, c'est par l'Angleterre que cette fête nous est arrivée. Elle arrivera donc au XIe siècle. Ensuite, il y a, parallèlement à cette fête de la conception de Marie, il y a une fête qui remonte très tôt, puisque c'est dès le VIe siècle, une fête qu'on appellera la Dormition de Marie, l'endormissement de Marie. En effet, pour la théologie orientale, il est très important d'affirmer que Marie a été conformée jusqu'au bout à la vie et à la mort de son fils, et donc qu'elle a connu réellement un passage par la mort. Donc cette dormition, bien sûr, c'est une mort complètement exempte de l'angoisse du péché, mais une vraie mort. Et donc on va insister sur cette dormition de Marie, qui implique la mort sans exclure qu'elle soit emportée au ciel. Donc en Orient, cette fête de la dormition va plus insister sur cette conformation, cette conformité de Marie à son fils. Petit à petit, en Occident, là où l'Orient parle de dormition, on parlera d'assomption pour souligner qu'elle a été enlevée dans le ciel. Mais nous reviendrons lorsque nous aborderons cette question extrêmement difficile du dogme de l'assomption. Nous verrons que la foi catholique laisse complètement ouverte la question de savoir si cette assomption présuppose ou pas une mort de la Vierge Marie. Le dogme laisse tout à fait libre chaque catholique de croire soit qu'il y a simplement eu un passage, Marie est sans interruption passée de cette vie à la gloire du ciel, et son assomption dit cet épanouissement de la vie humaine dans le plan de Dieu sans la rupture de la mort, ou bien un catholique peut parfaitement croire qu'il y a eu pour Marie, comme pour chacun d'entre nous, comme pour le Christ, un passage par une véritable mort. Donc cette question est secondaire dans l'affirmation du dogme. Le dogme porte essentiellement sur l'affirmation que Marie a été élevé dans la gloire. Et là, il y a un petit peu une séparation entre l'Occident et l'Orient. L'Occident a voulu aller le plus loin possible dans la définition du dogme en affirmant que c'est avec son corps et son âme que Marie a été élevée dans la gloire du Père. L'Orient se contente simplement de contempler la dormition, c'est-à-dire ce moment où Marie se remet totalement, pleinement, de façon définitive et ultime dans la grâce du Christ. Alors bien sûr, ce sont des différences d'accent et il est vraiment regrettable que ces différences d'accent soient devenues des points de séparation, car ce qui compte, c'est de repérer à quel point Marie laisse transparaître la grâce du Christ. Tout en elle vient du Christ, y compris les derniers moments de sa vie terrestre. Donc, anglicans et catholiques s'accordent à reconnaître qu'il y a une expression de la foi de l'Église à travers cette fête de l'endormissement de Marie. Et il faut noter
que peut-être précisément dans le prolongement de ces rencontres œcuméniques, l'anglicanisme est en train de redonner une certaine place à cette fête, pas simplement de la Dormition de Marie, mais de son Assomption. Nous continuerons donc demain avec ce parcours sur les fêtes liturgiques et nous redécouvrirons comment, en 1561, l'Église d'Angleterre a redécouvert toutes ces fêtes qui sont le patrimoine fondamental de l'Église chrétienne, comment elle les a maintenues dans sa tradition anglicane.

Amis auditrices, amis auditeurs de Radio Espérance, bonjour. Donc, nous poursuivons notre parcours marial guidé par l'accord œcuménique entre anglicans et catholiques qui a été signé le 2 février 2004 entre les théologiens de ces deux confessions. Cet accord est actuellement en discussion au plus haut niveau entre les deux églises. Et cet accord porte précisément sur Marie, grâce et espérance dans le Christ. Comment progressivement la figure de Marie a été contemplée comme pas simplement une personne ayant une vocation propre, une vocation particulière, mais comment Marie a été contemplée comme l'expression la plus parfaite de la grâce qui nous a été faite dans le Christ, et comme l'expression la plus anticipée de cette espérance, de ce royaume vers lequel l'histoire de l'humanité s'avance petit à petit. Comment s'est faite cette découverte progressive du rôle de Marie dans la foi chrétienne? Eh bien, nous avons mentionné les grands conciles, en particulier la définition d'Éphèse, qui enseignera que Marie est réellement mère de Dieu, puisqu'elle est mère de Jésus, qui est à la fois homme et Dieu. Mais le texte de l'accord entre anglicans et catholiques insiste à très juste titre sur le fait que la première expression donnée au mystère de Marie dans la tradition chrétienne, ce sont les fêtes liturgiques. Nous avons vu notre dernier entretien, nous avons vu comment s'est mis en place progressivement tout un réseau de fêtes qui rappelleront la conception, la nativité de Marie, sa présentation au temple et cette controverse au sujet de la fête du 15 août, qui est célébrée comme Dormition en Orient, pour souligner que les derniers moments de la vie de Marie ont été des moments où la grâce du Christ a été surabondante, et comment petit à petit, en Occident, cette fête s'est progressivement déplacée pour souligner que Marie a été levée avec son corps et avec son âme dans la gloire de Dieu. Alors vous savez qu'en Angleterre, l'anglicanisme a été issu d'une volonté de distance, voire de séparation, voire d'opposition violente avec le catholicisme. Eh bien, cela rend d'autant plus remarquable que en 1561, le calendrier de l'Église d'Angleterre, tel qu'il a été mis en place au moment où on voulait se séparer entre les deux confessions, eh bien, le calendrier de l'Église d'Angleterre va garder cette structure fondamentale des fêtes de Marie. Donc, cinq fêtes sont conservées par le calendrier de l'Église d'Angleterre, et en particulier en 1662, dans le Book of Common Prayer. Excusez toujours mon accent anglais inimitable. Donc, dans le livre des prières communes. Donc, ce livre mentionne les cinq fêtes associées à Marie. Sa conception, sa nativité, l'annonciation, la visitation et la présentation de Marie. Ce qui est frappant, c'est donc que ces cinq fêtes ne mentionnent plus la fête de l'Assomption. Les anglicans, dans un premier temps, vont penser que cette fête non seulement manquait de justification scripturaire, non seulement cette fête renvoyait plutôt à des récits légendaires qu'on appelle apocryphes, mais les anglicans, marqués en cela par les craintes de la réforme protestante, les anglicans vont craindre que cette fête du 15 août ne devienne une sorte d'exaltation indue de Marie aux dépens du Christ, comme si progressivement on voulait calquer l'itinéraire de Marie sur l'itinéraire du Christ et comme faire de Marie un second Christ au risque d'atténuer l'unique médiation, la place absolument unique du Sauveur, l'unique médiateur qui est le Christ. Eh bien, est-ce qu'on ne risque pas de faire de l'Assomption une fête qui met en concurrence la médiation du Christ et le rôle de Marie? Donc la liturgie anglicane va progressivement supprimer cette fête de l'Assomption, et cela rend d'autant plus intéressante sa restauration actuelle dans la tradition anglicane. En revanche, la liturgie anglicane continuera à mentionner Marie dans la liturgie, et en particulier dans la liturgie de la Sainte-Cène. Et donc, il est très frappant de voir que

cette place, c'est-à-dire spontanée, que la liturgie chrétienne laissée à elle-même donne à Marie, a été conservée dans l'anglicanisme. L'office de vêpres continuera à mettre très en valeur le chant de Marie au Magnificat. Mais le titre donné à Marie va changer un petit peu. On parlera de la Vierge pure, pour bien souligner cette transparence de Marie à la grâce et éviter ce qui apparaît aux yeux des anglicans comme un danger catholique de considérer Marie en dehors du mystère du Christ. Eh bien, nous allons essayer de voir comment progressivement cette perspective anglicane et la maturation actuelle de la mariologie catholique vont créer de nouveaux points de rencontre.

Amis auditrices, amis auditeurs de Radio Espérance, bonjour. Donc, nous continuons notre parcours marial, toujours éclairé par l'accord entre anglicans et catholiques de 2004. Et cet accord nous conduit à réfléchir sur la signification des fêtes mariales pour comprendre comment spontanément la foi chrétienne a réfléchi, est devenue consciente de cette place originale de Marie dans l'histoire du salut. Ce n'est pas simplement dans les textes dogmatiques, dans les textes conciliaires qu'il faut chercher cette conscience de la foi chrétienne, mais aussi dans son expression spontanée, liturgique. Alors j'avais rappelé les controverses autour du 15 août. Comment en Orient cette fête va essentiellement rappeler ce qu'on appelle la dormition de Marie, sans se prononcer sur une éventuelle glorification corps et âme. L'attention se porte sur le fait que, dans ces derniers moments, la Vierge Marie va intensifier cette vie de grâce, cette vie de plénitude qui lui a été donnée dès sa conception. Lorsqu'elle va passer dans l'Occident, cette fête va progressivement se décaler et devenir une célébration de la gloire de Marie, assumée, élevée en son corps et en son âme, dans la gloire de Dieu. Alors, notons tout de suite que dans la formulation occidentale, qui va devenir de plus en plus commune entre anglicans et catholiques, cette fête, elle n'a pas d'abord une signification mariale, paradoxalement, ce n'est pas une fête de Marie, c'est une fête de Dieu, puisque Marie est au passif. En aucun cas, on ne dira Marie s'élève dans la gloire de Dieu. Ça, c'est le propre du Christ. Vous voyez, dans le récit de l'Ascension, il est clair que Jésus monte de lui-même au titre de sa divinité. Il retourne dans le royaume, dans la gloire de son Père. Jamais, en aucun cas, il n'est dit de Marie qu'elle s'élève d'elle-même dans la gloire du Père. Chaque fois que cette fête est mentionnée, aussi bien dans les textes liturgiques que dans la définition que la tradition catholique donnera ultérieurement du contenu de cette fête de l'Assomption, à chaque fois, Marie est au passif. Ce qui veut dire que le sujet réel de cette fête, c'est Dieu. Nous affirmons, dira la définition dogmatique, nous considérons qu'il est dans la révélation que Marie ait été élevée, et c'est le passif qui est important, Marie ait été élevée en son âme et en son corps dans la gloire de Dieu. Donc, paradoxalement, cette fête qui peut paraître un obstacle, comme si elle centrait trop le regard sur Marie, si elle est bien comprise, cette fête va manifester à quel point c'est une fête théologique, une fête de Dieu. C'est Dieu qui élève en son corps et en son âme Marie jusque dans la gloire. Et peut-être que redécouvrir cette dimension proprement théologale d'une fête mariale peut être un des grands acquis des recherches œcuméniques actuelles. En effet, ce texte d'accord dont nous nous servons depuis le début de nos entretiens, ce texte d'accord du 2 février 2004, va souligner cette convergence entre anglicans et catholiques autour de cette fête du 15 août. Depuis quelque temps, les renouveaux liturgiques du XXe siècle ont remis en honneur dans le culte anglican cette fête. D'une part, Marie est mentionnée nommément dans les dernières éditions des prières eucharistiques de la communion anglicane. On ne parle plus simplement de façon un peu abstraite de la pure Vierge, de la Vierge pure, sans la mentionner nominativement pour éviter de faire d'elle un écran entre Dieu et l'homme. À nouveau, on va mentionner la Vierge Marie. C'est pas simplement la Vierge pure au sens d'un être totalement transparent qui s'effacerait devant la grâce. Au contraire, on va mentionner à quel point la grâce va rejoindre Marie dans sa singularité, dans sa personnalité. Et donc les prières eucharistiques anglicanes vont de nouveau mentionner le nom de Marie et pas simplement Marie pure vierge. Mais les dernières éditions des livres anglicans vont remettre en valeur la fête du 15 août, célébrée très largement comme une fête principale avec des lectures propres de l'écriture, avec des oraisons et une préface propre. Donc, il est très intéressant de voir comment le dialogue œcuménique, tout en permettant à la conscience chrétienne d'affronter le scandale des divisions, permet aussi à chaque confession chrétienne en dialogue de mieux percevoir sa propre richesse. Et en particulier de redécouvrir dans l'Église catholique que cette fête du 15 août est fondamentalement une fête théologique. Il s'agit de nous émerveiller de Dieu qui élève près de lui, en son corps et en son âme, la mère de son fils. Et bien sûr, de partager la joie de Marie. C'est une fête qui, immédiatement, va nous transporter d'un amour plus fort pour
pour Marie, nous aider à l'aimer davantage, mais nous l'aimons davantage, nous la vénérons davantage, nous nous réjouissons davantage avec elle et pour elle en ce jour de l'Assomption, à cause de Dieu, pour Dieu, en fonction de Dieu. C'est Dieu qui est le sujet réel de cette fête, c'est Dieu qui est à l'actif et c'est Marie qui est au passif, c'est Marie qui est élevée. Et avec elle, nous nous réjouissons de cette victoire de Dieu sur la mort.

Amis auditrices, amis auditeurs de Radio Espérance, bonjour. Nous continuons et nous achevons avec cette dernière causerie sur le document d'accord entre anglicans et catholiques du 2 février 2004. Donc nous achevons cette présentation des sources de notre théologie mariale. Les sources, bien évidemment, sont d'abord et avant tout l'Écriture, ensuite la tradition telle qu'elle s'atteste dans les conciles, les définitions dogmatiques et la liturgie. Une des dernières sources, c'est bien évidemment la prière spontanée des chrétiens. Et Vatican II, pour nous catholiques, a remis en valeur le fait que la tradition ne s'appuie pas simplement sur l'enseignement du magistère et de la tradition, mais aussi sur cet instinct du cœur, cet instinct de la foi, ce sens des fidèles, ce sens de la foi, qui permet d'aller plus profond dans le mystère. Or, comment va s'exprimer ce sensus fidelium, ce sensus fidei, ce sens des fidèles, ce sens de la foi? Eh bien, l'accord entre anglicans et catholiques va repérer comment la piété mariale va exprimer quelque chose de très profond dans la prière du « Je vous salue Marie ». Alors, cette prière qui nous est très familière et cette prière qui nous est commune avec les anglicans, pas tout à fait, je m'expliquerai là-dessus. Donc, cette prière, d'où vient-elle? Eh bien, c'est une prière fondamentalement biblique. Et je trouve très impressionnant de voir comment la piété chrétienne, lorsqu'elle va vouloir s'adresser à Marie, ne va pas inventer des mots nouveaux. Bien sûr qu'on retrouvera très, très tôt la plus ancienne prière, qui est cette prière du « Subtuum praesidium »,« Sous votre garde, nous nous réfugions, Sainte Mère de Dieu ». Ne refusez pas nos prières, nous qui sommes dans l'épreuve. Ô vous qui êtes glorieuse et bénie, priez pour nous. Donc cette plus ancienne prière qu'on a retrouvée sur des manuscrits dans le désert d'Égypte, elle n'est pas tout à fait biblique, mais la première prière, la prière la plus fondamentale envers Marie, reprend tout simplement les mots de l'Écriture. Je vous salue Marie. Kekaritomene, comblé de grâce. Nous avons vu comment ce texte de l'Annonciation met l'accent sur la plénitude de grâce qui précède même la mission de Marie. Et puis nous poursuivons en faisant nôtre la salutation d'Élisabeth. Le fruit de tes entrailles est béni. Donc ça, c'est le cœur du « Je vous salue Marie ». Et on a des attestations de cette prière dès le 5e siècle. Simplement qu'il faudra attendre le 15e siècle, pour que dans la tradition occidentale, et spécialement catholique, on rajoute la partie finale, « Priez pour nous, pauvres pécheurs, maintenant et à l'heure de notre mort ». Et là, bien évidemment, la prière va changer un petit peu, puisqu'elle sera moins biblique, et il y aura, donc on s'adresse plus directement à la Vierge, en lui demandant de « Priez pour nous ». Mais ce qui est très impressionnant, donc, c'est que ce « Je vous salue Marie », dans son noyau biblique, dans son ajout du XVe siècle, qui a été introduit dans le bréviaire romain par Saint Pie V en 1568, donc cette dernière partie, « Sainte Marie, Mère de Dieu, priez pour nous, pauvres pécheurs, maintenant et à l'heure de la mort », donc cette prière dans son noyau est commune à la tradition catholique et à la tradition anglicane. Et donc il est très important de voir que c'est en tant qu'elle est fondée sur l'Écriture que la prière mariale peut renouveler l'unité entre chrétiens. Nous ne sommes pas invités à prier moins la Vierge dans le cadre de l'œcuménisme, mais à la prier peut-être autrement, en faisant bien la distinction entre ce qui vient directement de la révélation à travers les paroles mêmes de l'Écriture et ce qui a été rajouté pour exprimer la manière dont telle ou telle confession, la confession catholique ou la confession anglicane, va exprimer ce qu'elle a de plus particulier dans sa relation à la Vierge Marie. Mais donc, les accords œcuméniques vont nous permettre de redécouvrir cette saveur profondément biblique. Vous voyez, les réformateurs anglais ont critiqué, malheureusement, ce rajout de la fin du « Je vous salue Marie », mais c'est l'occasion de redécouvrir à quel point nous sommes unis dans le noyau biblique de ce « Je vous salue Marie ». Alors, redisons, dans cette communion en train de se retrouver autour de Marie, redisons cette première partie qui nous est commune et acceptons que quelque chose de profondément catholique, pour le moment séparateur, mais qui peut-être un jour nous permettra de redécouvrir par-delà nos divisions quelque chose de plus profond, que cette dernière partie du « Je vous salue Marie » exprime notre confiance, priez pour nous, pauvres pécheurs, maintenant et à l'heure de notre mort.

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0: Causerie avec un prêtre, ce soir nous parlerons de l'Immaculée Conception. Effectivement, le père qui devait nous entretenir sur le sujet « Dieu est amour » a eu un empêchement. Nous parlerons donc de l'Immaculée Conception. Je me présente, Paul-Émile Durand, séminariste originaire du diocèse de Québec, au Canada, en vue d'une incardination dans la société Saint-Jean-Marie Vianney. J'en suis à ma première année de formation au séminaire, en tant que philosophe, en tant que séminariste. L'an dernier, j'étais en propédeutique. Nous passerons une heure ensemble en compagnie du père Roland Varin. Je vous redonne le principe de l'émission. Dans une première partie, je parlerai avec le père Roland Varin de l'Immaculée Conception. Puis, dans un deuxième temps, le père répondra aux questions des auditeurs. Nous ouvrons donc cette émission avec le père Roland Varin. Bonsoir, père.
1: Bonsoir, Paul-Émile.
0: Mon père, vous êtes prêtre de la société Saint-Jean-Marie Vianney et vous êtes actuellement formateur au sein du séminaire de la société Jean-Marie Vianney. C'est bien cela?
1: Oui.
0: Alors, père, ce soir, nous parlerons du thème de l'Immaculée Conception. Alors, pourquoi?
1: Ben, tout simplement parce que nous l'avons célébré mardi dernier, le 8 décembre, la fête de l'Immaculée Conception. Donc c'est une bonne chose, me semble-t-il, d'approfondir ce grand mystère, ce dogme qui a été défini il y a plus de 150 ans maintenant.
0: Effectivement, c'est un sujet très intéressant. Donc c'était le 8 décembre que nous avons fêté l'Immaculée Conception. Et vous dites que le dogme a été célébré, lui, proclamé il y a plus de 150 ans. À quelle date exactement?
1: Oui, le 8 décembre 1854 par le pape Pie IX.
0: Alors, est-ce que vous pouvez nous expliquer peut-être un peu le contexte, pourquoi à cette date-là? Et pourquoi c'est tard peut-être pour un mystère si important?
1: Oui, alors c'est une bonne question. De fait, ça nous rappelle que tout est donné dans la révélation, lors de l'incarnation du Verbe, c'est la plénitude de la révélation, mais tout n'est pas développé, tout n'est pas explicité. Hein, le cardinal Journet prenait cet exemple, la révélation c'est comme un grand rosier, mais où toutes les roses ne sont pas encore apparues. Il y a toujours des petits boutons qui vont donner une nouvelle rose. Eh bien, les dogmes, c'est cela. Tout est contenu dans le dépôt de la révélation, mais au cours des temps, avec la prière de l'Église, la réflexion aussi de l'Église, l'intelligence des membres de l'Église éclairée par la foi, eh bien, des vérités sont approfondies et peuvent être ainsi définies.
0: C'est ce qu'on appelle des dogmes, donc c'est quelque chose de plus fort, de plus puissant qu'une vérité simplement connue et conçue que l'Église a statué de façon précise, c'est bien ça?
1: Voilà, un dogme, alors le mot dogme n'est pas toujours est assez péjoratif dans le langage courant. On accuse quelqu'un d'être dogmatique parce qu'il affirme des choses sans les prouver. Or, dans l'Église, un dogme, ce n'est pas cela du tout. Comme dit le catéchisme de l'Église catholique, le magistère de l'Église engage pleinement l'autorité reçue du Christ quand il définit des dogmes, c'est-à-dire quand il propose sous une forme obligeant le peuple chrétien à une adhésion irrévocable de foi, des vérités contenues dans la révélation divine. Donc il s'agit de vérités qui sont dans la révélation, mais que l'Église va nous proposer à croire, va nous donner à croire, nous sommes obligés de la croire, comme expression de la révélation. Mais le catéchisme précise également: les dogmes sont des lumières sur le chemin de notre foi, ils l'éclairent et le rendent sûr. Ce n'est pas pour nous contraindre que des dogmes sont définis, mais pour nous aider, pour que notre chemin de foi puisse être éclairé et que nous puissions approfondir notre connaissance du Seigneur.
0: Ah, c'est une manière de baliser en fait notre cheminement et notre compréhension des mystères de l'Église.
1: Tout à fait.
0: Voilà. Donc le dogme de l'Immaculée Conception a été, vous disiez, proclamé en 1854.
1: 54.
0: C'est bien ça?
1: Voilà, tout à fait.
0: Et c'était pas le premier dogme marial, non?
1: Alors, c'est le premier, pourrait-on dire, défini aussi solennellement par un pape. Il y a d'autres vérités, d'autres dogmes dans concernant la Sainte Vierge Marie, comme la Mère de Dieu, qui a été définie au Concile d'Éphèse en 431. Mais c'est la première fois qu'un pape définissait aussi solennellement un dogme. Il y en aura un second en 1950 avec l'Assomption.
0: Ah, très bien. Et est-ce que vous avez un peu le contenu, la matière du dogme en question qui a été prononcé?
1: Voilà, alors l'essentiel de ce dogme, c'est, voici ce qui est dit par le pape Pie IX, « La bienheureuse Vierge Marie a été, au premier instant de sa conception, par une grâce et une faveur singulière du Dieu Tout-Puissant, en vue des mérites de Jésus-Christ, sauveur du genre humain, préservé intact de toute souillure du péché original. »
0: Donc, on parle vraiment de la conception de la Vierge Marie. C'est pas un dogme par rapport à sa naissance, par rapport à sa vie, c'est à sa conception au début.
1: Voilà, dès le premier instant de son existence, hein, de sa conception, effectivement.
0: Ok, donc c'est un dogme qui, logiquement, il vient 9 mois avant la naissance de la Vierge Marie, c'est
1: voilà.
0: bien ça?
1: Voilà, et d'ailleurs, notre calendrier liturgique, nous fêtons l'Immaculée Conception le 8 décembre, et bien, fête 9 mois plus tard, nous arrivons le 8 septembre, fête de la Nativité de la Vierge Marie.
0: Ah ben c'est bien fait quand même.
1: Oui.
0: Alors, ce dogme-là a été proposé, mais il devait avoir déjà été médité longuement avant, déjà avoir travaillé un peu les esprits.
1: Tout à fait. Un dogme n'est jamais défini comme une radicale nouveauté. Au contraire, la définition d'un dogme indique que la réflexion de l'Église est parvenue à une certaine maturité. Et donc, on peut formuler une vérité. Ça, c'est vrai de toutes les vérités dogmatiques. Reprenez par exemple le Concile de Nicée au IVe siècle. Il va définir la divinité, enfin, il va rappeler la divinité du Christ, parce qu'on la croit toujours, mais à travers le credo, parce que la réflexion va arriver à un point d'aboutissement. Mmh. Et de fait, le dogme est défini en 1854, mais il est déjà cru, évidemment, dans l'Église depuis très longtemps. Et en fait, la réflexion a commencé par l'approfondissement de la parole qu'il y a dans l'Évangile selon saint Luc et sur laquelle on reviendra tout à l'heure, Marie pleine de grâce. C'est en méditant, en approfondissant le sens de pleine de grâce qu'on en est parvenu à comprendre que Marie, dès le premier instant de sa conception, eh bien, a été préservée de toute tache du péché originel.
0: Oui, donc avant toute spéculation théologique ou quoi que ce soit, c'est profondément scripturaire, c'est basé sur l'Écriture. C'est bien ça?
1: Sur la parole de Dieu, c'est la révélation. Hein, c'est la révélation qui nous le dit, et donc eh bien on approfondit avec l'aide de l'Esprit Saint, évidemment, la révélation.
0: Hmm. Donc on a lu, voilà, vous avez lu exactement le dogme. Maintenant on a compris un peu d'où ça vient, et peut-être pourquoi est-ce que c'est à cette époque-là est-ce qu'on décide de déclarer le dogme? Est-ce qu'il y avait quelque chose, un contexte spécial? Il y a eu peut-être une, on s'est posé des questions sur la Vierge Marie.
1: Alors non, le moment était sans doute venu. Ce qu'il faut rappeler, ce qui est important, c'est que juste avant, le pape Pie IX a consulté tous les évêques du monde à l'époque. Hein, il y avait 604 évêques à l'époque. Et une immense majorité des 604 étaient favorables à la définition du dogme. Donc c'est pas quelque chose qui s'est fait tout seul, mais cela indique bien que la réflexion était parvenue à un point où on pouvait faire cette définition. Alors évidemment, il y a tout le contexte aussi marial du XIXe siècle hein, qui est important. Il y a eu beaucoup d'apparitions mariales au XIXe siècle, mais c'est important de noter que ces apparitions mariales n'influent pas sur la réflexion théologique. Hein. Elles sont ce qu'on appelle des révélations privées, hein, qui n'engagent pas la foi au même titre qu'une définition dogmatique, mais elles sont des petites lumières qui peuvent nous aider à avancer.
0: Et ces apparitions-là privées étaient sûrement des gens communs, des chrétiens comme tout le monde, et pas nécessairement au pape et aux évêques, c'est bien ça?
1: Non, alors justement, quand on regarde les apparitions 1830, Sainte Catherine Labourée, une fille de la Charité à Paris, 1846 à la Salette à deux petits-enfants, non, c'est des gens du commun, c'est le peuple de Dieu hein, ouais. qui est gratifié, tout à
0: Donc
1: fait.
0: Donc on a tous les niveaux de l'Église, on a le peuple, les laïcs, les évêques qui y pensent, le pape qui y pense, et c'est vraiment un dogme que toute l'Église était prête à recevoir.
1: Voilà, tout à fait.
0: D'ailleurs, le curé d'Ars l'avait un peu pressenti, non?
1: Alors, oui, de fait, le curé d'Ars était très heureux, ça a été un des plus beaux jours de sa vie, le 8 décembre 1854, et il a dit à ce sujet, quel bonheur. J'ai toujours pensé qu'il manquait ce rayon à l'éclat des vérités catholiques. C'est une lacune qui ne pouvait pas demeurer dans la religion. Et il a fait une très grande fête, et pour cette occasion, il avait fait confectionner une très belle chasuble à Lyon, une belle chasuble mariale qui existe toujours d'ailleurs à l'église du curé d'Ars.
0: Ah oui. Donc tout le monde était prêt d'une certaine manière à recevoir ce dogme-là et avait très hâte finalement de l'ériger comme dogme.
1: Tout à fait.
0: Tout à fait. Bon, ben merci beaucoup pour l'historique, Père. Et maintenant, peut-être qu'on peut continuer. Vous avez parlé tout à l'heure des fondements scripturaires. Alors, si vous nous parlez justement de d'où on prend ça, vous avez dit dans l'Évangile de Saint-Luc, mais plus précisément, à quel moment?
1: Alors, dans l'Évangile selon Saint-Luc, c'est le récit de l'Annonciation, hein, Luc 1, 26, 38, que nous avons entendu justement le jour du 8 décembre. Les lectures du 8 décembre d'ailleurs sont tout à fait appropriées pour approfondir hein, ce qu'est l'Immaculée Conception. Et donc je vous rappelle les premiers versets, verset 26, le sixième mois, l'ange Gabriel fut envoyé par Dieu dans une ville de Galilée du nom de Nazareth, à une vierge fiancée à un homme du nom de Joseph, de la maison de David, et le nom de la vierge était Marie. Il entra et lui dit, réjouis-toi, comblé de grâce, le Seigneur est avec toi. Alors, le fondement scripturaire, c'est effectivement cette expression comblé de grâce, pleine de grâce, qui est un mot grec bien particulier, kekaritomene, qui est un verbe qu'on ne retrouve que deux fois seulement dans le Nouveau Testament. Ici, en Luc 1, 27, et en Éphésiens 1, 6, quand Paul nous parle du bon plaisir de la volonté de Dieu à la louange de gloire de sa grâce, dont il nous a gratifié dans le bien-aimé. Gratifié, c'est le même verbe que pour désigner Marie comme comblée de grâce. Alors, kekaritomene, comblée de grâce, il faut s'arrêter un petit peu sur ce mot.
0: Oui, effectivement.
1: Kekaritomene, c'est une forme, alors on va faire un peu de grammaire, c'est un participe parfait, passif. Donc, parfait, ça exprime une action qui est achevée, terminée, accomplie. Passif, c'est-à-dire que celui qui subit l'action n'y est absolument pour rien. Donc, quand on dit kekaritomene pour parler de Marie, alors le verbe karito signifie gratifier, mais derrière il y a l'idée d'un changement dû à la grâce de Dieu. Donc, quand on emploie ce mot pour désigner la Vierge Marie, ça veut dire qu'elle a été gratifiée, que la grâce l'a transformée sans qu'elle ait rien fait. Alors, voilà, c'est le premier sens important. Ça veut dire que quand l'ange s'allume la Vierge Marie, il ne l'appelle pas d'abord Marie. Il lui dit, réjouis-toi, salut, kekaritomene, pleine de grâce. Un peu plus loin, il va l'appeler Marie. Hein, quand elle posera une question, quand elle sera troublée, ne crains pas Marie. Mais quand il arrive pour lui dire bonjour, il lui dit, je te salue, pleine de grâce, comblée de grâce. Qu'est-ce que ça veut dire ? Gabriel ne l'appelle pas d'abord Marie, mais il la désigne d'un nom nouveau. Et en fait, ce nom situe Marie dans la dépendance de Dieu. En fait, kekaritomene, c'est le nom que Dieu donne à Marie. C'est Marie dans le regard de Dieu. Marie, c'est Marie qui a déjà en elle la réalité de la grâce. En elle est déjà accompli le dessein de Dieu, dont Paul parle en Éphésiens 1, 3. Saint Paul nous dit que Dieu le Père dans le Christ nous a élus dans le Christ pour être saints et immaculés en sa présence dans l'amour. Eh bien, en Marie, c'est déjà réalisé. Donc, quand Gabriel salue Marie en lui disant « Kekaritomene », il salue déjà l'œuvre de Dieu en Marie.
0: En fait, tout est là déjà dans ce mot-là. Il y a assez de fondements scripturaires pour comprendre que c'est Dieu qui donne la grâce. Et c'était avant même, avant toute chose, comme vous l'avez dit. Donc, déjà, ce mot-là, c'est un appui très solide, si on comprend.
1: Alors, tout à fait. Alors, ce qu'il faut voir dans l'intention de Luc, dans le récit de Luc, ça veut dire que avant même d'accueillir en elle le Verbe et de devenir la mère de Dieu, Marie est comblée de grâce. Mais effectivement, l'approfondissement de cela va nous permettre de comprendre que c'est pas simplement le jour de l'Annonciation que Marie a été comblée de grâce, mais c'est vraiment depuis sa conception. J'ajouterai, donc à kekaritomene, comblée de grâce, et quand l'ange arrive, il lui dit kairé.
0: Réjouis-toi.
1: Réjouis-toi.
0: Cela voilà. Ouf, j'avais passé mon grec.
1: Très bien. Voilà, c'est exactement. Et en fait, on peut traduire par deux manières. On peut traduire par réjouis-toi, qui est une invitation à la joie. Et en grec, c'est très intéressant, puisque vous faites du grec. Kairé, c'est kara, la joie. Et on voit la même racine que charis, grâce.
0: Oui.
1: La joie, c'est le fruit de la grâce. Mmh. Alors donc, quand il invite Marie à se réjouir, en fait, derrière, il y a la prophétie de Sophonie, donc un prophète de l'Ancien Testament, qui invite la fille de Sion, Jérusalem, donc qui a été oppressée, qui a été connu l'exil et tout cela. Et il invite Jérusalem à se réjouir. Pousse des cris de joie, fille de Sion, une clameur d'allégresse Israël, réjouis-toi, triomphe de tout ton cœur, fille de Jérusalem. Donc, Jérusalem est invitée à se réjouir. Pourquoi ? Le Seigneur a levé la sentence qui pesait sur toi, il a détourné ton ennemi, le Seigneur est roi d'Israël au milieu de toi, tu n'as plus de malheur à craindre. Et un peu plus loin, le Seigneur ton Dieu est au milieu de toi, héros sauveur, il exultera pour toi de joie, il tressaillera dans son amour, il dansera pour toi avec des cris de joie. Quand Gabriel invite la Vierge Marie à se réjouir, Kairé, en fait, s'accomplit la prophétie de Sophonie. Marie personnifie le petit reste d'Israël, elle personnifie Sion, qui est invité à se réjouir parce que Dieu est au milieu de son peuple. Et Dieu va faire sa demeure dans la Vierge Marie. Mais on traduit aussi Kairé par « je te salue ». Ce que nous disons habituellement, hein, quand on prie le « Je vous salue Marie », on dit « Je vous salue Marie ». Cette traduction est aussi intéressante. Je pense qu'il faut garder les deux. « Je te salue », formule courante, hein, qui exprime, on disait « Kairé » pour dire bonjour, hein, tout simplement. Mais dans la bouche de Gabriel, « Kairé kekaritomene », c'est la façon de saluer Marie, mais ça va aussi exprimer l'admiration et la révérence du monde angélique devant l'œuvre de grâce, devant le dessein de Dieu. Pour le dire autrement, Gabriel est saisi d'admiration devant la Vierge Marie. Et ça nous renvoie à ce que Paul dit dans la lettre aux Éphésiens, une parole très mystérieuse. Éphésiens 3, 9. Donc Paul parle de sa mission, qui est la mission de l'apôtre, de mettre en pleine lumière la dispensation du mystère. Le mystère, c'est le dessein de Dieu, hein, le projet de Dieu sur l'homme. Et l'apôtre doit le mettre en lumière. Bon. Ce mystère, il a été tenu caché depuis les siècles en Dieu, le Créateur de toutes choses, pour que les principautés et les puissances célestes aient maintenant connaissance par le moyen de l'Église de la sagesse infinie en ressources déployées par Dieu. Qu'est-ce que nous dit saint Paul ? Que les anges découvrent la sagesse de Dieu et découvrent son dessein par le moyen de l'Église. Et en fait, transposons, Gabriel découvre le dessein de Dieu en voyant la Vierge Marie, par le moyen de la Vierge Marie qui est modèle de l'Église. Donc je te salue Marie, vous voyez, c'est pas rien non plus, c'est les anges qui s'émerveillent devant la réalisation du dessein de Dieu.
0: Donc les anges ont compris quelque chose en voyant la Vierge Marie, c'est ça?
1: Ben, on peut dire ça, d'une certaine manière.
0: C'est impressionnant quand même.
1: Oui, oui.
0: Bon, eh bien, Père, je vous propose de faire une petite pause et après on reviendra sur d'autres questions. Alors, à tout de suite.

0: Radio Espérance, ce soir, causerie avec un prêtre, nous parlons avec le père Roland Varin de l'Immaculée Conception. D'ailleurs, père, on a reçu une question de Vincent qui nous pose une question en fait sur la conception de Marie elle-même. On connaît ses parents, Anne et Joachim. Et comment s'est passé en fait, voilà, ce miracle, cette grâce de Dieu que Marie a été engendrée, mais sans le péché?
1: Alors, la grâce de l'Immaculée Conception, il faut bien voir qu'elle est propre à Marie, mais Marie a été conçue comme tous les enfants de la terre, par Anne et Joachim. Anne et Joachim ne sont pas Immaculée Conception, eux, mais ils ont eu un enfant qui, par grâce de Dieu, a été préservé de toute trace du péché originel.
0: Donc, la grâce ne remonte pas à l'infini. Il n'y a pas une régression
1: non.
0: à l'infini, comme on dit, de la grâce.
1: Ah non, pas du tout. Non, de toute façon, la grâce est toujours gratuite et elle suppose toujours... alors, évidemment, pour la Vierge Marie, c'est un petit peu différent, mais elle suppose un accueil. Voilà, sauf que pour la Vierge Marie, il y a eu préservation du péché originel.
0: Mais justement, peut-être que vous vouliez nous parler sur cette généalogie-là de la Vierge qu'on connaît, Anne et Joachim sont nommés, mais il y a d'autres ancêtres.
1: Alors, si on remonte dans l'Ancien Testament, parce qu'il y a l'Immaculée Conception, on trouve une petite trace dans l'Ancien Testament, c'est Genèse 3.15. On l'a eu aussi pour le jour de l'Immaculée. Genèse 3.15, c'est ce qu'on appelle traditionnellement le proto-évangile, ou proto-évangile, premier évangile, première bonne nouvelle. C'est juste après la chute. Le Seigneur dit au serpent, « Je mettrai une hostilité entre toi et la femme. » Entre ton lignage et le sien, il t'écrasera la tête et tu l'attarderas au talon. Alors, ce qui est intéressant, c'est que la vieille version latine de la Bible, qui remonte au 1er siècle, dit que c'est la femme qui écrasera le serpent au talon. C'est là la genèse, si j'ose dire, de toutes ces représentations de Marie qui foule le serpent au pied. Assez classique, notamment la rue du Bac. Hein, c'est comme ça que Marie est représentée. Alors, ce protévangile, c'est l'annonce de la rédemption dès après la chute. Dieu n'abandonne pas l'homme au pouvoir de la mort, et l'homme, une fois qu'il est tombé, eh bien Dieu va prendre les moyens d'accomplir quand même son dessein. Le dessein de Dieu, c'est que nous soyons saints immaculés en sa présence dans l'amour. L'homme met en échec ce dessein par son péché, mais Dieu ne se laisse pas vaincre, et il va prendre les moyens de l'accomplir. Alors, le catéchisme au numéro 411 nous dit justement, je le cite, « La tradition chrétienne voit dans ce passage de Genèse 3.15 une annonce du nouvel Adam, qui par son obéissance jusqu'à la mort de la croix, répare en surabondance la désobéissance d'Adam. Par ailleurs, de nombreux pères et docteurs de l'Église reconnaissent dans la femme annoncée dans le protévangile la mère du Christ, Marie, comme nouvelle Ève. Elle a été celle qui, la première et d'une manière unique, a bénéficié de la victoire sur le péché remportée par le Christ. Elle a été préservée de toute souillure du péché originel et durant toute sa vie terrestre, par une grâce spéciale de Dieu, elle n'a commis aucune sorte de péché. » Donc, ce qui est intéressant ici, c'est que le Messie qui est annoncé, qui est promis, vient de la descendance d'Adam. Le Verbe s'est incarné dans la descendance d'Adam. Et nous allons bientôt entendre la généalogie de Jésus à la messe, hein, chez saint Matthieu notamment, il y en a une autre chez Luc, qui nous montre bien que Jésus, s'il se fait homme, il ne se fait pas homme n'importe comment, il s'inscrit dans l'histoire, il s'inscrit dans l'humanité. Et dans cette histoire, dans cette humanité, s'inscrit également Marie, où Jésus justement va s'incarner. Et cela nous indique que la grâce de Dieu opère au cœur de la réalité humaine telle qu'elle est, blessée par le péché, et qu'au cœur de cette réalité, Dieu va faire surgir des œuvres de grâce merveilleuses. Au cœur de cette humanité blessée par le péché, eh bien, Dieu va faire surgir la Vierge Marie, préservée de tout péché, par une grâce qui vient déjà de la mort de son Fils.
0: Donc toute cette généalogie-là n'est pas futile et en fait c'est une énorme portée pastorale. Pour nous, il y a quelque chose à comprendre derrière tout ça, que peu importe la situation.
1: Hein. Et c'est ce que dira Paul, hein. Là où le péché a abondé, la grâce a surabondé. Dieu fait du nouveau à partir de nos pauvretés. Hein. La Vierge Marie nous rappelle que nous n'avons jamais à craindre le Seigneur, nous n'avons jamais à avoir peur, même de nos péchés, nos pauvretés, nos misères, parce que le Seigneur peut faire des merveilles, pourvu que nous lui ouvrions notre cœur.
0: Eh bien, justement, Père, ça me fait penser, on reçoit une question ici d'un auditeur, Alain, qui nous pose une question, je pense que c'est un féru de théologie médiévale, sur Saint Bernard de Clairvaux et Saint Thomas, justement, qui avait une vision différente de l'Immaculée Conception. Donc, ce qu'Alain nous a dit, c'est qu'il pensait qu'elle avait contracté en acte le péché originel et qu'elle en avait été purifiée dès le sein de sa mère. Bon, c'est peut-être une petite colle, mais je ne sais pas ce que vous en pensez, ces autres visions-là.
1: Oui, alors c'est-à-dire que c'est pas parce qu'il pensait ça que ça disqualifie automatiquement Bernard et Thomas. Mais il faut voir le contexte dans lequel il se situait, qui était le contexte de Saint Augustin. Saint Augustin interprétant Saint Paul, qui disait que l'humanité tout entière avait été blessée par le péché, donc il était difficile de concevoir l'Immaculée Conception dès la conception. Saint Thomas remontait très haut le fait que la sanctification de Marie, hein, dès le sein de sa mère, mais il n'avait pas encore trouvé le moyen d'aller plus loin. Et c'est Dean Scott au XIVe siècle qui va trouver le moyen en disant que Marie va être sauvée par son fils par anticipation, par préservation. La solution, elle est là. Marie est l'objet de la miséricorde de Dieu par préservation. Et Sainte Thérèse de l'Enfant Jésus se fait un témoin de cela au XIXe siècle quand elle dit que la miséricorde de Dieu à son égard l'a préservée de beaucoup de péchés. Quand elle raconte son pèlerinage à Rome, elle s'est aperçue qu'elle aura pu faire beaucoup de péchés. Et c'est là qu'elle se dit, mais en fait, le Seigneur m'a préservé. Donc, la Vierge Marie est bien sauvée, elle est la première des rachetés. C'est ça qu'il faut bien comprendre. Marie n'est pas dans l'état d'Adam avant la chute, ou plutôt, elle a la grâce de Dieu, mais cette grâce lui vient déjà par anticipation de la croix de son Fils. Elle est la première des rachetés.
0: Il y a quelque chose de supérieur à l'état d'Adam et Ève, c'est ça que vous voulez dire ?
1: De différents, en tout cas. C'est le même dessein, ça c'est sûr. Ultimement, c'est le même dessein, mais on n'est pas dans ce qu'on appelle la même dispensation. Marie appartient à l'économie de la rédemption. Elle n'appartient pas à l'économie originelle. Elle appartient à l'économie de la rédemption. Elle va connaître aussi parmi les conséquences du péché, mais qui ne sont pas des conséquences morales, elle va connaître la souffrance et la mort. Hein. Mais par contre, au fond de son âme, elle n'aura aucune trace du péché originel. Ce qu'on appelle la concupiscence, le foyer du péché, n'est pas dans la Vierge Marie.
0: Et si on avait à faire une comparaison avec le Christ, bon, peut-être pour comprendre ou pour complexifier la chose, je ne sais pas, le Christ, lui aussi, dans sa condition d'homme, n'a pas ce foyer du péché dont vous parlez, c'est bien ça?
1: Non, sauf que c'est pas un problème, mais l'origine pour le Christ, c'est le fait que c'est une personne divine qui assume une nature humaine et que tout lui

0: créature. Donc elle a beaucoup de choses à nous dire pour l'accueil justement de la grâce.
1: C'est une raison de plus pour la prendre comme exemple.
0: Exactement.
1: Eh bien, Père, j'en profite pour vous poser une autre question du public qui nous vient encore une fois de Vincent, qui se demande par rapport à l'annonce de l'ange et si on entend « L'Esprit Saint viendra sur toi, le souffle de l'Esprit » et un petit peu plus loin chez Saint-Luc, l'Esprit pousse Marie à aller voir sa cousine. Pourriez-vous nous parler un peu plus du rôle de l'Esprit Saint? Parce que là, on a parlé de la grâce du Christ qui venait un peu d'avance pour préparer la mère de Dieu. Et quel est le rôle de l'Esprit Saint dans tout ça?
0: C'est un peu la même chose. L'Esprit Saint, c'est aussi la grâce. Évidemment, l'Immaculée Conception est une œuvre trinitaire. Bien sûr, c'est le fruit déjà anticipé du don du sacrifice du Christ. Mais qu'est-ce que le Christ nous donne à la croix? C'est l'Esprit. Donc c'est l'Esprit qui va faire l'Immaculée Conception. Et par la suite, comme Saint-Luc le souligne, c'est l'Esprit qui va couvrir Marie de son ombre et qui va concevoir dans le sein de la Vierge le Verbe. C'est l'Esprit qui va pousser la Vierge Marie à aller vers Élisabeth. Et c'est l'Esprit d'ailleurs qui est l'acteur. Enfin, Saint-Luc souligne très fortement le rôle de l'Esprit Saint, que ce soit dans son évangile ou dans les actes des apôtres.
1: Bon, alors ça éclaire bien vraiment les deux rôles du Christ et de l'Esprit Saint. Et vous avez aussi beaucoup parlé, en fait, par des fondements scripturaires. Alors, vous avez parlé de la Genèse, de Sophonie, et bon, bien sûr, on a attaqué l'Évangile. Et on en parle aussi après l'Évangile. Vous dites, par exemple, chez Saint Paul, il y avait des choses importantes. Est-ce qu'il y a d'autres lettres chez Saint Paul
0: Le grand lieu chez Saint Paul, évidemment, c'est la lettre aux Éphésiens. On l'a déjà un petit peu évoqué avec les anges qui s'émerveillent devant le dessein de Dieu. Mais il y a aussi le tout début de la lettre aux Éphésiens, le cantique aux Éphésiens que nous chantons le lundi soir aux Vêpres, où il y a le plan divin du salut. Béni soit le Dieu et Père de notre Seigneur Jésus-Christ qui nous a bénis par toutes sortes de bénédictions spirituelles aux cieux dans le Christ. C'est ainsi qu'il nous a élus en lui dès avant la fondation du monde pour être saints et immaculés en sa présence dans l'amour, nous prédestinant à être pour lui des fils adoptifs par Jésus-Christ, selon le dessein bienveillant de sa volonté, à la louange de gloire de sa grâce dont il nous a gratifiés dans le bien-aimé. Alors, je souligne ici, être saint et immaculé en sa présence dans l'amour, c'est le projet de Dieu pour chacun d'entre nous. La première à réaliser ce dessein de Dieu, c'est la Vierge Marie. Or, de manière exceptionnelle, il y a qu'elle, effectivement, qui est Immaculée Conception. Mais ça rentre dans ce dessein dont nous parle saint Paul. Et justement, Marie est pour nous le modèle parce que, en contemplant Marie, nous voyons ce à quoi nous sommes destinés. Si on reprend saint Paul, nous prédestinant à être pour lui des fils adoptifs par Jésus-Christ. Avant d'être la mère du Verbe, la mère de Dieu, Marie est d'abord la fille du Père. Elle est la fille du Père, tel est selon le dessein bien de sa volonté, dont il nous a à la louange de gloire de sa grâce, dont il nous a gratifié dans le bien-aimé. En lui, nous trouvons la rédemption par son sang, la rémission des fautes. La grâce dont Marie est comblée, c'est la grâce de la rédemption par le sang de son Fils, par anticipation. Voilà. Paul nous permet aussi de bien situer le mystère de l'Immaculée Conception au cœur du dessein de Dieu.
1: Oui, en fait, ce qui me frappe quand vous parlez, on voit qu'il y a vraiment des sources et des racines profondes dès la Genèse, dès le début, et qu'on en parle après. Et comme vous disiez, c'est une des conditions pour que ça soit un dogme. Ça ne sort pas ex nihilo, mais c'est quelque chose qui a un peu toujours été cru, qui a toujours été médité, qui a toujours été pensé. Et puis, on ne fait que le concrétiser à un niveau supérieur.
0: Oui, c'est dans le trésor de la révélation, de la parole que Dieu nous adresse. Et sa parole, c'est lui-même, c'est le Verbe, c'est son dessein pour nous. Et donc, le témoin privilégié de ce dessein, c'est la Sainte Écriture. Et cette Sainte Écriture lue dans l'Église, on ne cesse de découvrir de nouveaux fruits, de nouvelles fleurs, pourrait-on dire. Ou comme, pour reprendre l'image de Saint Jean de la Croix, c'est comme une mine dont on ne cesse de trouver de nouveaux filons, de nouvelles galeries qui se creusent et qui en ouvrent d'autres.
1: Bien, merci beaucoup, Père. On va peut-être prendre une autre pause, et sinon, on va peut-être parler un peu aussi des conséquences de notre vie de l'Immaculée Conception.

0: 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Ce soir, nous sommes avec le père Roland Varin pour parler de l'Immaculée Conception. Alors, père, on a vu les fondements scripturaires solides avant et les conséquences après, expliquées par saint Paul. On a parlé de la Vierge Marie, mais en fait, pourquoi est-ce qu'elle est immaculée?
1: Alors, si on regarde le catéchisme numéro 490, nous disons « Pour être la mère du Sauveur, Marie fut pourvue par Dieu de dons à la mesure d'une si grande tâche. L'ange Gabriel, au moment de l'Annonciation, la salue comme pleine de grâce. En effet, pour pouvoir donner l'assentiment libre de sa foi à l'annonce de sa vocation, il fallait qu'elle fût toute portée par la grâce de Dieu. » Donc, pourquoi Marie est-elle Immaculée Conception? C'est pas pour qu'elle soit complètement à part de nous, mais c'est en vue de sa mission d'être la mère de Dieu. D'être la mère de Dieu, et d'abord, le catéchisme souligne pour qu'elle puisse pleinement accueillir sa vocation, qu'elle puisse répondre oui à la demande de l'ange.
0: Parce que le péché, en fait, brise un peu notre liberté, c'est ça qu'il y a derrière.
1: Eh bien oui, le péché amoindrit notre liberté, le péché l'affaiblit, l'éteint. Tandis que en Marie, il n'y a aucun repli sur elle-même, il n'y a qu'accueil de la grâce. Et elle peut dire un oui plein et entier à la volonté de Dieu.
0: Mais c'est pas pour autant qu'il n'est pas libre. Même si c'est la meilleure option et qu'elle le comprend pleinement, elle le choisit librement.
1: Mais en fait, ce qu'il faut bien comprendre, c'est qu'il n'y a pas de créature plus libre que Marie à l'Annonciation. Nous sommes justement entrevus et faussés par le péché. Et nous ne savons pas, nous ne savons plus, depuis le péché d'Adam, ce qu'est la vraie liberté. Marie, elle, étant dans la grâce de Dieu, elle est pleinement libre. Et voilà, elle ne peut que dire oui à l'annonce de l'ange parce qu'elle est portée par la grâce, parce que, en fait, elle voit que, elle comprend parfaitement, comme disait Benoît XVI, que la volonté de Dieu, c'est la vérité de son être. Voilà. Benoît XVI disait « Nous vivons d'une juste manière si nous vivons selon la vérité de notre être, c'est-à-dire selon la volonté de Dieu. La volonté de Dieu n'est pas un arbitraire qui s'impose à nous de l'extérieur. La volonté de Dieu, c'est la mesure intrinsèque de notre nature, une mesure qui est inscrite en nous et fait de nous l'image de Dieu et donc une créature libre. » Marie, portée par la grâce, voit la vérité de sa vocation, de la mission que le Seigneur lui donne, et elle va pouvoir lui donner son assentiment pleinement libre. Et c'est ça qui est très beau dans l'œuvre de Dieu, c'est que Marie est infiniment libre, mais en même temps, elle n'a aucune raison de dire non, parce que elle voit que ça correspond à la vérité de la volonté de Dieu. Elle est pleinement libre, et en même temps, Dieu veut passer par son consentement. Et ça, tout le mystère le plus beau, je pense, c'est que Dieu ne peut pas faire l'économie de demander à Marie si elle est d'accord et d'accueillir sa réponse. J'en vois une illustration dans la prière de l'Angélus que nous prions trois fois par jour. Dans la prière de l'Angélus, il y a trois séries de versets. L'ange du Seigneur porte l'annonce à Marie et elle conçut du Saint-Esprit, première série. « Voici la servante du Seigneur, qu'il m'advienne selon ta parole », deuxième série, et la dernière. « Et le Verbe s'est fait chair, il a habité parmi nous ». Si vous regardez la première et la troisième, nous avons l'œuvre de Dieu. L'ange du Seigneur porte l'annonce à Marie, elle conçut du Saint-Esprit, incarnation. Troisième, le Verbe s'est fait chair, il a habité parmi nous, incarnation. C'est l'œuvre de Dieu. Au cœur, comme encadré, enchâssé dans l'œuvre de Dieu, voici la servante du Seigneur, qu'il m'advienne selon ta parole. Il y a le consentement de la créature, comme porté par la grâce et par l'œuvre de Dieu. Donc, me semble, il faut qu'on voit bien que il n'y a pas de créature plus libre que la Vierge Marie.
0: C'est impressionnant et ça me fait penser justement quand on médite les mystères du chapelet, dans les mystères joyeux, eh bien, quand on médite l'Annonciation, le fruit du mystère, c'est l'humilité.
1: Oui.
0: Et c'est ce que je me dis en vous écoutant. En fait, l'humilité de la Vierge, ça a été une clé. Et aussi, l'humilité de Dieu de prendre des humains, des causes secondes. Il aurait très bien pu claquer des doigts et sauver l'humanité.
1: Oui.
0: Mais voilà, on se rend compte que l'humilité est d'un bord de Dieu et de la Vierge aussi dans ces moments-là.
1: Oui, et comme disait Sainte Thérèse d'Avila, l'humilité, c'est marcher dans la vérité. Et ça va ensemble. Voilà, Marie est dans la vérité de ce qu'elle est. Elle se reçoit du Seigneur et donc elle peut répondre au Seigneur. Et Dieu étant la vérité par excellence, effectivement, il y a aussi cette humilité de Dieu.
0: Et justement, ça rejoint aussi, ça me fait penser, la vraie liberté, parce qu'on a souvent une vision faussée de la liberté, de faire ce que l'on veut, et finalement, c'est être esclave de nos instincts. Mais j'ai l'impression qu'il y a une vraie définition de la liberté pour être soumis à la volonté de Dieu en nous. Bon, c'est paradoxal, mais...
1: Oui, mais soumis dans le sens où la liberté, c'est je me détermine volontairement de moi-même à aller vers le bien. Parce que un des leurs de notre liberté, c'est que nous oublions que nous sommes créés et par définition limités. Et Dieu nous a fait pour le bien. Nous sommes profondément orientés vers le bien, mais nous sommes libres au sens où il nous faut librement aller vers le bien, le souverain bien qui est Dieu. Et voilà, la vraie liberté, c'est cela. La vraie liberté, c'est choisir le bien.
0: Bon, mais merci beaucoup, Père, pour ça. Alors, je ne sais pas si vous aviez vous avez une intervention du Saint-Père à l'occasion d'un 8 décembre oui. De Benoît XVI, c'est bien ça?
1: Oui, tout à fait.
0: Et vous voulez nous en glisser un mot?
1: Voilà, oui, c'était une homélie du 8 décembre 2005. À l'époque, c'était les 40 ans de les 40 ans de la fin du Concile Vatican II. Et il rappelait que le Concile Vatican II s'était déroulé entre le 11 octobre 62 et le 8 décembre 65. À l'époque, le 11 octobre, on fêtait la maternité divine de la Vierge Marie et le 8 décembre, l'Immaculée Conception. Et Benoît XVI soulignait que ainsi le Concile Vatican II était sous le patronage de la Vierge Marie. Et au cœur du Concile Vatican II, le 21 novembre 1964, avait été promulguée la Constitution Lumen Gentium sur l'Église. Et en même temps que la promulgation de Lumen Gentium, Saint Paul VI avait proclamé Marie mère de l'Église. Et donc Benoît XVI revenait sur cela, Marie mère de l'Église. Mais dans cette homélie du 8 décembre, il voulait souligner combien Marie était proche de nous. Et combien, en fait, le privilège de l'Immaculée Conception n'en fait pas un être complètement éthéré, qui serait très loin de nous, mais un être infiniment proche. Alors voilà, je cite Benoît XVI. Nous pouvons dire que Marie est proche de nous comme aucun autre être humain, car le Christ est homme pour les hommes et tout son être est une présence pour nous. Le Christ, disent les pères, en tant que tête, est inséparable de son corps qui est l'Église, formant avec celle-ci, pour ainsi dire, un unique sujet vivant. La mère du chef est également la mère de toute l'Église. Elle est, pour ainsi dire, totalement expropriée d'elle-même. Elle s'est entièrement donnée au Christ et avec lui, elle nous est donnée en don à tous. En effet, plus la personne humaine se donne, plus elle se trouve elle-même. Marie, mère de Dieu, mère du Christ, ne peut être que mère des hommes et ne peut être qu'infiniment proche de nous. Si le Christ s'est fait proche de nous, Marie sera aussi proche de nous. C'est aussi simple que cela. Benoît XVI souligne également que Marie reflète l'Église. Elle l'anticipe dans sa personne et dans tous les épisodes douloureux qui frappent l'Église, qui souffrent et qui œuvrent, elle reste toujours l'étoile du salut. Contempler Marie, l'Immaculée Conception, c'est aussi contempler le mystère de l'Église. L'Église est tourmentée, il y a des scandales, tout ce qu'on veut, voilà. Mais ce n'est pas le vrai visage de l'Église. Le vrai visage de l'Église, c'est la Vierge Marie. Et Marie est là justement pour nous encourager à ne pas nous laisser décourager, désespérer, mais à avancer dans la lumière du Seigneur. Voilà, je cite encore Benoît XVI. « En Marie, l'Immaculée, nous rencontrons l'essence de l'Église d'une manière qui n'est pas déformée. » Alors, dans ce texte toujours, Benoît XVI soulignait, parlait de Genèse 3, du péché originel, comme ce venin que nous partageons tous, sauf la Vierge Marie. Mais en la fête de l'Immaculée Conception, quelquefois, on peut être gêné en se disant « Oui, mais bon, la Vierge Marie, d'accord, elle n'a pas le péché, mais est-ce qu'il ne lui manquerait pas quelque chose ?» Alors déjà, c'est un peu faux parce que le péché, par définition, est un défaut. Donc, le péché est un manque. Donc, on ne peut pas manquer d'un manque, si vous voulez. Mais voilà, je cite encore Benoît XVI par rapport à cette objection qu'on peut faire. En la fête de l'Immaculée Conception apparaît en nous le soupçon qu'une personne qui ne pèche pas du tout est au fond ennuyeuse, que quelque chose manque à sa vie. La dimension dramatique du fait d'être autonome, qu'être véritablement homme comprenne également la liberté de dire non, de descendre au fond des ténèbres du péché et de vouloir agir tout seul. Voilà, c'est un petit peu quelquefois le soupçon qu'on peut avoir. Oui, bon, elle n'a pas de péché, mais voilà, elle est à part et il lui manque quelque chose dans la vie. Pas du tout. Au contraire, comme nous l'évoquions tout à l'heure, Marie est infiniment libre. Et parce qu'elle est infiniment libre, parce qu'elle est dans la grâce de Dieu, elle peut d'autant plus compatir à la souffrance que représente le péché. Jésus, à Gethsémani, porté sur lui le poids de tous nos péchés et il en a sué une sueur de sang. Dieu seul peut, en Jésus, peut comprendre l'horreur du péché. Il en est de même pour la Vierge Marie. C'est parce qu'elle est l'Immaculée Conception, parce qu'il n'y a aucune ombre de péché en elle, qu'elle peut en percevoir toute la gravité, tout le dommage dont elle l'a vu se déchaîner, ne serait-ce qu'en regardant son fils, mais aussi en regardant bien tout ce qui se passe autour d'elle. Et c'est pour cela que Marie Immaculée Conception sera aussi la mère de compassion qui intercédera auprès de son fils pour que nous accueillions la grâce. Et voilà ce que dit Benoît XVI. C'est plutôt cela que nous devons apprendre le jour de l'Immaculée. Et donc il parle de la situation de Marie. L'homme qui s'abandonne totalement entre les mains de Dieu ne devient pas une marionnette de Dieu, une personne consentante ennuyeuse, il ne perd pas sa liberté. Seul l'homme qui se remet totalement à Dieu trouve la liberté véritable, l'ampleur vaste et créative de la liberté du bien. L'homme qui se remet entre les mains de Dieu, et c'est là que c'est important pour la Vierge Marie, ne s'éloigne pas des autres en se retirant dans sa rédemption en privé. Au contraire, ce n'est qu'alors que son cœur s'éveille vraiment et qu'il devient une personne sensible et donc bienveillante et ouverte. Plus Marie s'est offerte à la grâce de Dieu, plus elle l'a accueillie. Parce que c'est un autre élément qu'on pourrait développer. Hein. Marie est Immaculée Conception, mais tout au long de sa vie, elle n'a cessé d'accueillir la grâce et de grandir dans son cheminement de foi. Donc plus elle a accueilli Dieu, plus elle a pu se rendre disponible eh bien, au service de son fils et puis aussi de tous les frères de son fils qui deviennent ses enfants à la croix.
0: Et c'est bien sûr la même chose pour nous. Plus on accueille Dieu, plus on se vide de notre péché et on se rend compte de l'ignominie et à quel point on n'est pas fait pour le péché finalement.
1: Oui, et c'est toujours les grands saints qui nous apprennent ce qu'est le péché. On est toujours frappé hein, quand on entend dans la vie des saints que Saint Vincent de Paul, par exemple, se confessait tous les jours. Peut se demander qu'est-ce qu'il avait à confesser. On a des témoignages du confesseur de Sainte Thérèse d'Avila qui lui dit qui en avait marre de la confesser parce qu'il lui disait, mais écoutez, on est obligé de remonter à votre enfance pour trouver une matière à confession. Mais justement, plus on se rapproche de la lumière, plus les zones d'ombre apparaissent. Prenons un exemple, dans une maison qui a été inoccupée pendant un certain temps, vous arrivez, vous ouvrez les volets et la fenêtre et les volets. Bon, dans un premier temps, la lumière entre, vous êtes ébloui, et puis votre œil s'accoutume à la lumière, et puis vous voyez que la pièce est en très mauvais état, qu'il va falloir nettoyer. Eh bien, c'est pareil. Quand le Seigneur entre dans notre vie, eh bien, c'est l'illumination, et tant mieux, on est heureux d'accueillir la lumière du Seigneur, c'est la joie. Mais petit à petit, cette lumière nous envahit, nous pénètre, et petit à petit, cette lumière nous révèle les zones d'ombre et nous montre qu'il y a du nettoyage à faire, ou plus exactement, qu'il faut laisser la grâce agir. Ça, c'est normal, hein, mais voilà, c'est dans la lumière, c'est Dieu qui nous montre nos péchés. Hein. Voilà.
0: Et la Vierge aussi peut être un reflet, mais je me demande si ça pourrait être, on pourrait dire, Vierge de contrition, elle qui est totalement pure, elle peut nous montrer, voilà, elle a vu clairement, comme vous disiez, son fils souffrir du péché, elle a vu aussi, voilà, tout le reste de l'humanité autour d'elle qui était dans la souffrance. La Vierge peut pas être un modèle justement pour apprendre à le poids et la valeur de nos péchés?
1: Alors oui, mais alors, il faut toujours, disons que c'est toujours en regardant l'amour de Dieu que notre péché nous apparaîtra. Je dirais, il faut. Le curé d'Ars avait demandé à voir sa misère, et il avait dit, si la grâce de Dieu ne m'avait soutenu, je serais mort immédiatement. Et il avait dit après, c'est une grâce à ne pas demander.
0: C'est
1: Donc voilà.
0: trop, ça fait trop peur.
1: Oui, ça fait trop peur. La question, c'est de se mettre dans la lumière du Seigneur et avec Marie, eh bien effectivement, accueillir la lumière du Seigneur et voir notre vie dans sa réalité, dans la vérité. Et la vérité, de nos péchés ne nous fera jamais peur parce que c'est la lumière du Seigneur qui est là. Pourquoi le Seigneur nous montre nos péchés? Pour nous en délivrer. Pas pour nous dire, t'as vu ce que t'as fait, c'est pas bien. Non, c'est pas ça la question. La question, c'est Oui, tu es pécheur, mais je suis là pour te délivrer. Et Marie nous invite à ne pas avoir peur. C'est les noces de Cana. Les noces de Cana, Marie voit la détresse de la fête, là, qui va manquer de vin. Ils n'ont plus de vin, ils le présentent à Jésus. Jésus lui dit, mon heure n'est pas encore venue. L'heure de Jésus n'est pas encore venue, mais en fait, c'est l'heure de Marie à Cana. Et en fait, Marie va enclencher le processus qui va conduire à la croix. Et que fait Marie? Elle ne fait que présenter à Jésus la difficulté. Et après, qu'est-ce qu'elle dit au serviteur? Faites tout ce qu'il vous dira. Marie présente à Jésus nos intentions et elle nous dit en retour, faites tout ce que mon fils vous dira. Et qu'est-ce que nous dit Jésus de faire? Il nous demande de remplir les cuves avec de l'eau. En fait, de faire notre devoir d'État, tout simplement. De vivre comme il nous le demande. Et c'est à partir de ce devoir d'État, eh bien, que le vin nouveau de la vie nouvelle va jaillir. Mais il faut accepter de se mettre à la suite de Jésus, à l'école de Marie. Parce que dans les noces de Cana, ce qui est important à souligner, c'est que pourquoi les serviteurs vont faire ce geste apparemment stupide de remplir d'eau les jarres et de puiser et de porter au chef du repas, a priori, c'est quand même un petit peu... Enfin, ça dépasse la raison. Hein. Pourquoi ils l'ont fait? Parce que Marie leur a dit de le faire. Parce que Marie leur a dit de faire tout ce que Jésus leur dira. Donc, dans les noces de Cana, on ne souligne pas assez le poids de la parole de Marie et de la confiance que les serviteurs font à Marie. Et en fait, Marie ne fait qu'envoyer à Jésus, mais si elle n'était pas là, il n'y aurait pas eu le vin nouveau.
0: Oui, c'est le rôle de tous les saints, c'est de renvoyer à Jésus, et Marie l'a bien fait.
1: Tout à fait.
0: Mais je me demandais, qu'est-ce qu'on peut contempler d'autre? Bon, on a vu plusieurs choses dans l'Immaculée Conception, mais dans notre vie, là, on a parlé de la clarté de Marie, le modèle de quelqu'un qui a été épargné d'avance du péché. Et quelle autre chose on peut contempler? Quel autre rayon de la lumière de Marie est-ce qu'on peut s'inspirer dans l'Immaculée Conception?
1: On pourrait dire, c'est la parole que l'ange dit à Marie dans Saint-Luc, rien n'est impossible à Dieu. Rien n'est impossible à Dieu. Marie, c'est le triomphe de la grâce. On aurait pu, citer ce que dit le Saint Curé d'Ars, justement. Je cite le Saint Jean-Marie Vianney. Le Père se plaît à regarder le cœur de la très sainte Vierge Marie comme le chef-d'œuvre de ses mains. Aussitôt créée, la Sainte Vierge a la plénitude et se promène dans le grand océan de la grâce. Contempler en Marie la docilité à la grâce, et c'est une invitation pour nous à entrer dans ce monde de la grâce, à nous laisser faire par la grâce. La grâce en Marie l'a préservée du péché originel, mais l'a aussi rendue forte contre tout péché. Marie est restée sans péché tout au long de sa vie parce qu'il y avait la grâce de Dieu agissant en elle. Et pareillement, le curé d'Ars disait « Son premier souffle avait été un souffle d'amour, il était bien juste que son dernier fût aussi un souffle d'amour. » Voilà, Marie nous invite à demeurer dans la grâce de Dieu et à ne pas craindre d'accueillir Dieu dans notre vie.
0: Oui. Et dans la prière, Père, est-ce que vous auriez un conseil à nous donner? Si on peut, il y a beaucoup de litanies à la Vierge Marie, il y a beaucoup de manières de l'appeler, les saints noms de Marie, c'est quelque chose... Il y a plusieurs dogmes sur Marie, il y a plusieurs choses qu'on connaît d'elle. Et comment est-ce qu'on peut prier avec cette... Bon, c'est sûr que l'Évangile, comme vous l'avez dit, est extrêmement riche, renvoie à d'autres parties de la Bible. Mais comment est-ce qu'on peut intégrer l'Immaculée Conception dans notre prière?
1: Dans le jour où Salut Marie, tout simplement. Hein.
0: Oui.
1: Pleine de grâce. À chaque fois qu'on dit pleine de grâce, c'est l'Immaculée Conception. Et c'est le jour où Salut Marie reste la prière mariale la plus belle parce qu'en fait, vous avez... C'est l'Écriture plus la tradition de l'Église. L'écriture dans la tradition. Je vous salue Marie, pleine de grâce, le Seigneur est avec vous, c'est les paroles de Gabriel. Vous êtes bénie entre toutes les femmes et le fruit de vos entrailles est béni, c'est les paroles d'Elisabeth. Sainte Marie, Mère de Dieu, priez pour nous pauvres pécheurs maintenant et à l'heure de notre mort, c'est la parole de l'Église. Donc la prière du chapelet est sans doute la meilleure prière, me semble-t-il, mariale.
0: Oui, merci Père. Et je voulais revenir sur quelque chose, vous avez parlé du curé d'Ars, ça me fait penser, le curé d'Ars, bon, il va avoir un très bon frère pastoral, et justement on sait qu'il avait confié à la Vierge sa paroisse, à l'Immaculée Conception même, quelques années avant la déclaration du dogme.
1: Oui. C'est, il avait une grande dévotion à l'Immaculée Conception, au corps immaculé de Marie, et c'est très intéressant parce que l'autel de la chapelle de la Sainte Vierge de la basilique d'Ars, qui a été fait par Jean-Marie Vianney, la porte du tabernacle, c'est le revers de la médaille miraculeuse. Donc on est dans les années 1830, ça veut dire qu'il avait déjà eu connaissance de la médaille miraculeuse à Ars.
0: Ah oui, il était connecté.
1: Oui, alors pas comme nous, mais...
0: Non, effectivement, d'une autre manière, mais l'Esprit Saint connecte assez fort aussi. Bon, eh bien, merci beaucoup, Père, pour ça. Et finalement, moi, j'avais une dernière question qui est peut-être un peu plus personnelle sur l'Immaculée Conception, mais voilà, qui peut peut-être être intéressante. On parle de l'Immaculée Conception, c'est ça, comme d'une grâce unique, mais est-ce qu'on peut... comment on peut se comparer à Marie sans en être jaloux? Vous voyez ce que je veux dire?
1: Préciser votre question.
0: En fait, la Vierge Marie a eu une grâce énorme et elle a pu voir clair en bien des choses et aller en ligne droite, si on peut dire, vers Dieu, sans tous les accrocs du péché. Alors c'est vrai pour les Christ aussi, c'est toujours ils ont toujours la réponse et la manière de contempler. Mais comment ne pas en être jaloux et comment se dire, même dans mon péché, je peux avancer?
1: Alors, à toute grâce est liée une mission. La grâce de l'Immaculée Conception est liée à la mission d'être la mère du Sauveur et la coopératrice de Jésus dans la rédemption. La mission est un peu lourde. C'est difficile d'être jaloux de la mission de la Vierge Marie. Oui. D'autant plus que certes, elle n'a pas connu le péché grâce à Dieu. Mais faut pas s'imaginer pour autant que la vie a été simple. Hein. J'aime beaucoup les derniers versets de l'évangile de l'Annonciation. Alors l'ange la quitta. En fait, à partir de ce moment-là, quand Gabriel s'en va, il n'y a plus rien de merveilleux dans la vie de Marie. Elle est dans le régime de la foi, comme tout le monde. Bon, évidemment, elle est dans la grâce, mais tout est dans la foi. Les bergers, ils vont voir les anges, Marie, ils voient pas les anges, hein, à Noël. Elle est dans la crèche avec Jésus. Et il y a rien de merveilleux dans toute la vie de Marie. Marie est un modèle de foi. Et justement, suivre Jésus par Marie, c'est marcher avec elle dans la foi, même dans l'obscurité. Hein. Il y a même des moments dans la vie de Marie, tels que l'évangile nous rapporte, où Marie comprend pas. Jésus qui fait une fugue, ou Jésus qui dit qu'il veut pas que sa mère et ses frères approchent parce qu'il dit tous ceux qui écoutent la parole de Dieu sont ma mère et mes frères. Faut quand même l'accueillir cette parole. Non, donc voilà, Marie, on n'a pas la jalousie, mais au contraire, on a justement à être encouragé par son exemple parce que elle a vécu dans la foi aussi.
0: Oui, faut être à la hauteur des grâces qu'on reçoit finalement. C'est ce qu'il nous dit.
1: Oui, d'une certaine manière, oui. Mais en même temps, ne pas avoir peur.
0: Oui. Parce que si on a la grâce et si on l'a pleinement, ben on va avoir les moyens.
1: Voilà, et quand elle nous dit « Faites tout ce qu'il vous dira », elle sait ce qu'elle dit. Parce que depuis toujours, elle fait tout ce que Dieu lui dit et elle s'en porte très bien. Elle en est pleinement heureuse.
0: Oui, c'est vrai que c'est pleine de grâce et c'est un exemple de celle qui a accueilli la grâce par excellence.

Si tu le veux, tu peux observer les commandements. Il dépend de ton choix de rester fidèle. Ben Sirach 15, 15.

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Je vais avoir le plaisir de vous présenter les apparitions de la Sainte Vierge à l'île Bouchard en 1947. Une merveilleuse semaine d'apparitions. Du 8 décembre 1947 au dimanche 14 décembre. Et ce qui est merveilleux, c'est que toute la paroisse a participé de plus en plus à l'événement. La paroisse a su que la Sainte Vierge apparaissait dans l'église Saint-Gilles de l'île Bouchard, et de plus en plus, les gens sont venus prier avec les enfants, jusqu'au dimanche. Et puis, la Sainte Vierge mettait ainsi un terme à une crise épouvantable que la France a connue en 1947. Elle était au bord de la guerre civile. Pourquoi ? Eh bien parce que les partis communistes français et italiens s'étaient fait sévèrement réprimer, gronder par la Russie pour ne pas mettre suffisamment la révolution en route. On reprochait aux communistes de s'allier avec les socialistes. Quelle honte ! Et ce fut une grande année de misère et de désorganisation. Les gens n'avaient plus à manger. Ils avaient à manger moins de pain que pendant l'occupation. D'ailleurs, les boulangeries devaient fermer 3 jours par semaine. Les grèves se multipliaient. Les sabotages, énormément de sabotages, des foies ferrées qui étaient des déraillements provoqués par les grévistes. Tous les mineurs étaient en grève. Et les ouvriers de la manufacture des arbres de Saint-Étienne étaient retranchés derrière les grilles. Et donc, en décembre, il était sérieusement question que les tanks aillent défoncer les grilles de la manufacture pour déloger les grévistes. On était vraiment au bord de la guerre civile. Heureusement, le président du conseil, qui était un grand chrétien, Robert Schuman, avait vraiment décidé de ne pas céder à la pression populaire, et il était appuyé par son ministre de l'Intérieur, Jules Mocq, un socialiste qui était tout à fait d'accord avec lui pour ne pas céder. Il n'empêche que la situation était terrible. Et voilà que le mardi 9 décembre, la radio annonce la capitulation du comité national de grève et l'ordre est donné à tous de reprendre le travail. Subitement, on passe du danger de la guerre civile à la paix. Que s'est-il passé ? Eh bien, il s'est passé que la Sainte Vierge est intervenue. Le lundi matin, le lundi 8 décembre, à la fête de l'Immaculée Conception, le père Finet, le père spirituel de Marthe Robin, monte à la plaine et dit à Marthe : « La France est foutue, nous allons avoir la guerre civile. » « Non, mon père, répond Marthe Robin, la Vierge Marie va sauver la France à la prière des petits-enfants. » Et effectivement, quelques heures plus tard, en début d'après-midi, à l'île Bouchard, la Sainte Vierge apparaissait aux enfants. Et la prière des enfants, la prière de la paroisse, va contribuer à ramener la paix dans notre pays. C'est vraiment une intervention de Marie en faveur de la France que nous allons nous rappeler cette semaine en parlant des apparitions de la Sainte Vierge à l'île Bouchard.

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Nous allons donc commencer par raconter les apparitions de la Sainte Vierge à l'île Bouchard en décembre 1947. Ce sont quatre fillettes qui ont eu le privilège de voir la Sainte Vierge. Il y a Jacqueline Aubry, et sa petite sœur Jacqueline qui a 12 ans, la petite sœur Jeannette qui a 7 ans. Elles sont toutes les deux filles de parents pâtissiers qui mettent leurs enfants à l'école catholique, mais qui n'ont pas le temps d'emmener leurs enfants à l'église le dimanche. Mais les enfants connaissent l'église parce qu'une vieille personne va de temps en temps les promener et leur fait faire un petit tour par l'église. Donc ils savent qu'il y a une statue de la Sainte Vierge devant laquelle on peut réciter le « Je vous salue Marie ». La troisième enfant, c'est Nicole, une cousine qui habite à 3 km et qui par conséquent le midi reste à l'île Bouchard et mange avec les petites cousines à la pâtisserie. Et puis Laura, une voisine qui va se joindre aux trois autres lors de la première apparition. On est donc le 8 décembre et la religieuse dit le matin aux enfants: aujourd'hui mes enfants, c'est une fête de la Sainte Vierge, c'est la fête de l'Immaculée Conception, vous pourriez donc aujourd'hui passer un petit moment à l'église et dire un « Je vous salue Marie » devant la Sainte Vierge. C'est bien que à une heure de l'après-midi, après avoir mangé, Jacqueline propose à sa petite sœur et à sa cousine de faire un tour à l'église. Elles vont s'agenouiller devant la statue de Notre-Dame des Victoires qui se trouve à gauche de l'église et elles commencent par dire des Ave Maria, des « Je vous salue Marie ». Et en disant le quatrième « Je vous salue Marie », qu'est-ce qui se passe? Elle voit tout d'un coup une belle dame devant elle, accompagnée d'un ange plein de lumière, qui admire la belle dame. « Oh, la belle dame, oh que c'est beau !» dit Nicole. Et la petite Jeannette regarde davantage l'ange. « Oh, le beau ange, qu'est-ce qu'on fait ?» On se blottit toutes les trois, les unes à côté des autres, et on regarde cette belle dame qui nous sourit. Mais on n'ose pas s'approcher. Qui est donc cette belle dame? Alors Jacqueline dit aux petites: écoutez, il faut aller dire dehors qu'il y a une belle dame dans l'église. On sort, la Sainte Vierge est toujours là, on la regarde tout en sortant, et on rencontre une petite Monique. « Oh, mais j'ai pas le temps, moi, je dois aller chez la couturière avant d'aller à l'école. » Et puis, il y a deux autres enfants, Laura et sa grande sœur. « Venez voir, il y a une belle dame dans l'église. » Laura et la grande sœur les accompagnent, et Laura voit également la belle dame. Seulement, la grande sœur, 15 ans, ne voit rien du tout. Alors, tandis que la belle dame est toujours là en train de se rire, les enfants expliquent à la grande fille de 15 ans ce qui se passe. Elle leur dit notamment que devant la belle dame, il y a une grande inscription. « Oh, Marie conçue sans péché, priez pour nous qui avons recours à vous. » Et à un certain moment, la belle dame disparaît. Alors, les enfants se précipitent à l'école, elles arrivent un petit peu en retard et se font gronder. « Mais, chère sœur, j'ai vu une belle dame dans l'église, » dit Jacqueline. Et à ce moment-là, elle réalise que ça doit être la Sainte Vierge. « Mais cette belle dame, c'est la Sainte Vierge. Chère sœur, j'ai vu la Sainte Vierge. » « Oh, ma petite enfant, ça ne se peut pas, ne dites pas des choses comme ça. » »« Mais si, je ne suis pas tout seul, il y a Nicole, il y a Laura et il y a Jeannette qui l'ont vue aussi. » Or, ce jour-là, monsieur le curé, à cause de la fête de la Sainte Vierge, vient à l'école parler aux enfants de Marie. C'est bien que Jacqueline se précipite. « Monsieur le curé, j'ai vu une belle dame dans l'église, j'ai vu la Sainte Vierge. »« Monsieur le curé se moque de moi. » dit-elle, et il me dit: toi, tu as vu trouble à travers tes grandes lunettes, car Jacqueline avait des lunettes à cause d'une forte myopie. Mais non, monsieur le curé, je ne suis pas tout seul, il y a Nicole, il y a Laura et puis Jeannette. Il nous fait entrer dans la classe, il nous questionne avec la sœur directrice et sérieusement il nous dit: mes petits enfants, ça suffit, vous allez jouer, vous allez travailler et c'est fini. Voilà, nous verrons la suite la prochaine fois.

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midi, les enfants ont raconté à la maîtresse ce qui s'est passé, qu'ils ont vu une belle dame à l'église et que c'est la Sainte Vierge. Les enfants se furent moqués d'elle par la maîtresse, puis par le curé. Mais au moment de se mettre en rang, voici que Jacqueline ose dire à la maîtresse « Oh, chère sœur, si vous saviez comme la dame était belle !» Et la religieuse, en se moquant d'elle, lui dit « Oh, si ta dame était si belle que cela, à ta place, je serais restée à l'église. » Jacqueline prend cela pour une permission, et donc elle quitte les rangs et demande aux trois autres de l'accompagner, puisque la religieuse, elle nous permet de retourner à l'église. Arrivée à l'église, la Sainte Vierge est toujours là, avec le beau ange. Et cette fois-ci, la Sainte Vierge se met à parler, en disant aux enfants, « Dites aux petits enfants de prier pour la France, car elle en a grand besoin. » Et Laura et Jeannette se permettent de poser une question. « Madame, vous êtes vraiment notre maman du ciel ?»« Oh oui, je suis votre maman du ciel. » »« Et l'ange, quel est l'ange qui vous accompagne ?» Alors la Sainte Vierge se tourne vers l'ange, et c'est l'ange qui répond lui-même, « Je suis l'ange Gabriel. » À la grande joie de Jeannette qui ne cesse d'admirer le beau ange. Et le soir, elle dira à la maman, « Oh maman, j'ai même vu ses deux œils. » Puis la Sainte Vierge leur dit, « Donnez-moi votre main à embrasser. » Alors Jacqueline s'avance, se hisse sur la pointe des pieds, présente sa main, la retourne, et la Sainte Vierge pose un baiser sur le bout de ses doigts. Ensuite, c'est le tour de Nicole. Mais Laura et Jeannette sont trop petites. Alors, Jacqueline réussit à soulever Laura, puis Jeannette, comme si elles étaient des poids-plumes, pour qu'elles puissent se faire embrasser les doigts par la Sainte Vierge. Après avoir embrassé nos mains, la Sainte Vierge nous dit « Revenez ce soir à 5h30 et demain à 1h. » Et elle disparaît dans sa belle poussière de lumière. Alors, de nouveau, les enfants arrivent en retard à la classe. Elles se font attraper, mais à 4h30, c'est la fin de la classe, parce que aujourd'hui c'est fête de la Sainte Vierge, donc elles peuvent aller à la cérémonie organisée par M. le curé à 5h. Et les enfants, les plus grandes, croient immédiatement que la Sainte Vierge est vraiment apparue aux enfants. Et donc il y a un petit groupe d'élèves qui sont tout heureuses d'accompagner Jacqueline à l'église pour la cérémonie en l'honneur de la Sainte Vierge. Donc à 5h, Jacqueline, elle est seule parce que Jeannette est restée à la maison, Nicole est retournée chez elle à 3 km de là, et puis Laura est aussi retournée chez elle. Il n'y a que Jacqueline, des quatre voyantes, qui se trouve à l'église à 5h. Monsieur le curé arrive, récite le chapelet, et voilà que pendant la récitation du chapelet, la Vierge Marie et l'ange apparaissent tout aussi beaux qu'à 1h. La Sainte Vierge fait signe à Jacqueline d'approcher, mais elle n'ose pas parce que Monsieur le curé est là, ainsi que les religieuses. Mais les enfants qui sont là se rendent compte que Jacqueline voit la Sainte Vierge. Elle le voit à son air. Elle voit que Jacqueline est vraiment privilégiée d'une apparition. La Sainte Vierge ne fait plus signe d'approcher. Elle écoute la fin du chapelet. Alors, à la fin du chapelet, Monsieur le curé va chercher le Saint-Sacrement, le pose sur l'autel latéral, on fait une bénédiction du Saint-Sacrement, et évidemment, pendant ce temps-là, la Sainte Vierge disparaît, pour bien montrer qu'elle laisse la place à Jésus, son Fils. C'est enfin la fin de la cérémonie, Monsieur le curé repart à la sacristie, mais la Sainte Vierge est toujours là. Et les enfants veulent rester avec Jacqueline, car les enfants se rendent compte que Jacqueline voit la Sainte Vierge, et elles veulent rester. La religieuse se met à ce moment-là à regarder Jacqueline, et elle s'aperçoit que Jacqueline voit quelque chose, voit la Sainte Vierge. Et voilà que la religieuse se met à trembler, et elle tremble tellement qu'elle ne sait plus dire le « Je vous salue Marie ». Mais voici que l'apparition disparaît, après quelques « Je vous salue Marie », et à ce moment-là, Jacqueline peut dire à la religieuse « Chère sœur, la Sainte Vierge est partie. Hey, ouf » dit-elle, elle est soulagée tellement, elle avait peur de ce qui se produisait quand la Sainte Vierge apparaissait à Jacqueline. Jacqueline arrive à la pâtisserie,
Elle raconte à maman ce

Elle vient de voir. Évidemment, la maman n'y croit pas. Mes enfants, ne parlez plus de tout ça. Ne parlez surtout pas de cela à votre père. Car monsieur Aubry était un papa gentil, mais de tempérament violent et nerveux. Et ce soir-là, on ne dira rien au papa. Alors, ce qui est amusant, c'est que quand la religieuse va dire au curé ce qui s'est passé, le curé est pris d'une colère violente. Ah non, alors il faut que ça cesse. Eh bien, c'est pas compliqué. Demain, à 1h15, j'irai fermer l'église. Et il dit à la sœur, vous, interdiction aux élèves demain de venir rôder autour de l'église. Et pas un mot au pensionnat. Voilà. Ce soir-là, les enfants dormirent tranquillement après avoir vu la Sainte Vierge pendant la journée. Nous verrons demain ce qui se passe. Ce qui se passera demain, le lendemain, mardi 9 décembre.

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Voyons ce qui s'est passé le deuxième jour des apparitions, le mardi 9 décembre. Vous vous souvenez, le curé s'était promis de fermer l'église pour empêcher les enfants d'y entrer. Et puis, il ne sait pas ce qui s'est passé, mais il s'est senti incapable de fermer l'église. Donc l'église est restée ouverte. Et les quatre enfants ont pu y entrer à 1h de l'après-midi, le mardi. Mais sur la place de l'église, il y a des petites filles qui veulent entrer elles aussi. Et donc, les enfants vont demander à la Sainte Vierge, est-ce que les enfants peuvent entrer, les autres enfants peuvent entrer? Et puis il y a aussi une dame qui voudrait entrer. Oui, elles peuvent entrer, mais elles ne me verront pas. Donc les enfants sont là avec quelques autres enfants et une marchande de chaussures qui est toute heureuse d'être dans l'église à ce moment-là. Que fait la Sainte Vierge ce jour-là? Eh bien, elle demande aux enfants d'embrasser la croix de son chapelet. La Sainte Vierge a pris la croix de son chapelet, l'a mise à l'intérieur de sa main droite et la main gauche sur son cœur. Elle dit aux enfants, venez embrasser la croix de mon chapelet. Et sur la croix, il y avait un beau Christ en or souffrant. Alors, comme la veille, Jacqueline se met sur la pointe des pieds pour arriver à embrasser la croix de la Sainte, que présentait la Sainte Vierge. Nicole fait la même chose et comme la veille, Jacqueline trouve la force de soulever la petite Jeannette et Laura pour qu'elles puissent elles aussi embrasser la croix du chapelet de la Sainte Vierge. Après avoir embrassé la croix du chapelet, la Sainte Vierge leur montre comment faire le signe de la croix. Un signe de la croix très lent, majestueux, que les enfants apprendront ensuite aux autres à faire à leur tour. Le signe de croix terminé, la Vierge Marie leur dit tristement « Priez pour la France qui est en grand danger. » Et puis, « Dites à monsieur le curé de venir à 2h avec la foule et les enfants pour prier. » Mais comment prévenir la foule? Et alors à ce moment-là, la marchande de chaussures qui est entrée, je vais m'arranger pour faire venir la foule. Et c'est ce qui fait que en fin d'après-midi, il y aura pas mal de gens qui viendront prier avec les enfants. Monsieur le curé, dites à monsieur le curé de construire une grotte aussi, où je suis, d'y placer ma statue, ainsi que celle de l'ange. Quand elle sera terminée, je la bénirai. Revenez ce soir à 5h. Et elle disparaît dans sa belle poussière de lumière. Les enfants vont dire à monsieur le curé de venir à l'église à 2h, mais il n'y en est pas question, les enfants, vous devez retourner à l'école. Heureusement, la marchande des chaussures va faire son travail, elle va faire venir les personnes de la paroisse à l'église. Si bien qu'à 5h, il y a du monde dans l'église, une trentaine de personnes et une vingtaine d'enfants. Je vous l'ai dit, les enfants spontanément ont cru que les petits voyants avaient raison de dire qu'ils avaient vu la Sainte Vierge. Donc ce soir mardi, la Vierge Marie et l'ange apparaissent comme la veille, tout aussi beaux que la veille. Et là, cette fois-ci, la Sainte Vierge demande de chanter le « Je vous salue Marie », ce cantique que j'aime bien. Un « Je vous salue Marie » que la paroisse avait apprise quelque temps auparavant au cours d'une retraite, d'une mission prêchée par les Montfortins. « Oh oui, madame, et de tout notre cœur, nous lui chantons ce « Je vous salue Marie » qu'on chantait à l'école, au catéchisme et au patronage. Et la Sainte Vierge est toute heureuse qu'on lui chante ce « Je vous salue Marie ». Le « Je vous salue Marie » terminé, la Sainte Vierge regarde Jacqueline et lui dit « Voulez-vous dire aux personnes d'approcher pour réciter une dizaine de chapelets ?» Par respect, les personnes n'osaient pas s'approcher. Alors Jacqueline se lève et dit à tous ceux qui sont là « Il faut que vous approchiez, la Sainte Vierge le demande, pour réciter une dizaine de chapelets. » Et la Sainte Vierge égrènera son chapelet et ne remuera ses lèvres, évidemment, que jusqu'à Sainte Marie, Mère de Dieu, priez pour nous pauvres pécheurs. La dizaine terminée, Jacqueline pose cette question « Oh madame, faudra-t-il revenir demain? Reviendrez-vous encore? Revenez demain à 1h, quand tout sera terminé, je vous le dirai. » Et c'est ce soir-là que Marie apprend aux enfants à réciter cette belle prière « Ô Marie, conçue sans péché, priez pour nous qui avons recours à vous. »
Et puis elle disparaît avec l'ange, tous les deux, dans leur belle poussière de lumière. Des personnes qui étaient là après l'apparition ont voulu savoir si elle revenait le lendemain. Oh oui, elle revient demain à 1h. Le soir, quand Jacqueline arrive à la pâtisserie, la maman commence à croire qu'elle voyait quelque chose. Mais elle disait, mes enfants, pourvu que votre papa ne sache pas cela. Heureusement, papa n'était pas là ce jour-là. Et par conséquent, le papa ne le sait, ne sait encore rien le mardi 9 décembre. Nous verrons dans une prochaine chronique ce qui s'est passé le mercredi 10 décembre lors de la nouvelle apparition de la Sainte Vierge.

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Auditrices et auditeurs de Radio Espérance, je vous salue bien cordialement et je vous prie d'écouter avec attention la lecture d'abord, le commentaire ensuite du martyrologe romain de ce 1er septembre. 1. Commémoraison de Saint Josué, fils de Noun, serviteur du Seigneur, qui reçut l'imposition des mains de la part de Moïse, fut rempli de l'Esprit Saint et de sagesse, et après la mort de Moïse, conduisit admirablement le peuple d'Israël au long du cours du Jourdain, le fit traverser et rentra avec lui dans la terre promise. 2. À Reims, autrefois dans la Gaule Belgique, aujourd'hui en France, Saint Sixte, qu'on dit la tradition le présente comme le premier évêque de cette cité. 3. À Capoue, sur la Via Aquaria, en Campanie, vers le sud de l'Italie, Saint Prisque martyr. 4. À Todi, en Ombrie, au nord de Rome, Saint Térentien, qui fut évêque de cette ville. 5. À Dax, en Aquitaine, en France, Saint Vincent et ses compagnons. Lui fut célébré comme évêque et martyr. À Zurzach, 6, sur le Rhin, au territoire de Zurich, qui est aujourd'hui en Suisse, Sainte Vérène, Vierge. 7. Au Mans, dans la Gaule, qu'on appelait autrefois la Gaule lyonnaise, aujourd'hui en France, Saint Victor, évêque, reconnu par la tradition comme évêque, et Saint Grégoire de Tours en a beaucoup parlé. 8. À Aquin, dans le Latium, au sud de Rome, Saint Constance, évêque, dont parle le pape Saint Grégoire le Grand en faisant des éloges à son sujet. 9. Au territoire de Nîmes, dans la Gaule appelée autrefois, en cette époque-là, la Gaule narbonnaise, c'était au 7e siècle, aujourd'hui en France méridionale, Saint Gilles, qui reçut plus tard, qui donna son nom à la ville qu'on appelle Saint-Gilles-du-Gard, en Camargue. Là, il avait bâti un monastère devenu célèbre et il y termina le cours de sa vie mortelle d'ermite. 10. À Sens, en Eustrie, aujourd'hui en France, Saint-Loup ou Saint-Leu, évêque, qui souffrit l'exil pour avoir courageusement affirmé devant un grand notable de ce lieu, que le peuple chrétien devait être guidé par le prêtre, par les prêtres, et obéir à Dieu dans le sens des prêtres plutôt que de celui des chefs temporels. 11. À Venise, la bienheureuse Julienne d'Acoltalto, qui était l'abbesse dans l'ordre de Saint-Benoît. 12. À Florence, la bienheureuse Jeanne, vierge du tiers-ordre des servites de Marie, célèbre par la force de sa prière et l'austérité de sa vie. 13. Près de Madrid, en Espagne, le bienheureux Michel Roca Huguette, prêtre, et 11 compagnons, dont je vous fais grâce des noms, qui sont des martyrs, qui appartenaient tous à l'ordre de Saint Jean de Dieu et furent tués au cours de la guerre civile espagnole en 1936. Dans la cité de Paterna, au territoire de Valence, toujours en Espagne, durant la même guerre, on célèbre le martyre du bienheureux Alphonse Sébastien Vinals, prêtre, qui est présidé
les établissements de formation sociale de la région de Valence. Et il fut fusillé dans ce lieu. 15 enfin à Barcelone, toujours en Espagne, toujours durant la même guerre civile, les bienheureux martyrs Pierre Rivera, prêtre de l'ordre des frères mineurs conventuels, Maria Carmela Moreno Benitez, del Refugio Carbonel Muñoz, qui était toute religieuse de l'Institut de Marie Auxiliatrice. Pendant cette même persécution, elles parvinrent, avec le prêtre précédent, à la gloire éternelle du martyr. Et ailleurs, d'autres saints martyrs, confesseurs de la foi, ainsi que des saintes vierges. Eh bien voilà, mes amis, encore une belle liste de saints et de bienheureux. Disons quelques mots de chacun. Nous avons d'abord un saint de l'Ancien Testament, et on le met en tête de la liste, comme d'habitude. Je vous ai dit que les saints vénérés dans l'histoire de l'Ancien Testament ou du Nouveau Testament, les contemporains de notre Seigneur Jésus-Christ, ou des apôtres, ou de Saint Paul, etc., étaient toujours

0: toujours mis en exergue en début de la liste du martyrologe. Saint Josué, vous savez que il fut un grand compagnon de Moïse, qu'il avait reçu de sa part l'imposition des mains, et cet esprit de sagesse l'a conduit, après la mort de Moïse, en face de la Terre Sainte, mais de l'autre côté du Jourdain, sur une montagne d'où l'on pouvait admirer quasiment toute une grande partie de la Terre Sainte. Moïse mourut, il fut enterré, nul ne sait le lieu de son tombeau, et c'est Josué qui a pris la succession pour conduire le peuple de Dieu à traverser le Jourdain et ensuite à s'établir dans la terre promise. À Reims, on vénère Saint Sixte, qui fut le premier évêque de cette illustre cité chrétienne, au début du IIIe siècle. À Capoue, en Campanie, sur une des grandes routes qui va vers le fond de la botte italienne, on célèbre Saint Prisque, martyr, très vénéré dans la région. À Todi, au nord de Rome, au sud de l'Ombrie, on célèbre un évêque, Saint Terentien, qui a eu une grande notoriété pour l'évangélisation première de son peuple et de cette région d'Ombrie qui est restée encore aujourd'hui tout à fait chrétienne. À Dax, en Aquitaine, en France, chez nous, on vénère Saint Vincent et Létus. Le martyrologe d'avant l'actuel, le martyrologe de 1970, situait ces martyrs en Espagne. Et en effet, ils sont vénérés à Tolède, comme originaires de cette ville. Ce sont donc des Espagnols qui sont venus en France, qui ont traversé les Pyrénées pour venir en France, et ils ont évangélisé la région des Landes. C'est Vincent, ce Vincent, est le premier évêque de Dax, en Gascogne, avec Saint Létus qui fut un de ses diacres. Nous comprenons aussi peut-être un peu pourquoi Saint Vincent de Paul fut appelé Vincent par ses parents, puisque Vincent de Paul est originaire de cette région. Sur la ville de Zurzach, c'est sur le Rhin, en Suisse, on vénère Sainte Vérène, qui est une vierge qui venait très probablement et même certainement d'Égypte. D'Égypte, elle était la sœur d'un soldat de cette fameuse légion thébéenne, dont vous savez qu'avec le chef Saint Maurice, et elle fut quasiment détruite dans le Valais suisse, pendant la persécution, au début de la persécution de Dioclétien, au début du IVe siècle. Et cette Vierge, originaire d'Égypte, était venue à la recherche de son frère, de ce militaire. Et elle s'était donc rendue en Suisse, où elle se fixa. Je ne sais pas si elle avait trouvé son frère. Je ne sais pas si son frère était parmi les victimes du massacre d'Agone dans le Valais, ou s'il avait survécu, ça je n'en sais rien, mais ce que je sais, et ce que la tradition, qui n'est pas permis de mettre en doute, de ce pays, nous dit qu'elle se fixa comme recluse, comme ermite, solitaire, dans une petite cabane près de Zurich, et elle est devenue une sainte très très très populaire dans toute cette région de Suisse, même si nous ne la connaissons pas beaucoup. Sainte Vérène, une grande vierge ermite du IVe siècle. Au Mans, on célèbre l'évêque Victor, dont parle beaucoup Saint-Grégoire de Tours, son voisin et son quasi-contemporain. Archevêque de Tours, Saint-Grégoire de Tours, vous le savez, est le grand historien de l'époque mérovingienne. Et il nous parle de beaucoup de faits et d'événements concernant l'histoire de l'Église en France et dans ces régions, notamment du centre de la France, du Val-de-Loire, puisqu'il était originaire lui-même de Clermont-Ferrand et il fut promu évêque de Tours. C'est un grand historien et il a laissé des traces très très très importantes pour l'histoire de l'Église. Voilà pourquoi on s'est appuyé sur ses dires concernant ce saint évêque du Mans. À Aquino, c'est dans le Latium, la région qui est au sud de Rome, en allant vers la Campanie, on fête un évêque, Saint Constance, dont parle non pas Saint-Grégoire de Tours, mais Saint-Grégoire le Grand. Il fut un quasi-contemporain de ce grand pape de l'Église catholique qui est mort, lui, au début du 7e siècle, en 604. Saint-Grégoire le Grand nous raconte dans un livre très intéressant, où lui aussi rapporte les faits et les événements qui concernent l'Église catholique, notamment en Italie, dans cette époque, nous parle de ce saint évêque. Au territoire de Nîmes, on fête Saint-Gilles. Oh, Saint-Gilles, voilà un très grand saint populaire. C'est sans doute le saint le plus populaire du Moyen-Âge, en particulier dans le sud de la France. Il serait né à Athènes vers 640 et il avait reçu une éducation très soignée et il était venu s'installer dans la vallée du Rhône, attiré en particulier par la renommée de Saint Césaire que nous avons fêté il y a peu de temps. Cet homme originaire de Chalon-sur-Saône dans le diocèse d'Autun est devenu moine ou étudiant à Lérins auprès des moines et ensuite prêtre et puis évêque du diocèse d'Arles. Ce Gilles était venu étudier à côté de cet évêque. Et ensuite, il a vécu en ermite entre Nîmes et Arles dans la solitude d'une forêt assez importante à l'époque, aujourd'hui appelée forêt Saint-Gilles. On dit qu'il avait apprivoisé une biche qui le nourrissait de son lait, comme ici dans mon rouergue natal, où j'habite, Sainte-Tarsis, qui aurait été soignée lorsqu'elle n'avait pas trop de produits pour sa pitance, et elle recevait la visite d'une chèvre qui venait se faire traire pour qu'elle puisse faire des cabécous avec ce lait et puis se nourrir avec ce bon lait de chèvre du Rouergue, du Causse-Comtal au nord de Rodez, entre Rodez et Espalion. La question des serres et des saints est très fréquente dans l'histoire des martyrologes. Alors, on raconte, c'est une tradition que les historiens appellent les légendes. Oui, les légendes, vous savez, je vous ai dit à plusieurs reprises, ça veut dire, à l'époque, au Moyen-Âge, ça voulait dire ce qui peut être lu, par exemple, dans les monastères. Dans les monastères, pendant les repas, ce qui pouvait être lu, donc des choses sensées et des choses qui n'étaient pas farfelues. Et on a traduit ce mot « legenda », c'est-à-dire ce qui peut être lu en public, par « légende », qui signifie totalement autre chose, c'est des choses inventées. Et alors les historiens d'aujourd'hui parlent de légende. Alors la légende raconte qu'un jour, le roi Visigoth, Flavius Vamba, qui résidait à cette époque-là à Arles, y chassait dans cette forêt. Et la biche fut dérangée, fut poursuivie par les chiens, et elle vint naturellement se réfugier auprès du saint qui fut blessé par une flèche. Le saint a fait en sorte que la flèche n'atteigne pas la biche, mais qu'elle a atteint sa main. Voilà pourquoi on le montre souvent avec une main blessée par une flèche. Le roi des Visigoths a été désolé de voir qu'il avait occasionné du mal à ce saint ermite, lui a donné une partie de cette vallée forestière, et on a édifié là un monastère Saint-Gilles du Gard, auprès duquel s'est développée cette ville, qui était un point de passage obligé, en particulier pour les pèlerins se rendant à Compostelle. Et avant la construction du port d'Aiguemorte, d'ailleurs, qui a été voulu, vous le savez, par Saint-Louis, ce site de Saint-Gilles-du-Gard fut longtemps le seul quai d'embarquement pour la Terre Sainte, à côté de Sainte-Marie de la Mer. Le monastère devint rapidement le lieu de ralliement non seulement des pèlerins qui y faisaient halte pour soigner leurs blessures, mais pour tous les malades atteints du mal caduc. Le mal caduc ou le mal de la terre, l'épilepsie, contre lequel Saint-Gilles était particulièrement invoqué. Il mourut le 1er septembre 720 dans son monastère. Il se produisit tant de guérisons immédiates sur son tombeau que le site draina une foule incessante venue de la Provence puis du pays tout entier. Des foires importantes se développèrent à Saint-Gilles-du-Gard qui donnèrent à la ville encore plus d'éclat. Le saint provençal devint le saint le plus célèbre dans toute l'Europe dès le Moyen Âge. Son culte ne se démentit jamais. À l'aube du troisième millénaire, il est toujours prié avec ferveur. On demande son intercession encore aujourd'hui pour la guérison des frayeurs nocturnes, des peurs nocturnes, des convulsions, des dépressions nerveuses, de l'épilepsie, des cauchemars et de la peur en l'associant avec Saint-Leu dont nous allons parler. Et le proverbe dit « Saint-Gilles et Saint-Leu guérissent de la peur », c'est-à-dire de la peur. En 1044, Saint-Gilles-du-Gard était désigné comme l'un des trois célèbres pèlerinages du monde chrétien, après Rome et Saint-Jacques de Compostelle. Une vingtaine de communes portent son nom et de nombreuses églises et hôpitaux lui sont dédiés. On invoque toujours Saint-Gilles à Saint-Gilles-Pligneau pour guérir les épilepsies. Et en d'autres lieux, mais je vous passe, je ne veux pas vous fatiguer, on le prie aujourd'hui, c'est un des 14 grands saints auxiliateurs qui sont déclarés guérisseurs par l'Église et qui sont invoqués. Et parmi ces 14 saints auxiliateurs, tous sont des martyrs, sauf Saint-Gilles, qui est un ermite. Puis, il y a son voisin, Saint-Leu, ou Saint-Loup, évêque de Sens, à ne pas confondre avec l'évêque de Troyes, ou avec l'évêque guérisseur de Saint-Loup de Chalon-sur-Saône, qui est invoqué contre les rhumatismes. Mais Saint-Loup de Sens, ou Saint-Leu, plus populairement, fut évêque de ce diocèse dès 609, un peu avant Saint-Gilles donc. Et victime de calomnie, il dut s'exiler. Et finalement, il est revenu à sa vie d'évêque et il s'est beaucoup occupé à guérir et soulager les malades, les miséreux et les pauvres. L'habitat d'un religieux, disait-il, est une maison où les pauvres sont reçus par miséricorde et les riches par courtoisie. Il est invoqué pour la guérison de l'épilepsie et pour le soulagement des douleurs d'entrailles chez les enfants, ainsi que contre tous les rhumatismes. On retrouve là la théorie de la médecine moyenâgeuse dite des signatures. La médecine des signatures, qu'est-ce que c'est ? C'est une médecine par laquelle on donnait aux saints, par exemple, ou aux plantes, ou aux fleurs, la faculté de guérir certaines maladies. Que leur nom, leur forme, ou leur couleur, ou pour les saints, les événements qui avaient marqué leur vie, pouvaient évoquer. Cette théorie s'applique ici à Saint-Loup, à cause des loups fort nombreux à cette époque, et dont les paysans avaient une grande peur, justifiée. Le saint est accompagné de Saint-Gilles pour la peur. Et comme je viens de l'indiquer, je rappelle le fameux proverbe, Saint-Gilles et Saint-Leu guérissent de la peur. Les bergers avaient d'ailleurs fait de Saint-Loup leur saint patron. Il est le patron des bergers. En raison des nombreuses guérisons de personnes atteintes d'épilepsie ou au mal, comme on disait autrefois, parce que les malades font souvent une chute de toute leur hauteur, Saint-Leu ou Saint-Loup fut reconnu par l'Église, lui aussi, comme saint guérisseur. De nombreux rois de France, par exemple Louis le Gros, par exemple Henri IV, par exemple Louis XII et encore Louis XIV, invoquèrent la protection de Saint-Loup de Sens ou de Saint-Leu pour écarter ce mal, ce haut mal, cette épilepsie, de leur descendance. Je pourrais vous citer des dizaines de lieux où, en France, encore aujourd'hui, on fait des pèlerinages auprès de fontaines, par exemple, qui sont dédiées à Saint-Leu, et on vient lui demander la guérison, y compris pour les loupes, ces espèces de boutons et de verrues qui poussaient autrefois sur le visage des gens, encore aujourd'hui. Alors des mouchoirs déposés près de la source témoignent des guérisons obtenues sous certaines conditions. Il faut boire l'eau ou s'en laver, puis gravir 9 fois, par exemple, la pente de la butte dominant la source et glisser une pièce dans un tronc. Cela se passe à Salbres, à Sabre, dans le village de Sabre. Je pourrais vous citer encore bien d'autres faits concernant la popularité de ce saint très reconnu, ainsi que Saint Gilles. À Venise, on célèbre la bienheureuse Julienne, qui est une abbesse bénédictine, au XIIe siècle. À Florence, à peu près à la même époque, une vierge du tiers ordre des servites de Marie, qui fut une grande priante et une grande femme adonnée aux œuvres de pénitence au XIVe siècle à Florence. Et enfin, proche de chez nous, la série des saints espagnols. Il y a 3 éloges qui nous indiquent d'abord un groupe autour du bienheureux Michel Roca Huguet, qui est un prêtre, et 11 compagnons des frères appartenant à l'ordre de Saint-Jean de Dieu, qui travaillent dans les hôpitaux, qui soignent les malades. Et puis, à Paterna, non loin de Valence, encore un prêtre martyr, qui était un homme très, très, très fort dans sa région. Il avait un aura, une notoriété importante parce qu'il était le responsable de l'institution de formation aux professions sociales pour la région de Valence. Lui aussi est martyr pendant la guerre de 1936, de même que un autre prêtre de l'ordre des frères mineurs et des frères mineurs conventuels. Vous savez que dans les frères mineurs, il y a les frères mineurs habituels qui font du ministère dans les paroisses, et il y a aussi les frères mineurs conventuels, comme ceux qui sont dans la grande abbaye de Assise, à côté de la grande basilique d'Assise. Et ce sont quasiment des moines qui vivent davantage la vie monastique communautaire au lieu d'être apostoliques comme le sont les frères conventuels ordinaires. Et deux, avec lui, 2 autres vierges de l'Institut de Marie Auxiliatrice. Voilà, mes amis, des bons témoins de la foi, y compris certains très populaires, comme je vous l'ai longuement indiqué, et confions-nous à eux en cette période du mois de septembre. Nous allons vers la deuxième fête de Notre-Dame, le 8 septembre, et s'il pleut, ne nous lamentons pas, parce que les pluies qui viennent entre les Notre-Dame, c'est-à-dire entre le 15 août et le 8 septembre, ne blessent pas l'âme. Non, elles sont plutôt réjouissantes parce que elles indiquent une prospérité pour les vignobles et aussi pour les châtaigneraies. Voilà, mes amis, que Dieu vous bénisse et vous garde dans votre vie. Et si vous étiez encore en vacances, je vous souhaite de bonnes vacances. Au nom du Père et du Fils et du Saint-Esprit. Amen.
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1: Au début du XVIIIe siècle, Saint Louis-Marie Grignon de Montfort composa le traité de la vraie dévotion à la Sainte Vierge, qui fut particulièrement efficace au cours du siècle suivant pour répandre l'amour de Marie. Pour lui, la dévotion mariale est centrée sur le Christ. Marie n'existe que par rapport à Dieu, il est son écho. Si tu dis Marie, elle répète Dieu. Quand elle est louée, aimée, c'est Dieu qui est loué et aimé. Grignon de Montfort contemple tous les mystères du salut à partir de l'incarnation qui s'est accomplie au moment de l'Annonciation. « Toute notre perfection, écrit-il, consiste à être conforme, unie et consacrée à Jésus-Christ. Marie est tellement transformée en son Fils par la grâce qu'elle ne vit plus pour elle-même, mais c'est Jésus qui vit et règne en elle. Marie a correspondu à la volonté de Dieu par le don total d'elle-même. Il s'ensuit que plus une âme sera consacrée à Marie, plus elle sera consacrée à Jésus. Il y a eu un véritable échange d'amour entre Dieu et sa créature, en un don réciproque et plénier de soi. Il s'agit de se remettre totalement à Jésus, en correspondant à l'amour avec lequel il nous a aimés le premier, et de le laisser vivre en nous, à l'instar de Marie, notre modèle et notre guide.
0: À présent, nous nous unissons en prière avec le monde entier en renouvelant notre consécration à Marie.
2: Vierge Immaculée, Mère de Dieu et de l'humanité, je t'accueille comme don de Jésus sur la croix et je me confie entièrement à toi. Je t'offre toute ma vie, ce que je suis, ce que j'aime et ce que j'ai, afin que resplendisse en moi la beauté du Christ. Aide-moi à être docile à l'Esprit et à vivre avec joie ma vocation dans l'Église, afin de collaborer à ta mission maternelle et d'orienter vers Dieu le cœur de tout homme. Toi qui as guidé Saint Maximilien Kolb pour aimer sans mesure, enseigne-moi à être témoin de l'Évangile et à faire de ma vie un don. Je te confie les personnes que je rencontrerai et je t'offre le travail, les joies et les souffrances de cette journée. Ô Marie, conçue sans péché, prie pour nous qui avons recours à toi et pour ceux qui n'ont pas recours à toi. Amen.
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1: Le profond amour de Mère Teresa pour la Vierge s'enracinait dans son enfance, lorsque sa mère, Drane, emmenait ses enfants à l'église et rendait visite aux pauvres. Tous les soirs, ils récitaient ensemble le chapelet. C'est la Vierge qui a inspiré les statuts des missionnaires de la charité, à tel point que chacun des 10 chapitres des Constitutions est introduit.

0: par une citation tirée de passages de l'Évangile sur Marie. La Vierge y est qualifiée de première missionnaire en raison de sa visite à Élisabeth, à qui elle donna la preuve de l'ardente charité qui la poussait à se mettre gratuitement au service de sa vieille cousine, qui avait besoin d'aide. En plus des trois vœux habituels de pauvreté, chasteté et obéissance, chaque missionnaire en fait un quatrième, de service dévoué et bénévole des plus pauvres parmi les plus pauvres. C'est reconnaître en Marie l'icône du service rendu de tout son cœur, l'icône de la charité la plus authentique. Nous prenons Marie comme mère de nos communautés, afin qu'elle devienne, avec son aide, une autre Nazareth. C'est une voie simple, parcourue à l'école de la Vierge, pour pouvoir, par elle, aller à Jésus. Mère Teresa faisait cette prière. Cœur immaculé de notre Reine et Mère, sois toujours la voie qui nous mène à Jésus. Tout pour Jésus, par toi, Mère de Jésus et ma Mère.
1: À présent, nous nous unissons en prière avec le monde entier en renouvelant notre consécration à Marie.
2: Vierge Immaculée, Mère de Dieu et de l'humanité, je t'accueille comme don de Jésus sous la croix et je me confie entièrement à toi. Je t'offre toute ma vie, ce que je suis, ce que j'aime et ce que j'ai, afin que resplendisse en moi la beauté du Christ. Aide-moi à être docile à l'Esprit et à vivre avec joie ma vocation dans l'Église, afin de collaborer à ta mission maternelle et d'orienter vers Dieu le cœur de tout homme. Toi qui as guidé Saint Maximilien Kolbe pour aimer sans mesure, enseigne-moi à être témoin de l'Évangile et à faire de ma vie un don. Je te confie les personnes que je rencontrerai et je t'offre le travail, les joies et les souffrances de cette journée. Ô Marie, conçue sans péché, prie pour nous qui avons recours à toi et pour ceux qui n'ont pas recours à toi.
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Il y a ceux qui ont reçu la semence dans la bonne terre. Ceux-là entendent la parole, ils l'accueillent et ils portent du fruit. Marc 4, 20.

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1: En 1946, Lucie était religieuse de la Congrégation des Sœurs Dorothée. Elle résidait depuis 9 ans au couvent de Tuy, en Espagne. Le 15 mai, elle reçut l'ordre de se rendre immédiatement au lycée de Sardan, au sud de Porto, où avait lieu une réunion de nombreuses supérieures de sa communauté. Elle partit le lendemain à l'aube. Elle avait le pressentiment qu'elle ne reviendrait plus jamais à Tuy, et elle souffrait de ne pouvoir saluer une dernière fois toutes les personnes qu'elle avait appris à aimer pendant son séjour. 4 jours plus tard, la mère provinciale lui annonça brusquement qu'elle devait partir dès le lendemain pour un court séjour à Fatima. Lucie ressentit en elle une grande peur de se retrouver dans ces lieux de sa jeunesse qu'elle n'avait pas revus depuis 25 ans. Elle ne savait pas si elle pourrait supporter le choc des souvenirs, et de peur de tomber malade et de déranger ceux qui allaient la recevoir, elle souhaita refuser l'invitation. Mais la mère provinciale ne lui laissa pas le choix. Ce déplacement était voulu par l'évêque de Leiria, qui désirait demander à Lucie de préciser sur place les lieux des apparitions de l'ange. Elle déclara donc « Monseigneur vous demande d'y aller, la mère supérieure veut vous emmener avec elle, ainsi nous n'avons plus à réfléchir ». Le lendemain, sœur Lucie partit pour Fatima, accompagnée de la mère supérieure de la congrégation, de la mère provinciale, de la mère assistante et d'une mère supérieure d'un couvent de Coimbra, ce qui faisait 4 mères. Leur présence était bien lourde pour Lucie, qui aurait préféré être seule et pouvoir se déplacer librement au gré de ses souvenirs. Le trajet fut long, et l'on devine que l'impatience d'arriver devait grandir dans l'âme de Lucie au fur et à mesure que la voiture s'approchait trop lentement de son lieu de destination. Celle-ci écrivit dans son journal intime « Nous sommes arrivés à Fatima à 18h30. La voiture nous amena à la chapelle des apparitions. Nous sommes descendus et, laissant passer les mères, j'ai pu, pendant qu'elles entraient dedans pour prier, m'agenouiller seul dehors, là, où il y avait autrefois le petit chêne vert sur lequel Notre-Dame a posé ses pieds immaculés. En m'agenouillant là, après tant d'années, je sentis une impression forte, comme un frisson, mais je réussis à me dominer sans que les mères s'en aperçoivent. Puis me vinrent à l'esprit les événements arrivés là, et quand les mères me touchèrent l'épaule pour aller à la maison, j'étais totalement sereine. Tout s'était passé de manière heureuse entre moi et Dieu. Nous étions seuls. Les mères avaient compris que leur fille submergée par le flot des souvenirs avait besoin d'être seule. Elles entrèrent donc dans la petite chapelle, laissant Lucie derrière elles. Elles durent rester un bon moment en prière, temps qui parut très court pour la religieuse. Elle avait eu peur de ressentir une profonde tristesse en ce lieu où l'absence de ses deux cousins se faisait cruellement sentir. Elle aurait pu ressentir un certain découragement, car elle n'avait pas fait tout ce qu'elle aurait désiré accomplir pour faire connaître le message de Fatima. Or l'impression dominante fut une grande paix. Peut-être entendait-elle en elle cette confidence que la Sainte Vierge avait délivrée ici même le 13 septembre 1917 en disant « Dieu est satisfait de vous ». Oui, le Seigneur approuvait l'humble soumission de Lucie à ses supérieurs depuis son départ de Fatima 25 ans auparavant. Pour ce premier retour sur les lieux de son enfance, Dieu voulut lui faire un cadeau en la libérant du joug des 4 supérieurs qui l'accompagnaient. Le soir, un appel téléphonique de Lisbonne les informait qu'elle devait partir très rapidement pour ne pas manquer leur avion à destination de l'Italie. Ce qui fait que le lendemain, ce n'est qu'entourée d'une religieuse, du chanoine Galamba et du révérend père Carlos que Lucie put parcourir les lieux des apparitions de l'ange. Ce voyage, si redouté par Lucie, se transforma, par d'heureuses circonstances, en un moment de paix profonde et de grande joie.
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Ce n'est pas en me disant « Seigneur, Seigneur » qu'on entrera dans le royaume des cieux, mais c'est en faisant la volonté de mon Père qui est aux cieux.

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1: Le 13 septembre 1917, les trois voyants ressentirent une grande joie en apprenant que Dieu était satisfait d'eux. La formule peut paraître surprenante. La divinité impassible peut-elle être sujet à un contentement lié à un comportement humain? Ne faudrait-il pas comprendre cette expression sous une forme plus impersonnelle du style « C'est bien, vous avez fait des progrès, continuez ainsi ». À l'exemple des appréciations qu'un professeur écrit pour chacun de ses élèves sur les bulletins de fin de trimestre. Ce serait oublier les paroles mêmes de Jésus, en particulier ses paraboles de la miséricorde. N'a-t-il pas affirmé qu'il y a plus de joie dans le ciel pour un seul pécheur pardonné? À plus forte raison, l'allégresse doit être plus grande pour trois enfants faisant des pas de géant dans la voie de la sainteté. Dieu n'est pas indifférent à la progression spirituelle de ses enfants et veille plus particulièrement sur certains d'entre eux, appelés à une mission importante. Lors de sa seconde apparition, l'ange avait déclaré aux trois pastoureaux que les cinq heures de Jésus et de Marie avaient sur eux des desseins de miséricorde. Apprenant la satisfaction divine à leur sujet, on devine sans peine la joie de François. Il avait tant à cœur de consoler Jésus par ses prières et ses sacrifices. Il avait la confirmation que ses efforts n'étaient pas inutiles. Il sut aussi de la bouche de Lucie que son Seigneur viendrait lui-même le mois prochain, nouvelle qui le ravit. Nous pouvons nous demander quelle serait notre réaction si quelqu'un nous apprenait que Jésus viendrait nous apparaître dans quelques jours. Aurions-nous peur de cette rencontre ou au contraire serions-nous remplis de joie? Peut-être les deux. Toujours lors de la seconde apparition de l'ange, juste avant l'affirmation des desseins de miséricorde en faveur des trois bergers, le visiteur céleste avait repris vivement les enfants en leur disant « Que faites-vous? Priez, priez beaucoup ». On mesure ainsi les énormes progrès des voyants dans leur vie spirituelle en un an. Ils ont parcouru un long trajet vers la sainteté, guidés et soutenus par l'ange et surtout par les mains de Marie. Ils ont été profondément transformés, mais cela s'est fait d'une façon progressive, presque inaperçue par leurs proches. C'est surtout Jacinthe qui a le plus changé pendant cette période. Pour bien mesurer son évolution, il suffit de comparer deux portraits que sœur Lucie traça de sa cousine. Le premier l'a décrit avant les apparitions. La religieuse avoua, la compagnie de Jacinthe m'était parfois assez antipathique à cause de son caractère susceptible. La moindre contrariété parmi celles qui surgissent chez les enfants quand ils jouent suffisait pour la faire bouder dans un coin. Pour la faire revenir et occuper sa place dans le jeu, les plus douces caresses ne suffisaient pas. Il fallait alors la laisser choisir le jeu et son partenaire. Le second portrait la représente moins de 2 ans plus tard. Jacinthe avait toujours une tenue sérieuse, modeste et aimable qui semblait témoigner de la présence de Dieu dans tous ses actes, ce qui est propre aux personnes déjà avancées en âge et de grande vertu. Je ne lui ai jamais vu après les apparitions cette légèreté excessive ou cet enthousiasme propre aux enfants pour les parures et les jeux. Si en sa présence une personne disait ou faisait quelque chose de peu convenable, elle la reprenait en disant « Ne faites pas cela, vous enfoncez Dieu notre Seigneur et il est déjà tellement offensé ». Si la personne lui répondait « Fausse Béate » ou « Sainte Nitouche » ou quelque chose de semblable, ce qui arrivait souvent, elle la regardait avec une certaine sévérité et sans ajouter un mot, elle s'éloignait. Sœur Lucie ajouta qu'en agissant ainsi, sa petite cousine fut rejetée par de nombreuses personnes, ce qui était profondément injuste. En effet, son comportement sévère ne correspondait pas à ses véritables intentions. La petite fille avait toujours une grande compassion pour tous ceux qui l'offensaient. Une telle transformation en un délai si court ne peut s'expliquer naturellement. Elle ne peut venir que d'une intervention divine. Louons le Seigneur pour les merveilles qu'il a accomplies dans ses trois enfants et demandons qu'il nous transforme aussi à leur image.
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si je traverse les ravins de la mort, je ne crains aucun mal, car tu es avec moi, Seigneur. Psaume 22, 4.

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1: En affirmant le 13 septembre 1917 que Dieu était satisfait des trois petits bergers, la Sainte Vierge leur montrait leur profonde évolution dans la voie de la sainteté. Parmi les nombreux progrès qu'ils réalisèrent, on peut nommer leur extraordinaire ouverture sur le monde entier. Leur prière était très souvent de portée universelle, ce qui n'était pas naturel pour des enfants sans grande instruction. Leur très jeune âge, leur milieu familial et social ne les portaient pas à s'interroger sur des problèmes mondiaux. Certes, on devait parler en famille ou dans le village de la guerre, mais les questions militaires passaient souvent au second plan, bien après les inquiétudes sur ceux du canton qui étaient partis au front. On demandait des nouvelles de leur santé et le moment de leur permission. Pendant les apparitions, les premiers pèlerins ne demandèrent pas aux pastoureaux d'implorer Notre-Dame pour la paix, la justice ou d'autres grands thèmes. Non, ils espéraient une guérison miraculeuse ou une intervention divine pour qu'un fils ou un mari revienne sain et sauf du front. L'aspect humain, bien concret, était envahissant. Il n'était pas condamnable, bien au contraire. Il révélait une profonde foi, une grande confiance, un amour sincère de Dieu, mais il risquait d'être terriblement réducteur. Les derniers moments de l'apparition du 13 septembre 1917 le montrent bien jusqu'à l'absurde. Lucie, comme on lui avait demandé, présenta à la Sainte Vierge plusieurs intentions. La première concernait une petite fille qui était sourde. La Sainte Vierge répondit qu'elle éprouverait au cours de l'année un mieux. À d'autres demandes de guérison ou de conversion, la belle dame dit « Oui, j'en guérirai quelques-uns, les autres non, car notre Seigneur ne se fie pas à eux. » Réponse qu'il faudrait certainement nuancer, comme on ne connaît pas exactement la question « Est-ce une demande de guérison ou de conversion ? Il est donc préférable de ne pas s'y attarder. » Se souvenant de la demande de Madame Carrera, plus connue sous l'appellation de Capellina, Lucie ajouta « Le peuple voudrait bien avoir ici une chapelle. » La Sainte Vierge reprit ce qu'elle avait déjà dit, au moins en partie le 19 août, qu'on emploie la moitié de l'argent reçu pour les brancards de la procession, le reste constituera une aide pour la construction d'une chapelle. La petite bergère offrit alors deux lettres et un petit flacon d'eau de senteur qui lui avait été donné par un homme d'une paroisse voisine. Elle dit « On m'a donné cela, votre grâce le veut-elle ? » La belle dame refusa « Cela ne convient pas pour le ciel. » Une telle offrande peut faire sourire. Il est vrai qu'elle était déplacée, mais elle exprimait d'une façon naïve le profond amour de cet homme pour la Sainte Vierge. Une bouteille de parfum devait représenter pour lui un véritable trésor. La dernière question posée par Lucie est émouvante. Elle révèle la terrible persécution qu'elle subissait chez elle et dans le village. « Il y a beaucoup de gens qui disent que je suis une trompeuse, que je mériterais d'être pendue ou brûlée. Faites un miracle pour que tous croient. » La Sainte Vierge répondit encore une fois « Oui, en octobre, je ferai un miracle pour que tout le monde croit. » Ce qui est remarquable, c'est qu'en cette période des apparitions, les trois petits bergers furent apparemment les seuls à ne pas rester sur un plan purement matériel. Les signes lumineux, les guérisons promises étaient pour eux secondaires. Ils avaient eu part dans la lumière diffusée en leur cœur au plan divin. Ils avaient compris que la guerre était une conséquence du péché et qu'une paix déséquilibrée, sans volonté de conversion, ne pouvait qu'engendrer une autre guerre encore plus violente. Il leur avait été donné de voir l'enfer, ils avaient compris qu'il y avait urgence de faire pénitence pour le salut des âmes. Ils avaient aperçu les cœurs blessés de Marie et de Jésus. Ils désiraient ardemment réparer les fautes commises à leur égard. Par leur ouverture, le message de Fatima, qui aurait pu rester régional ou tout au plus national, devint rapidement mondial.
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vous serez détestés de tous à cause de mon nom, mais pas un cheveu de votre tête ne sera perdu. Luc 21, 17-18.

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1: Il est rare que l'Église canonise des enfants non martyrs. Toutefois, François et Jacinthe ne sont pas les premiers. Il y a eu un précédent célèbre en la personne de Dominique Savio, décédé à l'âge de 14 ans. Si on peut déceler de nombreux points communs entre ces trois enfants entièrement donnés à l'amour de Dieu, une grande différence sépare Savio avec les deux bergers de Fatima. Le premier reçut de Don Bosco non seulement une instruction religieuse, mais surtout une direction spirituelle qui lui permit d'atteindre rapidement une perfection de vie. Ce ne fut pas le cas de François et de Jacinthe, qui avaient été élevés, certes, dans une famille profondément chrétienne, mais sans grande connaissance religieuse. Ils n'allaient que très irrégulièrement au catéchisme, enseigné par le curé de la paroisse, car ils étaient souvent retenus à la maison pour d'humbles travaux. Pendant les apparitions, ils connurent une indifférence affichée, parfois une hostilité du clergé et des personnes cultivées qui auraient pu les conseiller. Les prêtres qui venaient à Fatima pour les interroger se comportaient le plus souvent en juges. Ils leur tendaient des pièges, espérant obtenir d'eux des contradictions. Il est vrai que certains, émus par leur jeune âge et leur grande piété, prenaient le temps de leur enseigner quelques prières et de leur rappeler des points essentiels de vie chrétienne. Mais ces prêtres attentifs et généreux étaient bien peu nombreux et leurs visites trop courtes. Les trois petits bergers, pendant tout le temps des apparitions, furent livrés à eux-mêmes. Ils discutaient entre eux des paroles prononcées par l'ange, puis par la belle dame. Ils essayaient, avec leur maigre connaissance religieuse, de comprendre le message qui leur avait été confié. Lucie, plus âgée que ses deux cousins, mieux éduquée par sa mère et qui avait fait sa première communion, était la référence du petit groupe. C'était donc elle qui, le plus souvent, décidait de ce qui pouvait être révélé immédiatement aux pèlerins. Le reste faisait partie du secret. Tous les trois appliquèrent leur inventivité à trouver des sacrifices, parfois excessifs. Il est extraordinaire de constater qu'ils aient pu progresser ainsi, sans véritable appui extérieur et sans une base solide de connaissances. La seule explication que l'on peut donner de l'évolution de ces trois enfants est d'ordre surnaturel. Ils n'avaient pas eu de guides humains au moment des apparitions, mais ils possédaient une enseignante hors norme, la Sainte Vierge elle-même. L'essentiel de la formation que Marie leur a transmis fut silencieux. D'ailleurs, ses paroles ont été peu nombreuses. Par trois fois, elle étendit ses mains et fit jaillir une lumière divine qui engloba les petits pastoureaux. Suivant l'expression de Lucie, ils se virent comme dans un miroir, apercevant le chemin qu'ils avaient à parcourir pour atteindre la gloire de l'union totale avec Jésus. C'est ainsi qu'ils purent avancer à pas de géant sur la voie de la sainteté. Ils réalisaient ce qu'avait écrit Saint Louis-Marie Grignon de Montfort dans son traité de la vraie dévotion à la Sainte Vierge. Cette dévotion est un chemin pour trouver Jésus-Christ, soit parce qu'on ne s'y égare point, soit parce qu'on y marche avec plus de joie et de facilité, et par conséquent, avec plus de promptitude. On avance plus, en peu de temps de soumission et de dépendance de Marie, que dans des années entières de propre volonté et d'appui sur soi-même. Un homme obéissant et soumis à Marie connaîtra des ennemis qui voudront le faire tomber. Mais avec l'appui, l'aide et la conduite de Marie, sans tomber, sans reculer et même sans se retarder, avancera à pas de géant vers Jésus-Christ par le même chemin par lequel il est venu, c'est-à-dire l'humilité de son incarnation. Ce texte de Grignon de Montfort décrit d'une façon surprenante l'avancée spirituelle des trois pastoureaux plus de deux siècles auparavant. Comme les trois petits bergers, mettons-nous sous la protection de Marie. Laissons-nous guider par elle. Nous ne bénéficions pas de vision, mais nous pouvons la rencontrer en méditant l'Évangile par la récitation quotidienne du chapelet.
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Quoi ? Tu regardes la paille dans l'œil de ton frère et la poutre qui est dans ton œil, tu ne la remarques pas ? Matthieu 7, 3.

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1: L'évolution spirituelle des trois pastoureaux pendant l'année 1917 fut phénoménale. Elle se révéla par un changement de comportement incontestable. Les jeux enfantins furent abandonnés et firent place à la réflexion et à la prière. Mais comment qualifier cette progression rapide vers la sainteté ? On peut affirmer qu'elle commença par une confiance absolue en la belle dame. Jamais ils ne doutèrent des paroles prononcées par la Sainte Vierge, et les jours d'apparition, ils n'eurent aucune crainte que Marie puisse ne pas venir. Alors que leur famille avait peur de l'hostilité des foules, si rien d'extraordinaire ne se produisit le 13 octobre, les petits bergers se réjouissaient par avance du miracle qui serait vu par tous les pèlerins. Ils ne se contentèrent pas d'être de fiables intermédiaires entre le ciel et les autorités civiles et religieuses de leur contrée. Ils avaient compris que le message de Fatima s'adressait d'abord à eux, qu'ils devaient en premier le vivre pour le divulguer progressivement ensuite. Avec l'esprit logique et concret des enfants, ils cherchèrent ce qu'ils pouvaient faire tout de suite. Ils auraient pu attendre d'être plus âgés et plus instruits avant de se lancer dans de cruelles mortifications. Mais justement, François et Jacinthe savaient que leur temps sur terre était compté, qu'ils allaient mourir rapidement. Ils devaient donc devenir saints en quelques mois. Leur conscience toute claire leur montrait ce qui était apprécié par Dieu, et sans hésitation, ils le faisaient en se donnant complètement. Ils agissaient, même dans les pires difficultés, avec une volonté ferme, en offrant leur souffrance comme expression de leur amour pour Dieu. Faire un sacrifice en l'offrant à Jésus était devenu pour eux une chose toute naturelle. Par contre, ils ne pouvaient comprendre qu'une personne puisse faire un péché grave et risquer, pour un gain médiocre, la damnation éternelle. Un jour, Jacinthe demandait à Lucie quelle faute pouvait conduire en enfer. L'aîné des trois pastoureaux, dans son innocence, ne pouvait concevoir l'effroyable noirceur d'une âme perverse. Elle répondit seulement « Je ne sais pas. Peut-être le péché de ne pas aller à la messe le dimanche, de voler, de dire de vilaines paroles, de maudire, de jurer. » Jacinthe réagit en disant « Et ainsi, pour une seule parole, ils vont en enfer ? Qu'est-ce que cela leur coûterait de se taire et d'aller à la messe ? Quelle pitié me font les pécheurs ! Ah, si je pouvais leur montrer l'enfer !» Jacinthe était persuadée que la seule peur d'être damnée éternellement allait convertir les pécheurs les plus endurcis. On peut juger une telle conception de l'âme humaine bien naïve, mais on peut aussi entendre dans les propos tenus par la petite fille la plainte même de Dieu envers les hommes infidèles. Ah, s'ils pouvaient revenir, aimer leur Dieu et leurs frères en toute vérité. Les expressions encore enfantines des pastoureaux cachent souvent de grandes considérations, car ils voyaient le monde avec les yeux de Dieu. Ils avaient acquis une hauteur de vue bien supérieure aux adultes qui les entouraient. Ils avaient le ciel comme horizon, en reprenant une expression utilisée par le cardinal Bertone dans son homélie à Fatima du 12 mai 2010. Il s'exprimait ainsi « Fatima nous rappelle que le ciel ne peut attendre. Demandons avec une confiance filiale à la Vierge Marie de nous enseigner à donner le ciel à la terre. Ô Vierge Marie, apprends-nous à croire, à adorer, à espérer, à aimer en même temps que toi. » Indique-nous le chemin vers le royaume de Jésus, le chemin de l'enfance spirituelle. Toi, l'étoile de l'espérance, qui nous attend impatiente dans la lumière sans déclin de la patrie céleste, brille sur nous et guide-nous dans les vicissitudes quotidiennes, maintenant et à l'heure de notre mort. On pourrait reprendre la citation de l'Ave Maria faite par le cardinal Bertone

0: la transformant un peu, maintenant, pour l'heure de notre mort. Ne remettons pas au lendemain une bonne action, un changement salutaire dans nos habitudes, mais faisons-le immédiatement, soyons des hommes et des femmes du présent, et non d'un futur imaginaire. Que la prompte générosité des trois pastoureaux nous serve de leçon.
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0: Les apôtres dirent au Seigneur, « Augmente en nous la foi. » Luc 17, 5.
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1: Radio Espérance, bonjour. Dans notre émission « Comment va ton âme ?» avec le frère Paul-Marie à la Sainte-Baume. J'espère que vous allez bien. La dernière fois, nous avions parlé de la Vierge Marie et du mystère de la féminité, hein, en méditant sur cette phrase, hein, que nous disons sans cesse dans notre « Je vous salue Marie hein, »,« Tu es bénie entre toutes les femmes ». Et donc Marie, comme le disait Claudel, hein, c'est le mystère de la grâce féminine enfin hein, restituée. Hein, ou encore ce magnifique compliment, le plus beau sans doute, hein, de tout le magistère à propos d'une femme. Marie est le chef-d'œuvre hein, du génie féminin, hein, ou plus exactement, la plus haute expression du génie féminin. Donc cette femme, hein, dans la grâce enfin restituée, elle nous présentait toutes les femmes. Bien entendu, il ne s'agit pas de dire que les qualités féminines ou les valeurs féminines ne se retrouvent pas chez certains hommes, et c'est pas exclusif, hein, mais il y a certaines valeurs en effet qui sont en syntonie avec les femmes, et les femmes portent des richesses, hein, et notamment la plus grande d'entre elles, c'est celle que nous livre Jean-Paul II dans son encyclique, hein, la femme est forte hein, dans la conscience qu'elle a que Dieu lui a confié l'homme. Et c'est très vrai évidemment de la Vierge Marie parce que non seulement Dieu lui confie l'homme, le nouvel Adam, hein, l'Ecce Homo, hein, mais il lui confie aussi, en lui confiant son Fils unique, il lui confie le salut de l'homme. Hein. Et Marie est grande pour cela. Et en cherchant à développer hein, les richesses féminines, c'est ce que nous essayons de faire, hein, nous commencions par dire que la première chose dont il faut faire attention, hein, c'est de ne pas trop idéaliser la femme et jusqu'à la diviniser. Hein. Il y a un certain discours féministe, qu'il soit chrétien ou non d'ailleurs, hein, qui consiste à lui charger tellement de qualité ou de responsabilité qu'on finit par l'écraser. Et qu'on finit aussi par la diviniser, et qu'on ajoute en plus à cette idolâtrie et à ce perfectionnisme hein, qui dans les deux cas est assez luciférien, qui marque déjà la marque du démon. On finit aussi par oublier hein, que la femme et Marie, en particulier, hein, est une créature, hein, qu'elle n'est pas divine. Et donc, avant de développer, vous voyez, toutes les richesses que porte la femme, il faut commencer par dire ce que dit Marie d'elle-même. Et le Seigneur s'est penché sur la bassesse de sa servante, hein, qui n'est pas liée d'abord au péché, puisqu'elle est Immaculée Conception, mais Marie est consciente, évidemment, de la petitesse hein, de ce qu'est qu'une créature humaine. Hein. Qu'est-ce que l'homme pour que tu penses à lui, dit le psalmiste. Hein. Le nombre de nos années, 80 pour les plus vigoureux. Hein. L'homme n'est qu'un souffle. Hein. Et quand on pense aux montagnes, quand on pense aux étoiles, quand on pense aux océans, quand on pense même à certains animaux, on voit toute la faiblesse de l'homme, etc. Alors bien sûr, hein, il est haut et grand par son intelligence, il est fait à la ressemblance de Dieu. Reste que l'homme éprouve, et il a raison, sa petitesse. Hein. Alors évidemment, il ne faut pas dire que parce qu'il est petit, il n'est pas aimable. Hein, tout ce qui est petit est mignon. Et donc, nécessairement, le Seigneur aime cette petitesse. Mais je crois que, avant toute chose, quand l'homme ou la femme se regarde, hein, il doit d'abord confesser cette petitesse. Et que cette petitesse est très aimée de Dieu, mais elle a beau être aimée, que ça reste une petitesse. Alors elle est appelée, en effet, à être immense. Hein. Elle est appelée à être grande, mais pas par elle-même. Hein. Et c'est ça qui départage l'ange le plus merveilleux de Lucifer. Hein, le bon ange le plus merveilleux de Lucifer. C'est que l'ange, dans toute sa splendeur, dans toute sa grandeur, sait que s'il est ainsi, hein, c'est par grâce de Dieu. Comme le dit saint Paul, hein, qu'as-tu que tu n'aies reçu ? Et donc je pense que la femme, dans sa vulnérabilité, hein, dans sa fragilité, et c'est sa première richesse, à vrai dire, hein, elle redit à l'humanité tout entière sa condition de créature. Hein, aux hommes forts, aux femmes qui ont de grandes responsabilités, à chacune, Marie, et je pense chaque femme, dans sa fragilité, dans sa vulnérabilité, hein, nous dit attention, hein, tu deviendras grande et tu deviendras reine, tu deviendras peut-être même la mère de Dieu, enfin, et ça n'est arrivé qu'une fois, hein, mais tu deviendras sainte, par exemple, hein, sous l'ombre de l'Esprit Saint, grâce à Dieu. Autrement dit, je crois que le génie féminin, si la femme a quelque chose à dire au monde, quelque chose lui est confié pour l'humanité tout entière et pour l'homme en particulier, c'est de lui redire que la créature est seconde. Hein, pas secondaire, mais seconde. Alors je pense que la femme porte en elle cette conscience, hein, qu'elle est non pas première, hein, mais seconde. Et je vais essayer de m'expliquer, évidemment, hein, pour ne pas, vous voyez, dans ce mot seconde, tout de suite, du coup, elle est accessoire ou secondaire, bien au contraire. Hein. Mais il faut quand même replacer les choses dans leur contexte. Vous voyez, c'est Dieu qui fait. Et c'est la créature qui reçoit ce que Dieu lui donne de faire. Ça ne veut pas dire que la créature n'est pas cause de sa propre vie, et c'est vrai en particulier de l'homme, et c'est vrai même au fond de tout être naturel, car chaque être naturel porte en lui le principe, hein, de son mouvement, de son développement. Chacun se développe selon sa nature et selon des principes qui lui sont intimes. Mais il doit l'existence et le mouvement, en dernière analyse, à Dieu lui-même. Donc Dieu est d'abord cause première et la créature, elle est cause seconde. Et la femme, je pense, a conscience de cette hiérarchie. En tout cas, d'une certaine manière, dans le mystère de sa réceptivité dont nous parlions la dernière fois, c'est ce qu'elle nous dit. Ça ne veut pas dire, attention, hein, réceptivité ne veut pas dire passivité, on en a beaucoup parlé la dernière fois, mais ce qu'elle nous dit, au fond, la femme, c'est que elle a conscience, parce qu'elle est plus subtile sans doute que l'homme, et aussi à cause du mystère de la réceptivité qu'elle porte elle-même dans son corps, hein, elle a conscience que il y a un acteur, hein, premier, qui décide de l'action, qui décide du sens de l'action, qui est au principe, qui est au départ de l'action, et en ce sens qui est premier, et action qu'elle va suivre, à laquelle elle va obéir, si j'ose dire, dans la confiance, et qu'elle va elle-même mettre en action, mettre en acte. Hein. La plus belle image que j'ai, c'est la danse. Et dans la danse, ou dans certaines danses, hein, c'est l'homme qui est au départ de l'action, c'est lui qui décide de la direction, du pas, du rythme, du mouvement, hein, et la femme suit. Et souvent, elle suit de telle sorte que la danse en devient encore plus belle. Hein. Mais il y a une manière, vous voyez, d'être second, pas secondaire. Alors, la question c'est pourquoi le fait-elle ? Elle le fait parce que, et vous voyez, ça va être une idée extrêmement importante, il faut être très attentif à cela, hein, elle le fait parce qu'elle sent que cette action est faite pour elle. Autrement dit, bien sûr, elle n'est pas au principe de l'action, hein, mais elle sent qu'elle est première, qu'elle est reine de cette action, hein, que c'est pour elle que tout cela est fait, hein, que c'est en vue d'elle-même que tout cela est fait. Vous voyez ? C'est-à-dire que si je prends dans un couple normal, hein, si une femme se sent très aimée par son mari, et si elle sent que son mari est très à l'écoute d'elle et de ses besoins, alors elle dira, bah, décide, c'est à toi de décider, mon chéri. Hein, décide de la direction où l'on va. Mais elle sait que, parce que par ailleurs l'homme l'a écoutée, hein, et que l'homme l'aime, elle sait que de toute façon la direction qu'il va prendre, la décision qu'il va prendre, sera conforme à sa volonté. Voyez, et donc à ce moment-là, parce qu'elle est dans la confiance de l'amour, parce qu'elle sait qu'un homme l'aime, alors elle se laissera décider, si je puis dire. Ça ne veut pas dire qu'elle se laissera faire, mais ça veut dire que elle a déjà auparavant, hein, où elle sait déjà auparavant que la volonté de celui qui décide est orientée vers elle. On dit que l'homme est au principe de l'action, qu'il est premier dans le principe, mais que la femme est première en finalité. Et on le voit bien dans la Genèse. Hein, dans la Genèse, c'est Dieu qui fait, c'est Dieu qui crée, vous voyez. Mais pourquoi il crée, hein? Et ben, ce qu'il crée, la raison d'être de tout, c'est ce qui arrive en dernier. Hein. Quand je fais une pièce de théâtre, hein, vous savez bien que ce qui est premier dans mon intention, c'est ce qui arrive en dernier. Pourquoi j'écris une pièce de théâtre? Ben, je l'écris pour faire rire, ou j'écris pour émouvoir, ou j'écris pour instruire sur un sujet qui m'intéresse, ou pour dénoncer, ou j'écris simplement pour la beauté du spectacle, etc. Mais vous sentez bien que cette intention profonde qui va animer tout le reste, ben, elle arrive en dernier. Hein, les applaudissements, c'est ce qui arrive en dernier. Le rire, c'est ce qui arrive en dernier. Parce qu'auparavant, il y a eu l'écriture du texte. Il y a eu le choix des acteurs, il y a eu le choix des costumes, il y a eu toutes les répétitions, il a fallu choisir le lieu, et ensuite les décors. Et tout ce qui a été fait avant, tout ce qui a été fait en premier, hein, n'est pas ce qui est premier dans l'intention. Hein, ce qui est premier dans l'intention, ce qui est premier en finalité, c'est ce qui arrive en dernier. Ainsi dit-on que, puisque la femme arrive en dernier dans la Genèse, c'est ce qui est premier dans l'intention divine. Donc tout est fait en vue de la femme, hein, et que la création tout entière elle-même est féminine. Et c'est pour ça qu'Adam pourra dire, hein, voici la chair de ma chair, hein, l'os de mes os, pas simplement pour dénoncer une égalité entre lui et elle, ce qui est vrai, hein, mais il dit c'est ce qu'il y a de plus excellent de moi, hein, c'est elle. Hein, c'est la chair de ma chair, comme on dit que c'est le vélo des vélos, ou l'équipe des équipes, etc. Donc l'os de mes os, c'est ça que ça veut dire. Hein, elle est plus excellente encore. Et donc la femme, se sentant aimée et voulue, alors pourra, dans la confiance, hein, se laisser conduire, hein, se laisser agir presque. Hein. Mais pas dans la passivité, encore une fois. Elle accompagne l'action, comme dans la danse. Hein, comme dans la danse. Et, mais la danse est pour elle, en vue d'elle-même. Hein, en vue du couple aussi. Hein, j'allais dire, il n'y a pas que la femme, mais on le verra d'ailleurs, la femme a conscience de ce couple. Toujours est-il que la femme a beaucoup plus conscience, parce que sans doute elle est plus subtile, hein, que ce rôle de second, hein, au départ de l'action, ou au départ de la décision, ou dans la prise extérieure de la décision, hein, n'est finalement pas très important, parce que ce qui est important, c'est pour qui, pourquoi, hein. Ce qui est important, c'est la finalité. Et donc, si elle est première en finalité, alors elle est reine. Hein. Et elle peut laisser à l'homme la vanité, hein, de décider extérieurement. C'est ce qui se passe dans les liturgies. Hein. On voit bien que c'est un homme qui parle extérieurement. C'est un homme qui décide extérieurement, c'est un homme qui montre une extériorité. Mais cet homme n'en est pas vraiment un, je veux dire que, bien sûr que ce sont des garçons, les prêtres, hein, mais d'abord ils sont dans une tenue de telle sorte qu'ils sont ni hommes ni femmes. Vous voyez bien que ce qu'ils représentent, c'est pas la virilité. Ce qu'ils représentent, ce qu'ils signifient par leur présence, c'est Dieu, et en particulier Dieu fait homme, le Christ. Et donc on est au-delà de la différence homme-femme. D'ailleurs, dans le temple, hein, de Jérusalem, tel qu'il était construit avant qu'il soit détruit, dans les années 70 après Jésus-Christ, dans le temple de Jérusalem. Hein, il y a quatre parties, hein, le temple est divisé en quatre parties. Et dans ces quatre parties, il y a une première division en deux grandes parties. Il y a d'un côté le clergé, les prêtres et les grands prêtres, et de l'autre, les profanes, hein, les hommes et les femmes. Donc vous avez les hommes et les femmes d'un côté, qui sont séparés dans deux sous-parties, si je puis dire, et puis vous avez les prêtres et le grand prêtre, qui sont aussi divisés dans deux sous-parties. Tout ça dans une symétrie. Mais voyez bien qu'ici, hein, le prêtre ou le grand prêtre ne fait pas partie de la division homme-femme. De telle sorte que ce qui est en jeu dans le fait que les prêtres soient des hommes et non pas des femmes, c'est pour mieux signifier, pour mieux représenter le Christ, mais Dieu fait homme, et pas pour représenter la virilité. Donc il ne s'agit pas de dire que la virilité est plus grande, il s'agit de dire que c'est le Christ qui est à l'initiative. Et on le voit bien dans la grâce, alors c'est encore plus vrai dans la création, c'est vrai dans la création, mais c'est encore plus vrai dans la grâce. Hein, c'est le Christ qui est la source de la grâce, ce n'est pas l'homme ni la femme. Ce n'est ni Marie, hein, ni Saint-Pierre, ni Saint-Paul, etc. De telle sorte que dans l'œuvre de sanctification, hein, qui fait que qui s'achève au ciel, où nous devenons vraiment saints au ciel, dans cette œuvre de sanctification, nous recevons un don, et nous le recevons d'une action première qui a été celle du Christ. Mais vous le voyez bien, elle n'a pas été faite en vue de lui-même. Le Christ n'est pas mort pour lui-même. Le Christ n'est pas né pour lui-même. Hein. Le Christ n'a pas eu le pouvoir pour lui-même. Hein. Le Christ est né et il a souffert pour nous, pour notre salut. Hein. Et donc ce qui est premier en finalité, ce fut nous. Voyez. Donc qu'on soit second, à vrai dire, dans le départ de l'action, au fond, peu importe, puisque tout cela est fait pour nous. Et la femme a conscience que ce rôle de second n'est pas secondaire et peut vraiment être très beau parce qu'il y a quelqu'un qui est à son service. Et étant à son service, eh bien, elle peut accepter, au contraire de Pierre au moment de la scène, elle peut accepter de se laisser servir. Et que ce soit le Christ qui accomplisse toute justice, comme c'est le prêtre, hein, qui accomplit l'acte sacrificiel, qui accomplit l'acte sacramentel, que la femme reçoit, mais non dans une passivité, mais dans une pleine activité. Voilà, j'espère que j'ai été clair, hein, c'est-à-dire que ce que l'homme peut être premier dans le principe, hein, il faut que la femme soit première en finalité. Et si cet ordre n'est pas respecté, hein, si la femme ne se sent pas aimée, si la femme se sent manipulée, alors elle va casser, évidemment, ce mouvement. Hein. Ou alors, si elle ne le casse pas, c'est qu'elle obéit à un désordre, et c'est sa convoitise qui la porte vers son mari pécheur, et à ce moment-là, il domine sur elle. Mais dans l'ordre véritable, dans l'ordre de l'origine et dans l'ordre de la grâce, il n'en était pas voulu ainsi. Hein. Et j'allais dire, l'obéissance est d'autant plus grande qu'il y a la confiance. Et la confiance est d'autant plus grande que l'on se sent aimé. Alors parfois, bien entendu, évidemment, les personnes sont enfermées sur elles-mêmes et sont persuadées, hein, de ne pas être assez aimées alors qu'elles le sont. Mais voilà, donc il faut qu'elle sorte d'elle-même. Voilà, donc dans ce mystère du second rôle, si je puis dire, hein, qui est en fait le premier rôle en finalité, second rôle dans le développement extérieur de l'action, mais premier rôle dans l'intention et dans la finalité. Eh bien, la femme va développer un certain nombre, du coup, de qualités. Je pense que la première qualité, hein, on les avait déjà énoncées, hein, c'est l'intériorité. Parce que, on le voit bien à la messe, hein, pour être acteur, hein, de cette action dont on n'est pas le principe, eh bien, la première chose qui nous est demandée, c'est de suivre intérieurement. On n'est pas passif. Quand on réagit, quand on dit oui intérieurement à ce que l'on voit, à ce qui se passe, hein, de telle sorte que si nous avions à agir, eh bien, on ferait exactement la même chose et on suit pas à pas, hein, en comprenant intellectuellement ce qui se passe, en voulant de notre capacité d'aimer ce que nous voyons, hein, et en manifestant extérieurement notre joie et notre enthousiasme à ce qui se fait, un peu comme un spectateur dans un stade, un supporter, hein, qui justement est à la différence du spectateur, que le spectateur il regarde, mais le supporter lui, il supporte, il est à fond derrière son héros, derrière son équipe. Ainsi, nous sommes, nous, à fond, hein, derrière ce que fait le Christ, signifié par la présence du prêtre. Je crois que donc une des valeurs féminines, c'est l'intériorité. Or, ça fait partie des richesses fondamentales de l'humanité. Hein, ce qui fait qu'un acte est bon chez un homme, ce n'est pas tellement qu'il soit fait selon la notice, hein, qu'il soit bien fait extérieurement, bien sûr ça compte, hein. J'allais dire, quand on dit la messe, on peut dire il a bien dit la messe parce qu'il a bien suivi les rites et il a bien accompli des procédures, voyez. Mais on sent bien que à ce moment-là, un robot pourrait bien célébrer la messe. Voyez, un robot ou une machine, hein, c'est quelqu'un qui suit exactement bien la procédure. Mais dans ce robot, il n'y a aucune intériorité. Hein, c'est porté par aucune intention. Or, pour qu'un acte soit vraiment humain, il ne suffit pas qu'il soit bien fait, il ne suffit pas que je donne suffisamment d'argent à ce pauvre pour faire l'aumône. Hein, il faut encore que cet argent que je donne à ce pauvre soit porté par une intention. Et si mon intention est mauvaise, alors l'acte de donner l'argent devient lui-même mauvais. Hein, si je donne de l'argent pour me faire bien voir, par exemple, vous voyez, l'intention intérieure, elle ne se voit pas. Mais l'acte lui-même devient mauvais. On dira, bah, c'est un acte hypocrite. Ou au contraire, si je le fais vraiment par amour, de telle sorte que même ma main droite oublie ce que fait que ma main gauche oublie même ce que fait ma main droite, alors on dira que l'acte est vraiment encore meilleur que l'aumône que j'ai fait la semaine dernière, qui était une aumône pour me donner bonne conscience. Vous voyez ? Donc, c'est très important dans l'acte humain l'intériorité. Or, la femme, elle le sait. Elle le sait tellement que elle va jauger des intentions d'autrui, hein. Et son défaut d'ailleurs, hein, parce qu'il lui arrive d'en avoir, son défaut ce sera d'interpréter, d'être dans l'interprétation, hein, d'être moins dans les faits, hein, que dans les intentions. Et donc quand elle va décrire un événement, il peut lui arriver qu'elle le décrive de telle sorte qu'elle décrit surtout la manière dont elle l'a éprouvé, la manière dont elle l'a vécu, beaucoup plus que le fait lui-même. Hein. Et on dira qu'un homme à ce moment-là est plus en syntonie avec l'idée, bah, oui, mais quels sont les faits exacts, voyez ? Et non pas quelle est l'interprétation. Ça ne veut pas dire que ça se distribue de manière égale homme-femme tout cela, mais... Ça veut dire que la femme est plus portée vers l'intention. Et c'est une richesse chez elle. Ça peut être un défaut si, effectivement, elle devient dans l'interprétation. Mais cette intériorité rappelle à l'homme, hein, que tout acte doit procéder d'une intériorité. Du coup, dans le débat qui est animé, en tout cas il y a 50 ans peut-être maintenant, je crois que c'est complètement fini, mais de savoir ce à quoi la femme devait aspirer comme poste, comme responsabilité, comme carrière, comme métier, etc. Au fond, peu importe. Et au fond, quand on exige chez certains féministes que des femmes fassent ceci ou fassent cela, hein, et exercent tout tel ou tel métier, et méprisent un peu une mère de famille ou une moniale, etc., c'est un peu scandaleux parce que c'est pas ça qui fait le génie féminin. Bien sûr, comme pour toute personne, il est très important de s'accomplir dans les actions qui sont les nôtres, voyez. Mais c'est pas ça qui fait la grandeur et la beauté d'une vie. C'est pas simplement ce qu'on a fait extérieurement. Hein, d'ailleurs, j'en veux pour preuve qu'on qualifie les personnes non pas par ce qu'elles font, mais par la manière dont elles habitent ce qu'elles font. Hein. On ne louera pas quelqu'un parce que c'est un grand chef d'entreprise. On dira non. On dira même, oui, c'est un grand chef d'entreprise, mais il se la pète, il est prétentieux, il méprise les gens, voyez. Alors qu'au contraire, on va, y a certains clochards dont on dira, ah là là, qu'est-ce qu'ils sont gentils, qu'est-ce qu'il est sympa, qu'est-ce qu'il est agréable, etc. Ou alors on dira d'un grand directeur d'école, vraiment cet homme est dévoué, il est très attentif à ses élèves, il est attentif aux gens qui viennent viennent le voir, on voit bien qu'il se dépense, etc. Donc vous voyez bien que ce qu'on qualifie dans une vie, c'est pas tant que ce qui est fait que la manière dont c'est fait. Je crois qu'il est très important de redire que ce qui fait la grandeur d'une vie au final, c'est son amour, c'est son poids d'amour. Et je crois que les femmes, peut-être plus volontiers que les hommes, qui sont plus techniciens, plus robots, si je puis dire, même s'ils ne le sont pas. Vous voyez, je ne suis pas un robot, donc si je vous dis ça, c'est que je sais ce que je fais et j'essaie d'habiter mon être. Mais voilà. Je pense que le débat qui est de dire faut que la femme fasse cela, faut que la femme fasse cela, faut que la femme fasse cela, on lui donne une sorte de cahier des charges épouvantable. Non. Marie nous redit, et ce que dit Thérèse, et ce que redit aussi Marthe Robin qui était malade. Parce que vous avez des gens qui sont malades, vous avez des gens qui sont au chômage, vous avez des gens qui sont dans l'incapacité, vous avez des petits. Alors eux, ils n'ont pas de vie. Parce qu'ils n'ont pas accès à des carrières. Mais qu'est-ce que ça veut dire? Donc je pense que Marie, au fond, n'a rien fait d'extraordinaire au sens extérieur du terme. Vous voyez, elle n'a eu qu'un enfant, elle n'est pas mère de famille nombreuse. Et bien sûr, elle a reçu un ange dans sa maison, mais c'est tout. Après, elle s'est contentée d'être mère et rien de plus. Ça ne veut pas dire qu'il fallait qu'elle se contente d'être mère. J'ai pas dit ça. J'ai dit que ce qui fait la grandeur de Marie, c'est son intériorité. C'est la manière dont elle a vécu les événements de sa vie qui ont été aussi les événements de son fils. Marie gardait toutes ces choses dans son cœur. Et c'est en ce sens que l'homme est confié à la femme. C'est quand la femme lui rappelle que c'est l'intériorité qui compte. Alors bien sûr, son défaut, c'est l'interprétation, mais peu importe le défaut, ce qui compte, c'est cette immense qualité qui fait qu'elle porte le monde dans l'amour. Et comme dit Thérèse de Lisieux, qui l'avait compris, en se demandant ce qu'elle voulait faire extérieurement, je veux être prêtre, j'aimerais être martyr, j'aimerais être un apôtre, j'aimerais être un moine, elle dit je veux tout. C'est féminin ça d'ailleurs. Je veux tout. Et elle cherche sa vocation dans le corps de l'Église. Et vous vous souvenez, elle se rend compte que parmi tous les dons les plus importants, il y en a une voie la plus excellente, c'est l'amour. Et elle se dit que dans le corps, ce qui fait vivre tout le reste, c'est le cœur, à partir duquel tous les autres membres agissent et vivent. Et donc Thérèse va dire, eh bien j'ai trouvé ma vocation. Ma vocation, c'est l'amour. Voilà. Et ma vocation, dans le corps de l'Église, je serai le cœur, je serai l'amour. Ainsi, je serai tout. Et ça, je pense que, au fond, peu importe ce que la femme fait, et d'ailleurs aussi ce que l'homme fait, ce qui compte, c'est savoir s'il habite cela dans l'amour ou dans le mépris. Eh bien, écoutez, je pense qu'on va rester là-dessus, puis on se retrouve la prochaine fois. À bientôt.
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Tout ce que vous demandez dans la prière, croyez que vous l'avez obtenu, et cela vous sera accordé. Marc 11, 24.

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1: Marie fut le premier disciple de Jésus. Elle l'a vu dîner avec les pécheurs, remettre ses péchés aux paralytiques et à la femme prostituée. Elle l'a entendu dire qu'il n'était pas venu appeler les justes, mais les pécheurs, et proclamer qu'il y a plus de joie au ciel pour un pécheur qui se convertit que pour 99 justes. Enfin, au milieu des souffrances de l'agonie de Jésus, elle l'a entendu supplier le Père. Pardonne-leur, parce qu'ils ne savent pas ce qu'ils font. En tant que disciple, Marie éprouvait dans son cœur les mêmes sentiments que Jésus, et avant tout autre, la miséricorde. C'est cette même miséricorde qui bouleverse les entrailles de Dieu le Père, chaque fois qu'il voit l'un de ses enfants s'éloigner de lui pour chercher le bonheur ailleurs, là où ne l'attendent que le vide et le désespoir. C'est cette même miséricorde qui a poussé Jésus à monter sur la croix. Marie sait que le plus grand désir de Dieu est que chacun de ses enfants revienne à lui. Et elle sait que le plus grand besoin de tout homme est de retrouver l'étreinte de Dieu le Père. C'est pourquoi Marie est une mère qui nous accueille, une mère qui nous apprend à avoir confiance en la miséricorde de Dieu, en la capacité de l'Esprit-Saint à faire de nous des personnes nouvelles.
0: À présent, nous nous unissons en prière avec le monde entier en renouvelant notre consécration à Marie.
2: Vierge Immaculée, Mère de Dieu et de l'humanité, je t'accueille comme don de Jésus sous la croix et je me confie entièrement à toi. Je t'offre toute ma vie, ce que je suis, ce que j'aime et ce que j'ai, afin que resplendisse en moi la beauté du Christ. Aide-moi à être docile à l'Esprit et à vivre avec joie ma vocation dans l'Église, afin de collaborer à ta mission maternelle et d'orienter vers Dieu le cœur de tout homme. Toi qui as guidé Saint Maximilien Kolb pour aimer sans mesure, enseigne-moi à être témoin de l'Évangile et à faire de ma vie un don. Je te confie les personnes que je rencontrerai et je t'offre le travail, les joies et les souffrances de cette journée. Ô Marie, conçue sans péché, prie pour nous qui avons recours à toi et pour ceux qui n'ont pas recours à toi.
3: Ave Maria, Ave, Ave Maria.
0: Les missionnaires de l'Immaculée Père Kolb ont présenté 5 minutes avec Marie, une réflexion sur notre consécration totale à l'Immaculée, cheminement sûr qui nous mène à Jésus.

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1: Dans l'épisode de la présentation au Temple, le vieillard Siméon proclame Jésus, lumière qui se révèle aux nations et donne gloire au peuple d'Israël. L'instant est solennel. Siméon, très ému, prend l'enfant dans ses bras et bénit le Seigneur. Ce qu'il dit de lui est inattendu, mais reflète la puissance de Dieu. Il est là pour la chute ou le relèvement de beaucoup en Israël, et pour être un signe de contradiction, afin que soient révélées les pensées de bien des cœurs. Poussé par l'Esprit, Siméon proclame un monde nouveau. Puis il s'adresse directement à Marie. « Et toi, une épée te transpercera le cœur. » Oui, cela arrive à l'improviste. Nous ne nous y attendions pas, pas dans ce contexte. C'est une vraie douche froide. Et pourtant, c'est logique, naturel. Nous en avons peut-être déjà fait nous-mêmes l'expérience. Il est arrivé à bien des gens de rencontrer Jésus et de se sentir entraîné vers une vie merveilleuse, pleine de lumière et de joie, dans une aventure enthousiasmante, riche et toujours nouvelle. Mais un jour, Jésus, qui ne nous trompe jamais, nous a révélé le secret de l'amour, la croix. Amour et douleur ne sont que les deux faces de la même médaille, l'une étant la clé de l'autre. Au temple, Marie de Nazareth, en accueillant en silence l'épée, a dit à Dieu un nouveau « oui ».
0: À présent, nous nous unissons en prière avec le monde entier en renouvelant notre consécration à Marie.
2: Vierge Immaculée, Mère de Dieu et de l'humanité, je t'accueille comme don de Jésus sur la croix, et je me confie entièrement à toi.

0: Ô Marie, conçue sans péché, prie pour nous qui avons recours à toi et pour ceux qui n'ont pas recours à toi. Amen.
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J'ai le plaisir de vous parler aujourd'hui de la dernière apparition de la Sainte Vierge à l'île Bouchard, le dimanche 14 décembre 1947, la dixième et dernière apparition. L'église est pleine, évidemment, les gens se doutent qu'il va se passer quelque chose, tous les prêtres des environs sont là, et l'apparition va durer très longtemps, 35 minutes. La Sainte Vierge ne va pas parler tout le temps, il y aura de longs moments d'échange silencieux entre les enfants et la Vierge Marie. Dès qu'elle apparaît, toujours aussi belle, et accompagnée de son ange, qui ne cesse de la contempler, l'ange Gabriel, la Sainte Vierge demande une fois de plus, commencez par chanter un « Je vous salue Marie », car de plus en plus elle fait comprendre que ce chant lui plaît énormément. La foule chante le « Je vous salue Marie » de tout son cœur, et à ce moment-là, la petite Jacqueline présente une demande qui a été écrite par les prêtres de Touraine. « Madame, voulez-vous bénir Monseigneur l'archevêque de Tours, Monseigneur l'évêque de Blois? Voulez-vous bénir les écoles et donner des prêtres à la Touraine ?» La Sainte Vierge attend un peu avant de répondre et elle se contente de faire un petit signe de tête pour dire qu'elle est évidemment d'accord. Alors, les enfants prennent les fleurs, les bouquets de fleurs qu'ils ont apportés, pour les lui donner, mais la Sainte Vierge fait comprendre qu'elle ne les prendra pas, qu'elle se contentera de les bénir et de les embrasser. Alors les enfants lèvent bien haut leur bouquet de fleurs pour que la Sainte Vierge puisse les toucher, mais comme les petits, les deux plus petites n'arrivent pas à se hisser jusqu'aux mains de la Sainte Vierge, c'est Jacqueline qui présente les bouquets des plus jeunes. Et alors ce dimanche-là, la Sainte Vierge va demander qu'on récite 5 dizaines de chapelets. À un certain moment, Jacqueline pose une question qui a été préparée par une religieuse de l'école. « Madame, que faut-il faire pour consoler le Seigneur des peines que lui causent les pécheurs ?» La Sainte Vierge répond « Il faut prier et faire des sacrifices, mes enfants. » Et puis réciter 1 dizaine de chapelets, les bras en croix. « Oh oui, madame !» Et alors, les 4 enfants, en même temps, se mettent à réciter 1 dizaine de chapelets, les bras en croix. Et ce dimanche-là, la Sainte Vierge demande que l'on récite le Magnificat, ce beau nom de Magnificat écrit en lettres d'or sur sa poitrine. Alors, à côté de Jacqueline se trouve le curé de chez elle, et Jacqueline lui dit « Monsieur le curé, la Sainte Vierge demande que la foule chante le Magnificat ». Alors le curé de chez elle va trouver le curé de l'île Bouchard et c'est lui qui va entonner sur le ton solennel le Magnificat. Et à ce moment-là, la Sainte Vierge ne regarde plus les enfants, mais elle tourne ce regard vers le ciel avec une joie extraordinaire. On sent que cette prière lui cause une joie indescriptible. Et elle est tellement joyeuse, dira plus tard Jacqueline, qu'elle nous communiquait cette joie. Et oh, je crois que j'allais mourir de joie en voyant la Sainte Vierge si joyeuse, dira plus tard Jacqueline. Il y avait sur son visage comme le sourire d'un enfant. Et à la fin du Magnificat, et bien voilà que la Sainte Vierge reprend le visage qu'elle avait d'habitude tourné vers la foule et vers les enfants. On récite de nouveau 1 dizaine de chapelets et Jacqueline ne manque pas de rappeler à la Sainte Vierge qu'elle a promis de faire un signe. « Oh oui, » répond la Sainte Vierge, « avant de partir, j'enverrai un vif rayon de soleil. » Elle demande que l'on récite encore un « Je vous salue Marie » et c'est pendant ce chant de « Je vous salue Marie » que se produit le signe. Alors qu'il fait absolument noir ce jour-là, on est en décembre, il fait gris et il fait même du brouillard, eh bien un petit rayon de soleil passe à travers un vitrail tout noir pour aller illuminer l'endroit où se trouvent la Sainte Vierge et son ange. Et le rayon de soleil, défiant toutes les lois de l'optique, contourne les 2 piliers de l'église pour aller illuminer l'endroit où se trouvent la Sainte Vierge et l'ange Gabriel. Un miracle d'optique amusant que la Sainte Vierge produit pour manifester sa présence. Alors, un cri d'admiration évidemment sort de la poitrine de tous les gens qui sont là, un signe merveilleux, un signe du ciel.
Et le curé dit à ses ouailles, « Mes frères, ce rayon de soleil nous est envoyé par la Vierge Marie. » Et c'est dans ce rayon de soleil que la Sainte Vierge va quitter la foule rassemblée. Mais avant de partir, elle pose une question, « Est-ce que monsieur le curé va construire la grotte ?» En fait, monsieur le curé n'a jamais dit oui, mais il n'a pas non plus dit non. Et alors Jacqueline se contente de répondre, « Oh oui, madame, nous allons la construire. » Et la Sainte Vierge est toute contente de cette réponse. Et enfin, elle fait de nouveau réciter la prière qui lui tient tant à cœur, « Ô Marie, conçue sans péché, priez pour nous, qu'un recours à vous. » Avant de partir, comme c'est le dernier jour, la Sainte Vierge bénit tout ce monde-là. Elle commence par bénir la foule en la regardant avec beaucoup d'amour. Puis elle regarde les prêtres qui sont là aussi avec beaucoup de tendresse. Et une dernière fois, elle regarde les enfants avec des yeux que les enfants n'oublieront jamais. Un bleu qu'on ne trouve pas sur la terre, dira plus tard Jacqueline, mais qui était plein de bonté, de tendresse, de douceur et surtout de grande pureté. Et tout en nous souriant, la Sainte Vierge disparaît dans sa belle poussière de lumière, ainsi que l'ange qui, lui, est toujours en admiration et en contemplation devant la Vierge Marie. Et c'est à ce moment-là que les enfants aperçoivent ce bel éventail de rayons de soleil qui lui aussi s'évanouira tout doucement. Voilà comment la Sainte Vierge a clos cette semaine d'apparition à l'île Bouchard. Les enfants, évidemment, dès le lendemain, continueront à aller à l'école, comme les semaines précédentes, en gardant dans le cœur la grâce, la joie d'avoir contemplé et admiré la Vierge Marie pendant toute une semaine. Que ce récit des apparitions de la Sainte Vierge soit pour nous source de joie. Et puis, c'est intéressant de voir que la Sainte Vierge a fait deux miracles importants pendant cette semaine. Le miracle de la guérison des yeux de Jacqueline et le miracle optique de ce rayon de soleil qui, défiant toutes les lois de l'optique, s'est mis à illuminer l'endroit où la Sainte Vierge apparaissait en même temps que son ange.

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Quand quelqu'un entend la parole du royaume sans la comprendre, le mauvais survient et s'empare de ce qui est semé dans son cœur. Celui-là, c'est le terrain ensemencé au bord du chemin. Matthieu 13, 19.

J'ai décidé de consacrer quelques chroniques à vous parler d'un grand apôtre marial, le père Maximilien Kolbe, qui est mort, vous le savez, à Auschwitz, dans le bunker de la faim, le 15 août 1941, la veille de la fête de l'Assomption. Parlons d'abord de son enfance. Né le 8 janvier 1894 d'un père tisserand et d'une maman qui était elle-même fille d'un ouvrier tisserand, Raymond Kolbe était le second de trois frères. L'aîné s'appelait François et le plus jeune Joseph. Deux autres frères moururent en bas âge. Les parents apportaient chaque semaine les toiles qu'ils avaient tissées à des commerçants juifs de Loos. Et Madame Kolbe finit par exercer dans son village le métier de sage-femme. Le jeune Raymond était un enfant turbulent et son père était obligé souvent de le corriger. Mais il aimait beaucoup ses parents et faisait volontiers la cuisine pour faciliter leur travail. Aux environs de sa première confession, un jour qu'il avait commis quelques nouvelles incartades, sa maman lui dit « Mon petit Raymond, qu'est-ce que tu vas devenir plus tard ?» Profondément marqué par cette réflexion maternelle, l'enfant supplie la Vierge de l'éclairer. Il va prier devant la statue de la Sainte Vierge dans l'église paroissiale. La réponse ne se fit pas attendre. Marie lui apparaît, tenant dans ses mains deux couronnes, une blanche et une rouge. La première signifiait la persévérance dans la pureté et la seconde, la grâce du martyr. Raymond répondit à la Vierge qu'il les acceptait, qu'il les désirait toutes les deux. S'apercevant du profond changement qui était alors intervenu dans le comportement de son enfant, la maman lui en demande la raison. Raymond confie à sa mère l'apparition dont il vient de bénéficier. Mais la maman ne révéla la chose qu'après la mort de son fils. Toujours est-il que la dévotion mariale de Raymond augmente beaucoup à partir de ce moment-là. Il achète une petite statue de la Sainte Vierge dont il ne se sépare jamais. Par manque de moyens financiers, les parents ne pensaient pas faire continuer des études à leur cadet. Mais grâce à la générosité d'un pharmacien qui avait repéré l'intelligence précoce de ce garçon, Raymond put rejoindre François à l'école commerciale. En 1907, une mission paroissiale prêchée par des franciscains enthousiasme les deux aînés. Ils demandent à leurs parents de pouvoir entrer au petit séminaire de Loos qui vient de s'ouvrir pour accueillir les jeunes désireux d'entrer chez les franciscains. Les parents acceptent. Joseph suivra bientôt le même chemin. Heureux de l'orientation prise par leurs trois enfants, les parents décident de rejoindre eux-mêmes une communauté religieuse. La maman habite d'abord chez les bénédictines de Loos et se fixe ensuite à Cracovie chez les Féliciennes, les tertiaires franciscaines. Tandis que son mari essaye de vivre comme oblat franciscain dans le couvent de cette même ville. Mais il ouvre finalement un petit commerce d'objets de piété à Częstochowa, avant de partir comme volontaire en août 1914 sur le front russe. Fait prisonnier, il sera jugé et pendu. François, l'aîné, finira lui aussi de façon tragique. Blessé à plusieurs reprises pendant la guerre 14-18, il devient inapte à la vie religieuse, est obligé de quitter l'ordre franciscain. Il se marie et, arrêté en 1943 pour avoir milité dans les rangs des résistants contre les nazis, il mourut au camp de Buchenwald. Durant ces trois années de petit séminaire, Raymond étonne tout le monde par sa piété très profonde et son intelligence. Il était plus fort en mathématiques que tous ses professeurs. En 1910, il revêt l'habit franciscain et reçoit le nom de frère Maximilien. Le nom qu'avait porté le frère de l'empereur François-Joseph, qui en 1863 était devenu empereur du Mexique. Après son année de noviciat et une année supplémentaire passée au séminaire pour compléter ses humanités, il est désigné avec sept autres clercs pour partir à Rome et obtenir ses diplômes en philosophie et en théologie. C'est durant son séjour dans la ville éternelle de 1912 à 1919 qu'il connaît une épreuve de santé importante, son pouce s'est infecté, tellement infecté que le chirurgien a décidé de l'amputer. Or, à l'époque, on n'ordonnait pas prêtre un garçon qui n'avait pas ses 10 doigts. On pensait qu'il ne serait pas capable de bien faire le geste de l'élévation après la consécration du pain et du vin. Et alors, désolé à l'idée qu'il ne puisse pas devenir prêtre, le jeune
Maximilien met de l'eau de Lourdes sur son pouce et son pouce guérit. On comprend que plus tard, il voudra aller en pèlerinage à Lourdes pour remercier la Sainte Vierge de ce miracle qui va lui permettre de devenir prêtre. C'est aussi à ce moment-là qu'il dessine les plans d'un engin qui serait capable de voler dans l'espace sans kérosène, l'hétéroplane. Voyez, son esprit est toujours en train de travailler. C'est vraiment un esprit extrêmement curieux. Il fait profession solennelle le 1er novembre 1914 et reçoit l'ordination sacerdotale le 28 avril 1918. Nous verrons la suite la fois prochaine.

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Nous avons vu la fois dernière que le père Kolbe avait été ordonné prêtre en 1918, à l'âge de 24 ans. Quel est son premier apostolat? Eh bien d'abord, disons que, alors qu'il n'est pas encore prêtre, en 1917, il s'aperçoit de la virulence des attaques anticléricales lancées par la franc-maçonnerie. Il sait qu'à Rome, un cortège a parcouru les rues de la ville en agitant un calicot représentant l'archange Saint-Michel terrassé par Lucifer. Satan devra régner sur le Vatican et le pape devra être un serviteur de Satan, proclamaient des écriteaux brandis sur la place Saint-Pierre. Il est de plus en plus convaincu que les chrétiens doivent riposter. Et comment? En se faisant les chevaliers de Marie. Il pense qu'un tel idéal est tout à fait dans la ligne de l'esprit franciscain, qui a un ordre qui a toujours milité pour faire reconnaître l'Immaculée Conception. Et maintenant que ce dogme a été proclamé par Pie IX en 1854, les franciscains doivent travailler à lui faire porter des fruits de sainteté à ce dogme de l'Immaculée Conception. Le 20 janvier 1917, on fête à Rome le 75e anniversaire de la conversion d'Alphonse Ratisbonne dans l'église Sant'Andrea delle Fratte, Saint-André. Et là, il reçoit l'intuition de ce qui doit être sa mission. Il doit fonder une milice de l'Immaculée. C'est grâce à la médaille miraculeuse que ce juif Alphonse Ratisbonne s'est converti. Eh bien, c'est en répandant le culte de l'Immaculée que les catholiques pourront travailler à la conversion du monde. Et cet autel de Santa de la Frate sera l'autel de sa première messe, le 29 avril 1918. Et il y reviendra en 1930 avant de partir au Japon. Avec 6 autres clercs du collège franciscain, le 16 octobre 1917, à genoux devant l'autel de l'Immaculée, le frère Maximilien se consacre à Marie. Mais la milice de l'Immaculée ne commença à se développer vraiment qu'un an plus tard et fut définitivement approuvée par Rome en janvier 1922. Ses membres s'engageaient à s'offrir totalement à la Vierge, à porter la médaille miraculeuse et à réciter chaque jour la prière « Ô Marie conçue sans péché, priez pour nous qui avons recours à vous » et pour tous ceux qui n'ont pas recours à vous, et qui le plus particulièrement pour les francs-maçons. À l'automne 1919, donc quelques mois après son ordination sacerdotale, il est envoyé au collège de Cracovie pour y enseigner l'histoire de l'Église. Mais à cause de ses poumons malades, il parle d'une voix si basse qu'on n'entend pas bien comme professeur. On lui confie donc un autre ministère, celui de la confession, et il profite de ses temps libres pour lancer les premiers groupes mariales de Pologne au milieu des étudiants, des soldats et des prédélinquants. Mais cet apostolat est interrompu par 2 longs séjours au sanatorium. Il aura toujours une santé délicate à cause de cela. Il en profite pour y donner une série de conférences apologétiques auprès des malades. Un étudiant juif se convertit et demande le baptême. Il sera toujours très intéressé par cette branche de la théologie qu'on appelle l'apologétique et qui essaye de donner des preuves de la vérité de la religion catholique et qui répond à toutes les objections qu'on peut faire contre le fait catholique. Aussi, il recommande beaucoup à Joseph, son jeune frère, qui se prépare au sacerdoce, d'approfondir ses connaissances en apologétique. Et alors, il est passionné par l'idée de fonder un journal qui fera connaître la Sainte Vierge. Et il achète les plus belles machines d'imprimerie pour que ce journal soit magnifique et il le fait imprimer sur un papier magnifique. Rien n'est trop beau pour la Sainte Vierge. Alors, c'est d'abord dans son couvent qu'il installe ses machines et puis il se rend compte que le couvent est trop petit pour être une véritable imprimerie. Et donc il réussit à recevoir un don, plusieurs hectares près de la gare de Varsovie, où il installe un bâtiment qu'il appelle Niepo Kalanov, la cité de l'Immaculée. Ça va devenir un endroit où fourmillent où les gens travaillent énormément. Figurez-vous qu'il va y avoir plus de 1000 personnes qui vont travailler dans ce Niepo Kalanov.
des journalistes, des écrivains, des ingénieurs, des professeurs, des techniciens de tout genre, qui renoncent à leur brillante carrière pour devenir simples frères convers dans la cité de l'Immaculée. Et donc, il a un charisme extraordinaire pour développer tout cela, pour faire prospérer tout cela. Les religieux, donc, deviennent de plus en plus nombreux. On se relaye jour et nuit pour prier devant le Saint-Sacrement et on essaye d'être extrêmement performant. Je pense qu'un jour, le père Colbet sera déclaré patron de la presse. Voilà, nous verrons la fois prochaine comment il va désirer fonder la même chose en Extrême-Orient pour faire connaître la Sainte Vierge et du coup répandre l'Évangile.

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Nous avons vu la fois dernière le succès avec lequel le père Colbet avait développé un certain nombre de publications mariales destinées à répandre l'évangile à travers la Pologne. Il invente même le Petit Chevalier, un périodique pour les enfants. Mais depuis longtemps, il rêvait de partir en Extrême-Orient. Le pape Pionze encourageait beaucoup les franciscains à partir là-bas pour évangéliser le monde. Et il obtient de Rome l'autorisation de partir là-bas, effectivement, pour fonder une cité de l'Immaculée en Extrême-Orient. Il ne sait pas où il va atterrir, mais, ou plutôt débarquer, puisqu'on ne prenait pas l'avion, mais le bateau à ce moment-là, quand on était missionnaire. Mais il sait qu'il trouvera bien un évêque qui désire un professeur. Comme il est capable d'enseigner n'importe quoi, il sait qu'il pourra servir là-bas. Et effectivement, sur le bateau qu'il prend pour partir là-bas, il apprend que l'évêque de Nagasaki a besoin d'un professeur de philosophie dans son séminaire. Donc il va débarquer à Nagasaki. Et il aura la bonne idée de planter son couvent en haut de la cité, si bien que le couvent ne sera pas détruit par la bombe atomique. Très vite, il arrive à publier Le Chevalier de l'Immaculée en japonais. Lui-même d'ailleurs va très vite apprendre à écrire et à parler en japonais. Je vous ai dit que c'était un surdoué. Il revient en Pologne au mois de juin pour obtenir toutes les autorisations nécessaires à la poursuite de son projet, mais il repart aussitôt au Japon. Et vraiment, ça se développe d'une façon magnifique. Et la Providence, à laquelle il croit de tout son cœur, lui permet de financer toutes ses entreprises. À un certain moment, quand il dans son second séjour au Japon, le supérieur général le soumet à une épreuve. Pour voir s'il est capable d'obéir, il lui demande de ne plus augmenter le tirage de sa revue en plein essor, sans lui donner de raison. Le père Colbet se soumet avec calme, car il sait que la volonté de Dieu se manifeste à travers la volonté de ses supérieurs. Obéissance héroïque. Évidemment, le supérieur annule rapidement l'ordre qu'il avait donné. C'était simplement pour voir si ce religieux, qui avait beaucoup de succès, était suffisamment humble pour obéir. Voilà. Donc, une fois que c'est bien lancé là-bas, il revient en France, de nouveau, à Niepokalanov, en 1936. Et là, il prévoit que peut-être tout cela va disparaître si les nazis s'emparent de la Pologne. Bon. Et d'avance, il dit à ses troupes de Niepokalanov, « Oh, les amis, si tout cela est supprimé par l'Allemagne, ce n'est pas grave, c'est la Providence. » Il avait une foi héroïque en la Providence. Si Niepokalanov est supprimé, si mon œuvre se casse la figure, ce n'est pas grave. Il ne cessait de répéter cela. Évite la tristesse pour n'importe quelle raison, même si cette raison est fondée. Toujours du calme et de la sérénité. Toutes nos inquiétudes, laissons-les à l'Immaculée. Elle saura les changer pour notre plus grand bien. Mais pendant les 3 années qui le séparent de la guerre, il fait merveille. Et c'est une merveilleuse communauté religieuse que Niepokalanov. Et il réussit chaque jour à faire un petit topo sur la Sainte Vierge. Il avait toujours quelque chose à dire sur la Sainte Vierge. Et il n'oubliait pas que ces jeunes religieux avaient besoin de se détendre. Il y avait des terrains de sport pour le volley-ball, le basket, le football, le tennis, ainsi que des jeux de billard et d'échecs à l'intérieur de la communauté. Et les malades, il allait les visiter chaque jour à l'hôpital. Voilà. Mais voilà, tout cela se casse la figure, évidemment, quand les Allemands envahissent la Pologne et que les nazis viennent saccager Niepokalanov, à l'exception des machines d'imprimerie, car ils espéraient évidemment pouvoir s'en servir à l'avenir. Le père Kolb

reste étonnamment serein. L'Immaculée nous a tout donné, elle nous l'enlève, elle sait bien ce qu'il en est. Il soigne les blessés, assiste les mourants, aussi bien les juifs que les chrétiens. Il va très vite être arrêté et déporté, d'abord dans une prison à Varsovie, où il tombe malade de pneumonie, et puis, quelques temps plus tard, ce sera à Auschwitz qu'il va être déporté avec 300 autres Polonais. Et nous verrons ce qui s'est passé à Auschwitz tout à fait à la fin de sa vie. Nous verrons ça la fois prochaine.

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Voilà, bonjour à tous. D'abord, je suis très heureux de participer à ce congrès, car Marie était au cœur de notre foi catholique, car il est bon pour nous de partir du message de Marie pour redécouvrir ce qu'est, plus particulièrement, ce que je vais essayer de faire devant vous, la nouvelle évangélisation que le pape Jean-Paul II, Benoît XVI, appelle de leurs vœux pour l'Europe. C'est heureux aussi que Marie puisse permettre de fédérer différents groupes, différentes sensibilités à travers cette expérience des sessions animées par la communauté de l'Emmanuel et qui se retrouve ici, présente au cours de cette session, d'autres groupes. Et puis, de pouvoir célébrer ici, à Paray-le-Monial, le 150e anniversaire des apparitions de la Vierge Marie à Bernadette, à Lourdes, que nous fêtons tout au cours de cette année jubilaire. Alors c'est un paradoxe de parler de Marie à propos de l'évangélisation, car effectivement, dans une première démarche, Marie, la piété mariale, la dévotion mariale, c'est quelque chose qui nous ramène à une intériorité, à un recueillement, donc un mouvement plutôt vers soi-même. Alors que l'évangélisation, c'est une annonce du Christ au monde. Et pourtant, quand on regarde de très près l'Écriture, c'est ce qu'on va essayer de voir ensemble, on peut dire que Marie est l'étoile, pour reprendre l'expression de Jean-Paul II, de la nouvelle évangélisation. Marie nous aide à comprendre ce qu'est l'évangélisation. Marie nous aide à vraiment évangéliser. J'ai toujours constaté que les grands mouvements missionnaires sont nés dans l'histoire de l'Église à partir d'une dévotion mariale renouvelée. Les grands évangélisateurs, je pense à Saint-Louis-Marie Grignon de Montfort, Saint-Maximilien Kolb et tant d'autres, ont été d'abord des apôtres de la Vierge Marie. Je rentre de Colombie, j'étais il y a 2 jours, et on a tous été frappés par ce qui s'est passé avec Ingrid Betancourt. On voyait derrière cette personne publique, politique, quelqu'un qui avait œuvré pour l'avenir politique de son pays. Et on a découvert une croyante. Et on a découvert qu'après sa libération, elle a été à Lourdes, qu'elle s'est recueillie, qu'elle a découvert que sa libération, elle a fait découvrir au monde que sa libération était le fruit de la Vierge Marie. Et finalement, ça a été un événement aussi très missionnaire pour nous, Français en particulier. Mais quand j'étais en Colombie, il y a quelques jours, j'ai eu l'occasion de rencontrer des proches d'Ingrid Betancourt qui m'ont dit combien des hommes, des femmes, des jeunes de Colombie avaient prié la Vierge pour que cette libération ait lieu. Et le président de la République de Colombie, Monsieur Uribe, avait consacré au cœur de Jésus l'ensemble de son pays il y a quelques jours précédant la libération. Marie nous enseigne plusieurs choses. D'abord que l'évangélisation, elle passe par nous-mêmes. Souvent, la question qui nous est posée, comment évangéliser, qu'est-ce qu'il faut faire, quelle technique, quelle méthode. La première chose à faire, si l'on veut être un évangélisateur, c'est d'accepter d'accueillir Jésus et de nous laisser évangéliser par Jésus. Un évangélisateur, c'est d'abord un homme, une femme, un jeune, évangélisé lui-même. 3 points. D'abord, nous voyons que cette évangélisation qui est faite par le Seigneur en Marie, par Marie, a été évangélisée, c'est-à-dire la bonne nouvelle est venue jusqu'à elle, a appelé de sa part une attitude qui est fondamentale, qui est l'attitude de l'ouverture, s'ouvrir. Pour évangéliser
à la manière de Marie, comme Marie nous l'enseigne, il faut d'abord accepter de s'ouvrir. S'ouvrir au don de Dieu, s'ouvrir à la grâce de Dieu, recevoir la présence de Dieu comme un cadeau immense, inouï. Découvrir en Dieu quelqu'un qui veut se donner à nous, qu'il veut nous rejoindre au plus intime de nous-mêmes. Marie, au jour de l'Annonciation, par son fiat, nous fait comprendre que Dieu, dans le Christ, vient nous chercher. Il y a quelque temps, j'ai rencontré à Toulon une femme qui a fait cette expérience bouleversante de l'évangélisation, et alors qu'elle était prostituée. Et alors, quand je lui ai demandé, mais comment ça s'est passé, la découverte du Christ? Alors, elle m'a dit, bien, c'est très simple. C'est un jour, j'avais une éducation chrétienne, mais j'avais complètement perdu, et puis j'avais connu tellement d'histoires difficiles dans ma vie. Mais un jour, en me promenant, j'ai vu une image de la Vierge Marie qui était dans le caniveau. Et alors, j'ai compris que, à travers cette déposition par terre de cette image, c'était en quelque sorte un signe de Dieu. C'est que Marie venait aussi me rejoindre dans le caniveau. Et j'ai compris, à partir de cet événement tout à fait ordinaire, combien était la miséricorde de Dieu. Il s'est penché sur son humble servante. Dieu nous fait comprendre combien, par Marie, cette petite fille d'Israël, cette petite créature, il vient nous chercher, nous rejoindre. Il vient nous prendre, même si on est dans le caniveau. S'ouvrir, s'ouvrir à la grâce. Et puis, Marie nous aide à comprendre que l'évangélisation de nous-mêmes, c'est non seulement de s'ouvrir à la grâce, mais c'est aussi de demeurer dans la grâce. C'est de se laisser habiter par la présence de Dieu. Vous voyez, l'évangélisation n'est pas simplement une annonce d'une parole qui viendrait tout de suite énoncer au milieu de milliers de choses, et puis après on passerait à autre chose. L'évangélisation, c'est un processus qui implique de se laisser habiter, de se laisser profondément saisir, et ça prend du temps par le Christ. C'est une longue patience. Habité par la présence du Christ, au point de ne plus pouvoir s'appartenir. Évangéliser, se laisser évangéliser, c'est porter Jésus au monde. C'est ce que nous fait comprendre la Vierge Marie. Marie, ayant reçu le Christ, son premier mouvement, et on va le détailler dans quelques instants, va le porter à sa cousine Élisabeth. Et toute la vie de Marie, ce sera un portement de Jésus au monde. Porter Jésus. Et donc, Marie fait l'expérience que l'évangélisation implique, par l'accueil de la grâce, une coopération de sa part. Comme le disait un prêtre à son évêque, au cours d'une visite pastorale, le prêtre, c'était un prêtre qui avait complètement redressé la paroisse, mais l'évêque ne voulait pas intenter à l'humilité de ce prêtre, alors il lui dit, en voyant tout le bien qu'il avait fait, « L'Esprit Saint et vous, avez fait de bonnes choses. » Et le prêtre de répondre, « Quand l'Esprit Saint était tout seul, il n'a pas fait grand-chose. » Donc, Jésus nous invite dans l'évangélisation, à faire une coopération, une alliance entre l'Esprit Saint qui veut agir pour transformer le monde, pour nous transformer, et nous-mêmes. Une collaboration dans l'ordre de la grâce pour nous prêter, pour être l'instrument de cette action agissante, vivifiante. Porter Jésus au monde, en sachant que nous rejoignons en cela le mouvement par lequel Dieu se manifeste à l'humanité dans sa révélation. L'évangélisation ne commence pas avec nous-mêmes. Elle nous est antérieure. Elle part du Christ, le premier missionnaire. Mais elle appelle de notre part cette collaboration pour que nous puissions, à travers nous, en nous, grâce à nous, Dieu nous fait la grâce de pouvoir ainsi collaborer à son œuvre,
participer à cette transformation du monde. Ainsi, Marie, toute ouverte, qui demeure dans la présence de Dieu, qui porte le Dieu qui se manifeste à elle en son Fils, qui prend chair de ses entrailles, ainsi Marie ne retient rien pour elle. Toute sa vie, tout le sens de sa vie, ce sera de porter Jésus au monde. Comme le dit un d'elles, quand on dit Marie, elle répond Jésus. Et je crois profondément que déjà ce premier message de Marie, savoir être évangélisé avant d'être évangélisateur, est une leçon fondamentale pour chacun d'entre nous. Nous laisser saisir par le Christ. On ne devient évangélisateur, missionnaire, que s'il y a cette relation fondatrice, radicale avec le Christ. Si le Christ habite en nous, sinon on fait d'évangélisation un truc. Mais ce n'est plus l'action de la grâce, ce n'est plus une œuvre spirituelle. Voyons comment Marie nous apprend à évangéliser. Quelles sont les dimensions mariales de l'évangélisation ? Première chose, Marie nous apprend par sa visitation que l'évangélisation, c'est une œuvre de charité. Car ayant reçu, après l'Annonciation, la venue en elle de l'Esprit, ayant en elle conçu le Verbe qui se dépose en son sein, le premier mouvement de Marie, c'est de porter Jésus à sa cousine Élisabeth. Avec trois perspectives, trois dimensions que je voudrais relever, qui sont très importantes dans l'ordre de l'évangélisation. Je l'ai dit, une charité. L'accueil de Jésus nous fait rentrer dans la charité de Jésus. Deux, la joie. Elle est toute joyeuse, Marie, de pouvoir apporter la joie au monde. Et trois, elle est empressée. Elle a une rapidité dans le mouvement qui la porte jusqu'à sa cousine Élisabeth. Et ce transport de joie et cet empressement signifie l'urgence de l'évangélisation. Joie de la missionnaire qu'est Marie, qui procure la joie à la missionnée qu'est Élisabeth. Marie veut partager ce qu'elle a reçu et ce qui est plus grand qu'elle, qu'elle ne peut tout à fait contenir. Marie, hôtesse, ostensoire du Verbe qui se fait témoin de Dieu. Marie, sacrement de la présence de Dieu, qui à la fois s'efface, elle est l'humble servante, elle laisse passer Jésus devant elle, et en même temps a l'audace, la force, le courage de l'attestation, du témoignage. Un jour que nous avions organisé un groupe d'évangélisation à Toulon, on a eu le très grand bonheur de voir une personne tellement touchée que ce jour-là, sa vie a été transformée. Et là, cette personne m'a dit ces simples mots: merci. Merci de m'avoir fait connaître Jésus. Elle avait découvert ce jour-là combien celui qu'elle cherchait au fond de son cœur venait à sa rencontre à travers d'humbles, de pauvres témoins que nous étions. Merci de m'avoir fait connaître Jésus. C'est la plus grande charité, celle de la visitation. Et puis, Marie nous enseigne un autre trait que l'on découvre au jour de la nativité, lorsque elle enfante son fils, que porter Jésus, c'est le rendre présent. L'évangélisation, c'est une présence. L'évangélisation, c'est une présence humble, cachée, une présence aussi déroutante. Pensons à cet événement de la nativité où les mages viennent jusqu'à la crèche, mais ils vont repartir par un autre chemin.
les véritables présences chrétiennes déroutent. Elles font changer de cap. On n'est plus pareil avant et après. Portez Jésus comme une présence. Dieu est là, l'Emmanuel. Signifiez la présence de Dieu. C'est la première tâche du missionnaire. Pour une renaissance, il nous faut renaître. Naître de nouveau, dira Jésus à Nicodème, pour un enfantement. L'évangélisation, comme à la crèche, a pour but l'adoration. Parce que c'est pas dans l'évangélisation, on parle de Jésus, mais par l'adoration, il est rendu présent. Il est là, comme le disait le curé d'Ars en contemplant l'hostie après la consécration. Il est là. Présence humble, cachée. Dans ce que je peux voir de l'évangélisation, à travers toutes ces formes d'expression, ce point de départ est décisif, une présence. Présence que je peux voir à travers des réalités extrêmement différentes. Dans mon diocèse, j'accueille à peu près 50 communautés nouvelles. Présence à travers la communauté de l'Emmanuel, dans les quartiers sensibles, de quelques jeunes qui passent une année ou deux autour de l'œuvre du rocher. Présence de point cœur dans les petits villages du Haut-Var, où la moyenne d'âge des catholiques frise les 70 ou les 80 ans. Un petit groupe de jeunes sont là et attirent tout alentour. Présence. Présence à travers la fraternité Marie-Reine Immaculée qui nous donnera son témoignage. Présence à travers la communauté Shalom, qui est en Algérie. Tout à l'heure, nous accueillerons la présence de Monseigneur Tessier, l'archevêque d'Alger. Simplement, alors même qu'on ne peut pas exprimer sa foi, déjà, la simple présence, le fait que des hommes, des femmes sont réunis au nom du Christ, prient ensemble, vivent l'Évangile ensemble, c'est déjà une première présence, fondatrice de toutes les autres. Marie nous apprend l'évangélisation comme une charité. Marie nous apprend à porter Jésus d'abord par une présence. Marie nous apprend ensuite à porter Jésus comme une lumière. Et c'est le jour de la présentation où Jésus est manifesté comme une lumière pour le monde. Le monde est profondément en attente de Dieu. Le monde est fait pour Dieu. Chaque homme, chaque femme sur cette terre est fait pour rencontrer le Christ, pour être baptisé. Alors, l'exemple de la présentation est pour nous signifiant. Jésus, ce petit enfant qui apporte la nouveauté de l'Évangile, vient rejoindre des personnes âgées, Siméon et Anne, qui attendent dans le temple et qui sont les figures d'un monde vieillissant, d'un monde qui doit être transformé par la grâce. Portez Jésus comme une lumière, en sachant que les aspirations profondes de nos contemporains, même si elles paraissent dans un premier temps tout à fait hostiles ou réticentes ou étrangères à l'Évangile, ces attentes en réalité portent en creux le besoin de salut, de lumière, d'espérance, de joie. Portez Jésus comme une lumière.

Je pense à l'œuvre que fait un des prêtres de mon diocèse, qui s'appelle le Père Axel, on l'appelle l'aumônier des discothèques, qui, en habit religieux, va chaque nuit, à partir de minuit jusqu'à 8 heures du matin, évangéliser dans les boîtes de nuit, les afters et les rêves parties. Et au milieu de tous ces spots et de ces lumières artificielles, apporte la lumière de l'Évangile par un simple témoignage d'une présence. Il ne va pas au-devant des personnes, il ne va pas récupérer les gens, mais il se tient là, aux abords de la discothèque ou dans la discothèque. Et puis, les gens viennent très spontanément à lui pour lui demander « Est-ce que tu as un vrai ?» Et combien de témoignages que nous avons reçu de jeunes qui s'étant trouvés dans ce contexte qui est celui du divertissement, mais dont on sait qu'il a quelques collusions avec l'alcool, avec le sexe, avec un monde érotisant, avec un monde de violence, ont trouvé là, par cette simple présence, une lumière. Ils ont découvert Jésus comme la lumière du monde. Porter Jésus, et c'est là l'épisode du recouvrement, portait Jésus comme une sagesse, car Marie, en entrant dans le temple de Jérusalem, alors qu'elle avait cherché son enfant égaré, le trouve discutant avec les docteurs de la loi, les interrogeant, parlant avec eux, leur faisant découvrir la sagesse qui est la sienne, l'intelligence non seulement de l'Écriture, mais de notre propre vie. L'évangélisation n'est pas simplement une annonce, elle est l'entrée dans une intelligence du mystère d'humanité, de notre propre existence, du sens que nous donnons aux choses, à notre propre vie, un enseignement. L'Évangile nous offre un art de vivre, une sagesse. Je me trouvais, il y a quelques années, en Thaïlande, dans les camps qui étaient réservés aux réfugiés qui venaient du Cambodge. Et dans ces immenses camps, notamment dans le camp de Site 2, j'ai rencontré le père Serac, qui était là. Pendant plusieurs années, il accompagnait les populations déportées de Khmer, qui fuyaient le régime de Pol Pot. Et dans cet immense camp de 150 000 personnes, qui était sous l'administration de l'ONU, il y avait des chrétiens qui s'étaient rassemblés dans une petite église, la majorité de la population étant ou hindoue ou bouddhiste. Il y avait aussi plusieurs temples. Et parmi un des temples, vivait une communauté bouddhique. Et j'ai rencontré le vénérable de l'un de ces temples qui m'a dit toute l'admiration qu'il portait au père Serac. Et il m'a fait cette réflexion que j'ai toujours retenue. Nous avons le savoir, disait-il. Mais lui, il a la sagesse de la compassion. La sagesse de la compassion. Ce que ces bouddhistes avaient découvert dans ce prêtre qui vivait au milieu d'eux, au milieu de la détresse de ce camp, de la déportation, c'était le témoignage de la sagesse de l'Évangile. Oui, Jésus nous apparaît comme la sagesse du monde. Et l'évangélisation consistera à un moment ou à un autre à faire rentrer celui qui est évangélisé dans cette connaissance de l'Écriture, dans cette connaissance du mystère du Christ. Comme Jésus le fera au pèlerin d'Emmaüs, où il va se faire l'exégète de sa propre Pâque. Marie porte Jésus au monde. Elle l'apporte dans la charité, elle le porte pour signifier sa présence, elle le porte comme une lumière pour répondre aux attentes de ces hommes et de ces femmes qui, depuis les générations, attendent le Messie promis. Elle le porte comme une sagesse. Mais Marie non seulement porte Jésus au monde, mais aussi elle porte le monde à Jésus. Et c'est là l'épisode de Cana qu'il nous faut aussi contempler. Combien l'évangélisation avec Marie nous fait découvrir
que Marie est, j'allais dire, de notre côté. Elle est créature comme nous. Certes, elle a été un ebde de la faute originelle par pure grâce du Seigneur, mais elle est l'une des nôtres. Elle partage notre condition terrestre. Alors Jésus, Marie, à Cana, nous le voyons particulièrement dans cette évangélisation que Jésus a accomplie, dans ce premier acte missionnaire de son ministère public, où Marie, nous rapporte l'évangile de Jean, était présente, et ce n'est pas pour rien. Marie va porter le monde, les besoins du monde, en l'occurrence, c'était les besoins des convives qui n'avaient plus de vin, à Marie, à Jésus. Elle porte le monde à Jésus pour que ce monde soit transformé. Remarquons que dans l'épisode de Cana, eh bien, il y avait 6 jars. 6. 6, c'est le chiffre de la création de l'homme, créé le 6e jour. Qu'est-ce que c'est que ces jars qui sont vides? Eh bien, c'est l'humanité qui est privée d'amour. Et le miracle de Cana, c'est précisément de remplir d'un vin nouveau, d'un amour nouveau, cette humanité qui était privée de sens, privée de vie, privée de lumière. Marie porte Jésus au monde et elle porte le monde à Jésus. Alors cette transformation opérée à Cana est emblématique des 3 grandes transformations que tout mouvement missionnaire implique et que nous pouvons découvrir en regardant vivre Marie. Marie, nous dit l'Église, nous fait découvrir 3 mystères du Christ. Le premier, c'est la rédemption. Marie est présente à la croix. Elle était là, Jean 19. Marie nous ramène, nous amène, nous entraîne jusqu'au Golgotha. Cette transformation du monde qui est le processus d'évangélisation pour entraîner l'humanité dans un monde nouveau, une création nouvelle, cette transformation est une rédemption. L'humanité doit faire sa Pâque. L'humanité doit vivre une libération, doit vivre un passage, une opération chirurgicale. Alors, à la croix, qu'est-ce que fait Marie? Elle ne dit rien. Elle est présente. Simplement, elle est là. Marie est dans la contemplation du don que fait Jésus, son Fils, de sa propre vie. Le fruit béni de ses entrailles est là, exposé. Son corps est défiguré. Il se livre, il se donne. Il est l'Holocauste parfait. Et Marie ne peut que contempler à la fois dans son émoi et en même temps dans la joie secrète du salut qui advient. Marie est là. Et l'évangélisation, à un moment ou à un autre, nous ramènera toujours à la croix. Quand les difficultés arrivent, quand les épreuves nous frappent, sachons toujours qu'elles ne sont pas inutiles lorsqu'elles sont portées dans la foi à la croix. Que Dieu va se servir de ces épreuves. Je me méfie toujours des évangélisations qui sont des chevauchées fantastiques où il n'y a aucun problème. En réalité, c'est un leurre et une illusion. L'évangélisation se paye du sacrifice de la vie du Christ et de notre propre vie. Tous les grands missionnaires ont été des hommes, des femmes éprouvés. Et les évangélisations faciles sont des évangélisations trompeuses. Marie nous fait découvrir que si nous voulons donner la vie, il faut le payer de notre propre vie. Il faut donner sa vie. Marie contemple le don qui lui est fait. Et en même temps, je dirais que Jésus, voyant sa mère, celle qui a dit oui, trouve dans le oui silencieux qu'elle prononce à la croix la force d'aller jusqu'au bout de son sacrifice. Sa présence est une stimulation pour aller jusqu'au bout de l'amour. Marie contemple le don de Jésus. Marie est solidaire du don de Jésus. C'est à la croix qu'elle exprime ce qu'on appelle sa compassion, c'est-à-dire pâtir avec.
Elle ne reste pas étrangère ou passive. Un glaive te transpercera le cœur. L'épée qui va transpercer le cœur du Christ transpercera aussi l'âme de Marie. Solidarité dans l'amour. Marie à la croix entre dans une nouvelle maternité. L'évangélisation, c'est une fécondation. C'est entrer dans une nouvelle maternité, dans une nouvelle fécondité. Fils, voici ta mère, mère, voici ton fils. Ces quelques mots échangés par Jésus entre le disciple bien-aimé et sa mère nous invitent à comprendre que Marie, en mourant à sa maternité humaine, entre dans une nouvelle maternité divine, spirituelle. Elle devient mère du disciple bien-aimé et à travers le disciple bien-aimé de l'Église. L'évangélisation, c'est entrer dans une fécondité sacrificielle pour que la vie de Dieu qui nous est donnée en son Fils puisse sauver le monde, le guérir de sa détresse, l'élever à la dignité que Dieu a voulu pour elle. Marie nous donne par elle, grâce à elle, avec son regard, d'entrer dans le mystère de la rédemption du Golgotha. Toute évangélisation appelle au don de soi. J'ai rencontré depuis de nombreuses années quelqu'un qui s'appelle Moïse. Moïse, c'est le fondateur de la communauté Shalom, et puis qui m'a raconté comment il avait fondé cette communauté qui est aujourd'hui très importante au Brésil, qui compte plusieurs milliers de membres et que j'accueille dans mon diocèse, qui est aussi dans le diocèse d'Avignon et qui se trouve en Algérie, en Tunisie et dans d'autres pays. Tout a commencé, nous racontait Moïse, en 1980, quand le pape est venu au Brésil et il avait été sélectionné comme étant un des représentants de la jeunesse du Brésil. Il avait été sélectionné pour présenter, offrir au Saint-Père un cadeau qui signifie l'affection que les jeunes brésiliens portaient au souverain pontife. Alors, il y avait plusieurs jeunes, il y en a un qui offre un présent caractéristique de la culture brésilienne, un instrument de musique, un autre qui offre au pape un magnifique livre qui récapitulait toutes les histoires sainte qu'avaient vécu les jeunes qui avaient préparé cette rencontre avec le Saint-Père. Et puis quand Moïse est arrivé devant le pape Jean-Paul II, il n'avait rien à lui offrir. Il lui a dit ces quelques mots, très Saint-Père, je ne peux offrir que moi-même. Et dans ce geste où il donnait sa vie à ce moment particulier, béni, pour le Saint-Père a commencé l'œuvre missionnaire de la communauté Shalom. C'est en donnant sa vie que l'on donne la vie. Marie nous le fait comprendre à la croix. C'est en donnant sa vie, en contemplant Jésus qui donne la sienne et en recevant notre vie de la sienne, que l'on rentre dans le grand mouvement missionnaire. Cette transformation et non seulement une rédemption, mais aussi une sanctification. Et Marie nous fait découvrir cela au Cénacle. L'évangélisation, c'est une sanctification du monde. L'évangélisation nous conduit à la chambre haute, où se trouve Marie, l'Église primitive, où se trouve la communauté des apôtres, réunie autour de Marie, portée par la foi de Marie. Toute évangélisation est pour nous, catholiques, ecclésiale. Elle conduit à l'Église, elle conduit par le Christ, par la découverte du Christ, jusqu'au lieu où Jésus se donne, où il actualise sa présence, où il manifeste sa parole, où il se rend présent à travers ses sacrements. Une évangélisation qui n'irait pas jusqu'à reconnaître l'Église serait incomplète, insuffisante, n'irait pas jusqu'au bout d'elle-même. Marie nous fait comprendre que toute transformation évangélisatrice conduit aussi à une assomption.
Elle est entrée, elle, avec son corps et son âme, dans la gloire. Marie est notre espérance. Elle nous précède, elle nous attire. Elle est la promesse de Dieu accomplie. Elle nous tire vers le ciel. L'évangélisation, c'est contempler le lieu où Jésus nous attend, nous a fixé rendez-vous, la communion éternelle avec le Père. Et Marie nous attire vers ce lieu en nous proposant d'emprunter la route du Christ. Elle nous indique le meilleur chemin pour parvenir jusqu'à lui, pour gagner le ciel. Autant de dimensions mariales de l'évangélisation, comme une économie mariale de l'évangélisation que je viens brièvement de rappeler. Et je terminerai par quelques conseils qu'elle nous donne pour évangéliser. Marie nous apprend à évangéliser. Comment évangéliser ? Nous pouvons tout simplement contempler l'épisode de Cana, le premier miracle que Jésus accomplit. Marie regarde. L'évangélisation passe d'abord par un regard, une attention, être attentif. C'était le philosophe

vin. Être attentif. On disait du padre Pio, ceux qui l'ont connu, ce n'était qu'un œil, mais cet œil vous transperçait de part en part, jusqu'au fond de l'âme. Marie nous apprend à avoir cette attention dans les petites choses où se jouent les grandes choses. C'est le regard maternel d'une mère de famille qui voit à travers les petits éléments de la vie, tout à fait dérisoires et insignifiants, des révélateurs de grandes choses. Marie nous apprend à regarder. Et puis, Cana est aussi pour nous un enseignement. Cana, c'est Marie qui intercède auprès de son fils, qui va présenter les besoins qu'elle a repérés auprès de son fils. Ils n'ont plus de vin. C'est la place. L'intercession souligne la place de la prière. On disait de Thérèse de l'Enfant Jésus, qui était une grande priante, on dit d'elle, l'Église dit d'elle, qu'elle est la patronne des missions. Elle qui n'est jamais sortie de son Carmel. Marie fait comprendre que l'évangélisation, c'est une œuvre spirituelle, je l'ai dit tout à l'heure. Et elle a l'audace, le zèle, le culot de s'approcher de Jésus et de vaincre, semble-t-il, d'après le récit, les réticences de Jésus. Qu'y a-t-il entre toi et moi? Pour aller insister auprès de Jésus pour qu'il intervienne. L'audace dans l'évangélisation. Lorsque nous faisons, et il nous arrive de le faire souvent à Toulon, du porte-à-porte, eh bien, nous sommes aussi invités à travers cette mode d'annonce directe de la foi, à avoir ce culot, cette audace. Je me souviens, une fois, dans le cadre d'une visite pastorale, j'ai fait un porte-à-porte et je frappe à la porte, et puis j'entends une voix à l'intérieur qui dit « il n'y a personne ». Bon, alors j'insiste, et puis finalement la porte s'ouvre, je vois un tout petit gars qui doit avoir 5-6 ans, et puis qui repart vite au fond de l'appartement et qui dit « Maman, j'ai reconnu le prêtre qui a un chapeau. » C'était l'évêque. L'audace, le culot. Marie nous invite à Cana à vivre dans la confiance. L'évangélisation, nous n'en verrons souvent pas forcément les résultats. L'intervention de Dieu se fait toujours dans la foi. Faites tout ce qu'il vous dira. Laissez-vous conduire. N'ayez pas crainte. Faites le premier pas, Jésus s'occupera du reste. Faites tout ce qu'il vous dira. Marie nous invite à découvrir par Cana, qui est le signe prophétique de la scène, que toute évangélisation est eucharistique, doit conduire à l'Eucharistie, qui est le sommet de la vie chrétienne, mais aussi le sommet de l'évangélisation. La source est le sommet de l'évangélisation. L'évangélisation s'achève dans l'Eucharistie. C'est là où Jésus se donne en lui-même. Il n'y a plus besoin à ce moment-là de parole. Il est là, pour reprendre l'expression du curé d'Ars. L'évangélisation s'achève dans l'adoration eucharistique. Cana nous enseigne, parce que Marie est là, mais aussi les apôtres sont là, et c'est le premier épisode par lequel la communauté primitive des apôtres, réunie autour de Jésus, va voir l'œuvre de Jésus. Marie nous invite à découvrir que toute évangélisation, c'est une intégration dans l'Église, une incorporation, pour reprendre l'expression de Paul. Marie conduit le missionné jusqu'à l'Église, jusqu'à l'expérience apostolique de l'Église. La nouvelle évangélisation, nous le savons, qui est l'annonce de l'Évangile, de l'éternel Évangile. L'Évangile ne change pas, c'est les modalités pour l'exprimer, pour le manifester au monde qui évolue. La nouvelle évangélisation, nous le savons, sera

kérigmatique. Elle est kérigmatique, c'est-à-dire une annonce directe, à temps et à contre-temps. La nouvelle évangélisation, elle est charismatique au sens de l'accueil des dons qui nous sont faits pour exprimer la présence de Dieu aujourd'hui, à travers la diversité des formes et des modalités. L'évangélisation, la nouvelle évangélisation dont le monde a besoin, elle est eucharistique. Elle conduit à cette rencontre avec le Christ. Marie est pour nous le modèle. Marie est pour nous l'exemple, le prototype de cette évangélisation dont notre Église a besoin et qui commence par nous-mêmes et qui s'achève dans la joie de la rencontre avec le Christ. Alors demandons à Marie, tout particulièrement en ces jours de grâce ici, à Paray-le-Monial, de découvrir combien elle nous est infiniment précieuse, comment sa vie est une aide fondamentale pour devenir à notre tour des missionnaires, des témoins de la foi, des témoins de l'espérance, des témoins de la charité. Marie nous aide sur cette route. Marie est à notre service.

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1: Bonjour à toutes et à tous. Dimanche dernier, nous écoutions déjà quelques chants à la Vierge composés par Hervé Roulet et interprétés par l'ensemble vocal Via Lucis, un chœur liturgique pour quatre voix mixtes sous la direction de Marie Saadi. Je nous propose de continuer à écouter quelques autres chants liturgiques extraits de ce même double album CD d'une grande qualité vocale et sonore.

dimanche dernier, nous écoutions quelques chants à la Vierge composés par Hervé Roulet et interprétés par l'ensemble vocal Via Lucis, chœur liturgique pour quatre voix mixtes, qui était sous la direction de Marie Saadi. Et Pâques, je nous propose de continuer cette audition avec quelques autres chants liturgiques extraits de ce même double album CD d'une grande qualité vocale et sonore.

Dimanche dernier, nous écoutions déjà quelques chants à la Vierge composés par Hervé Roulet et interprétés par l'ensemble vocal Via Lucis, un chœur liturgique pour quatre voix mixtes qui était sous la direction de Marie Saadi. Et je nous ai proposé de continuer cette découverte en écoutant quelques autres chants liturgiques extraits de ce même double album CD d'une grande qualité vocale et sonore, comme je l'espère, vous avez pu l'apprécier. Au revoir et à la semaine prochaine, même fréquence, même jour et même heure.

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1: Quand Marie s'enracine dans une âme, cela produit des merveilles de grâce dont elle seule est capable, écrivait ce grand apôtre marial qu'est Saint Louis-Marie Grignon de Montfort, dans le traité de la vraie dévotion à Marie. La tradition de l'Église reconnaît en Marie cette tablette de cire sur laquelle Dieu a pu écrire en toute liberté ce qu'il a voulu. C'est comme un voile transparent qui ne retient pas la lumière, mais la réfracte en se laissant traverser par elle. Marie indique un chemin vers Dieu qui est essentiellement un chemin de vie trinitaire, dont elle est le seuil. L'histoire de nombreux convertis le montre. Derrière chaque chute de cheval, pour ainsi dire, derrière chaque retour à la foi, qu'il soit éclatant ou silencieux, on voit toujours la main de Marie. Elle est la première à avoir cru. C'est pourquoi elle se fait notre compagne, notre sœur aimante, durant notre voyage sur terre. Car après Dieu, à quelle créature ont été adressées des prières et des hommages d'une telle diversité? L'imitation de Marie a suscité au cours des siècles d'innombrables témoins, tous originaux, tous différents, mais extraordinairement vivants et vrais dans leur adhésion au Christ, adhésion qui s'est réalisée parfaitement grâce à Marie.
0: À présent, nous nous unissons en prière avec le monde entier en renouvelant notre consécration à Marie.
2: Vierge Immaculée, Mère de Dieu et de l'humanité, je t'accueille comme don de Jésus sous la croix et je me confie entièrement à toi. Je t'offre toute ma vie, ce que je suis, ce que j'aime et ce que j'ai, afin que resplendisse en moi la beauté du Christ. Aide-moi à être docile à l'Esprit et à vivre avec joie ma vocation dans l'Église, afin de collaborer à ta mission maternelle et d'orienter vers Dieu le cœur de tout homme. Toi qui as guidé Saint Maximilien Kolb pour aimer sans mesure, enseigne-moi à être témoin de l'Évangile et à faire de ma vie un don. Je te confie les personnes que je rencontrerai et je t'offre le travail, les joies et les souffrances de cette journée. Ô Marie, conçue sans péché, prie pour nous qui avons recours à toi et pour ceux qui n'ont pas recours à toi.
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1: La spiritualité de l'abandon à Marie nous aide à devenir de vrais chrétiens et à nous engager dans la mission évangélisatrice de l'Église. C'est pourquoi elle ne peut se réduire à un fait personnel, en vue de sa propre sainteté et de son propre bonheur, mais elle nous incite à œuvrer pour le bonheur de tous les hommes. Il s'ensuit que tout consacré à Marie, écrivait saint Maximilien Kolb, ne limite pas son cœur à lui-même, ni à sa famille, à sa parenté, à ses proches, à ses amis ou à ses concitoyens. Mais il étreint le monde entier, tous et chacun en particulier. En effet, tous ceux qui ont été sauvés par Jésus sont nos frères. C'est pour tous qu'il désire le bonheur véritable, l'illumination par la lumière de la foi, la purification des péchés, l'embrasement du cœur par l'amour pour Dieu, un amour qui ne connaît aucune limite. Le bonheur de toute l'humanité par l'Immaculée. Voilà notre rêve. Ainsi, tout chrétien qui se confie à Marie fera connaître la vérité de l'Évangile et annoncera l'amour du Christ en vue d'appeler le plus grand nombre possible de personnes à rencontrer Dieu. Alors, Marie pénétrera peu à peu dans le cœur de tout homme et le remplira d'amour envers Jésus, un amour porteur de joie.
0: À présent, nous nous unissons en prière avec le monde entier en renouvelant notre consécration à Marie.
2: Vierge Immaculée, Mère de Dieu et de l'humanité, je t'accueille comme don de Jésus sous la croix et je me confie entièrement à toi. Je t'offre toute ma vie, ce que je suis, ce que j'aime et ce que j'ai, afin que resplendisse en moi la beauté du Christ. Aide-moi à être docile à l'Esprit et à vivre avec joie ma vocation dans l'Église, afin de collaborer à ta mission maternelle et d'orienter vers Dieu le cœur de tout homme. Toi qui as guidé saint Maximilien Kolb pour aimer sans mesure, enseigne-moi à être témoin de l'Évangile et à faire de ma vie un don. Je te confie les personnes que je rencontrerai et je t'offre le travail, les joies et les souffrances de cette journée. Ô Marie, conçue sans péché, prie pour nous qui avons recours à toi et pour ceux qui n'ont pas recours à toi.
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0: dans certaines vies éprouvées, la prière mariale diffusée à la radio devient une véritable force pour continuer d'avancer.
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0: Auditrices et auditeurs de Radio Espérance, je vous salue bien cordialement et je vous prie d'écouter avec attention la lecture d'abord, le commentaire ensuite du martyrologe romain de ce 1er septembre. 1. Commémoraison de Saint Josué, fils de Noun, serviteur du Seigneur, qui reçut l'imposition des mains de la part de Moïse, fut rempli de l'Esprit Saint et de sagesse, et après la mort de Moïse, conduisit admirablement le peuple d'Israël au long du cours du Jourdain, le fit traverser et rentra avec lui dans la terre promise. 2. À Reims, autrefois dans la Gaule Belgique, aujourd'hui en France, Saint Sixte, qu'on dit... La tradition le présente comme le premier évêque de cette cité. 3. À Capoue, sur la via Aquaria, en Campanie, vers le sud de l'Italie, Saint Prisque martyr. 4. À Todi, en Ombrie, au nord de Rome, Saint Terentien, qui fut évêque de cette ville. 5. À Dax, en Aquitaine, en France, Saint Vincent et ses compagnons, lui, fut célébré comme évêque et martyr. À Zurzach, 6, sur le Rhin, au territoire de Zurich, qui est aujourd'hui en Suisse, Sainte Vérène, Vierge. 7, au Mans, dans la Gaule, qu'on appelait autrefois la Gaule lyonnaise, aujourd'hui en France, Saint Victor, évêque. Reconnu par la tradition comme évêque, et Saint Grégoire de Tours en a beaucoup parlé. 8. À Aquin, dans le Latium, au sud de Rome, Saint Constance, évêque, dont parle le pape Saint Grégoire le Grand en faisant des éloges à son sujet. 9. Au territoire de Nîmes, dans la Gaule, appelée autrefois, en cette époque-là, la Gaule narbonnaise, c'était au 7e siècle, aujourd'hui en France méridionale, Saint Gilles, qui reçut plus tard, qui donna son nom à la ville qu'on appelle Saint-Gilles-du-Gard, en Camargue. Là, il avait bâti un monastère devenu célèbre, et il y termina le cours de sa vie mortelle d'ermite. 10. À Sens, en Eustrie, aujourd'hui en France, Saint-Loup ou Saint-Leu, évêque, qui souffrit l'exil pour avoir courageusement affirmé devant un grand notable de ce lieu, que le peuple chrétien devait être guidé par le prêtre, par les prêtres, et obéir à Dieu dans le sens des prêtres plutôt que de celui des chefs temporels. 11. À Venise, la bienheureuse Julienne d'Acoltalto, qui était l'abbesse dans l'ordre de Saint-Benoît. 12. À Florence, la bienheureuse Jeanne, vierge du tiers ordre des servites de Marie, célèbre par la force de sa prière et l'austérité de sa vie. 13. Près de Madrid, en Espagne, le bienheureux Michel Roca Huguette, prêtre, et 11 compagnons, dont je vous fais grâce des noms, qui sont des martyrs, qui appartenaient tous à l'ordre de Saint Jean de Dieu et furent tués au cours de la guerre civile espagnole en 1936. Dans la cité de Paterna, au territoire de Valence, toujours en Espagne, durant la même guerre, on célèbre le martyr du bienheureux Alphonse Sébastien Vinals, prêtre, qui est présidé les établissements de formation sociale de la région de Valence. Et il fut fusillé dans ce lieu. 15 enfin à Barcelone, toujours en Espagne, toujours durant la même guerre civile, les bienheureux martyrs Pierre Rivera, prêtre de l'ordre des frères mineurs conventuels, Maria Carmela Moreno Benitez et Maria del Refugio Carbonell Muñoz, qui étaient toutes les deux des vierges religieuses de l'Institut de Marie Auxiliatrice. Pendant cette même persécution, elles parvinrent, avec le prêtre précédent, à la gloire éternelle du martyr. Et ailleurs, d'autres saints martyrs, confesseurs de la foi, ainsi que des saintes vierges. Eh bien voilà, mes amis, encore une belle liste de saints et de bienheureux. Disons quelques mots de chacun. Nous avons d'abord un saint de l'Ancien Testament, et on le met en tête de la liste comme d'habitude. Je vous ai dit que les saints vénérés dans l'histoire de l'Ancien Testament ou du Nouveau Testament, les contemporains de notre Seigneur Jésus-Christ, ou des apôtres, ou de saint Paul, etc., étaient toujours mis en exergue, en début de la liste du martyrologe. Saint Josué, vous savez que il fut un grand compagnon de Moïse, qu'il avait reçu de sa part l'imposition des mains, et cet esprit de sagesse l'a conduit, après la mort de Moïse, en face de la Terre Sainte, mais de l'autre côté du Jourdain, sur une montagne d'où l'on pouvait admirer quasiment toute une grande partie de la Terre Sainte. Moïse mourut, il fut enterré, nul ne sait le lieu de son tombeau, et c'est Josué qui a pris la succession pour conduire le peuple de Dieu à traverser le Jourdain et ensuite à s'établir dans la terre promise. À Reims, on vénère Saint Sixte, qui fut le premier évêque de cette illustre cité chrétienne, au début du IIIe siècle. À Capoue, en Campanie, sur une des grandes routes qui va vers le fond de la botte italienne, on célèbre Saint Prisque, martyr, très vénéré dans la région. À Todi, au nord de Rome, au sud de l'Ombrie, on célèbre un évêque, Saint Terentien, qui a eu une grande notoriété pour l'évangélisation première de son peuple et de cette région d'Ombrie qui est restée encore aujourd'hui tout à fait chrétienne. À Dax, en Aquitaine, en France, chez nous, on vénère Saint Vincent et Létus. Le martyrologe d'avant l'actuel, le martyrologe de 1970, situait ces martyrs en Espagne. Et en effet, ils sont vénérés à Tolède, comme originaires de cette ville. Ce sont donc des Espagnols qui sont venus en France, qui ont traversé les Pyrénées pour venir en France, et ils ont évangélisé la région des Landes. Ce Vincent est le premier évêque de Dax, en Gascogne, avec Saint Létus qui fut un de ses diacres. Nous comprenons aussi peut-être un peu pourquoi Saint Vincent de Paul fut appelé Vincent par ses parents, puisque Vincent de Paul est originaire de cette région. Sur la ville de Zurzach, c'est sur le Rhin, en Suisse, on vénère Sainte Vérène, qui est une vierge qui venait très probablement et même certainement d'Égypte. Elle était la sœur d'un soldat de cette fameuse légion thébéenne dont vous savez qu'avec le chef Saint-Maurice, et elle fut quasiment détruite dans le Valais, suisse, pendant la persécution, au début de la persécution de Dioclétien, au début du IVe siècle. Et cette Vierge, originaire d'Égypte, était venue à la recherche de son frère, de ce militaire. Et elle s'était donc rendue en Suisse, où elle se fixa. Je ne sais pas si elle avait trouvé son frère. Je ne sais pas si son frère était parmi les victimes du massacre d'Agone dans le Valais, ou s'il avait survécu, ça, je n'en sais rien, mais ce que je sais, et ce que la tradition, qui n'est pas permis de mettre en doute, de ce pays, nous dit qu'elle se fixa comme recluse, comme ermite, solitaire, dans une petite cabane près de Zurich. Et elle est devenue une sainte très, très, très populaire dans toute cette région de Suisse, même si nous ne la connaissons pas beaucoup. Sainte Vérène, une grande vierge ermite du IVe siècle. Au Mans, on célèbre l'évêque Victor, dont parle beaucoup Saint Grégoire de Tours, son voisin et son quasi-contemporain. Évêque de Tours, Saint Grégoire de Tours, vous le savez, est le grand historien de l'époque mérovingienne. Et il nous parle de beaucoup de faits et d'événements concernant l'histoire de l'Église en France et dans ces régions, notamment du centre de la France, du Val-de-Loire, puisque il était originaire lui-même de Clermont-Ferrand et il fut promu évêque de Tours. C'est un grand historien et il a laissé des traces très très très importantes pour l'histoire de l'Église. Voilà pourquoi on s'est appuyé sur ses dires concernant ce saint évêque du Mans. À Aquino, c'est dans le Latium, la région qui est au sud de Rome, en allant vers la Campanie, on fête un évêque, Saint Constance, dont parle non pas Saint Grégoire de Tours, mais Saint Grégoire le Grand. Il fut un quasi-contemporain de ce grand pape de l'Église catholique qui est mort, lui, au début du 7e siècle, en 604. Saint Grégoire le Grand nous raconte dans son livre, dans un livre très intéressant, où lui aussi rapporte les faits et les événements qui concernent l'Église catholique, notamment en Italie, dans cette époque, nous parle de ce saint évêque. Au territoire de Nîmes, on fête Saint-Gilles. Oh, Saint-Gilles, voilà un très grand saint populaire. C'est sans doute le saint le plus populaire du Moyen-Âge, en particulier dans le sud de la France. Il serait né à Athènes vers 640 et il avait reçu une éducation très soignée et il était venu s'installer dans la vallée du Rhône, attiré en particulier par la renommée de Saint Césaire que nous avons fêté il y a peu de temps. Cet homme originaire de Chalon-sur-Saône dans le diocèse d'Autun est devenu moine ou étudiant à Lérins auprès des moines et ensuite prêtre et puis évêque du diocèse d'Arles. Ce Gilles était venu étudier à côté de cet évêque. Et ensuite, il a vécu en ermite entre Nîmes et Arles dans la solitude d'une forêt assez importante à l'époque, aujourd'hui appelée forêt Saint-Gilles. On dit qu'il avait apprivoisé une biche qui le nourrissait de son lait, comme ici dans mon Rouergue natal, où j'habite, Sainte Tarsice, qui aurait été soignée lorsqu'elle n'avait pas trop de produits pour sa pitance, et elle recevait la visite d'une chèvre qui venait se faire traire pour qu'elle puisse faire des cabécous avec ce lait et puis se nourrir avec ce bon lait de chèvre du Rouergue, du Causse-Comtal au nord de Rodez, entre Rodez et Espalion. La question des serres et des saints est très fréquente dans l'histoire des martyrologes. Alors, on raconte, c'est une tradition, que les historiens appellent les légendes. Oui, les légendes, vous savez, je vous ai dit à plusieurs reprises, ça veut dire, à l'époque, au Moyen-Âge, ça voulait dire ce qui peut être lu, par exemple, dans les monastères. Dans les monastères, pendant les repas, ce qui pouvait être lu. Donc, des choses sensées et des choses qui n'étaient pas farfelues. Et on a traduit ce mot « legenda », c'est-à-dire ce qui peut être lu en public, par « légende », qui signifie totalement autre chose. C'est des choses inventées. Et alors, les historiens d'aujourd'hui parlent de légende. Alors, la légende raconte qu'un jour, le roi Visigoth, Flavius Vamba, qui résidait à cette époque-là à Arles, y chassait dans cette forêt. Et la biche fut dérangée, fut poursuivie par les chiens, et elle vint naturellement se réfugier auprès du saint, qui fut blessé par une flèche. Le saint a fait en sorte que la flèche n'atteigne pas la biche, mais qu'elle a atteint sa main. Voilà pourquoi on le montre souvent avec une main blessée par une flèche. Le roi des Visigoths a été désolé de voir qu'il avait occasionné du mal à ce saint ermite, lui a donné une partie de cette vallée forestière, et on a édifié là un monastère, Saint-Gilles du Gard, auprès duquel s'est développée cette ville, qui était un point de passage obligé, en particulier pour les pèlerins se rendant à Compostelle. Et avant la construction du port d'Aiguemorte, d'ailleurs, qui a été voulu, vous le savez, par Saint-Louis, ce site de Saint-Gilles-du-Gard fut longtemps le seul quai d'embarquement pour la Terre Sainte, à côté de Sainte-Marie de la Mer. Le monastère devint rapidement le lieu de ralliement non seulement des pèlerins qui faisaient halte pour soigner leurs blessures, mais pour tous les malades atteints du mal caduc. Le mal caduc ou le mal de la terre, l'épilepsie, contre lequel Saint-Gilles était particulièrement invoqué. Il mourut le 1er septembre 720 dans son monastère. Il se produisit tant de guérisons immédiates sur son tombeau que le site draina une foule incessante venue de la Provence puis du pays tout entier. Des foires importantes se développèrent à Saint-Gilles-du-Gard qui donnèrent à la ville encore plus d'éclat. Le saint provençal devint le saint le plus célèbre dans toute l'Europe dès le Moyen-Âge. Son culte ne se démentit jamais. À l'aube du troisième millénaire, il est toujours prié avec ferveur. On demande son intercession, encore aujourd'hui, pour la guérison des frayeurs nocturnes, des peurs nocturnes, des convulsions, des dépressions nerveuses, de l'épilepsie, des cauchemars et de la peur en l'associant avec Saint-Leu, dont nous allons parler. Et le proverbe dit « Saint-Gilles et Saint-Leu guérissent de la peur », c'est-à-dire de la peur. En 1044, Saint-Gilles-du-Gard était désigné comme l'un des trois célèbres pèlerinages du monde chrétien, après Rome et Saint-Jacques de Compostelle. Une vingtaine de communes portent son nom et de nombreuses églises et hôpitaux lui sont dédiés. On invoque toujours Saint-Gilles à Saint-Gilles-Pligniaud pour guérir les épilepsies. Et en d'autres lieux, mais je vous passe, je ne veux pas vous fatiguer, on le prie aujourd'hui, c'est un des 14 grands saints auxiliateurs qui sont déclarés guérisseurs par l'Église et qui sont invoqués. Et parmi ces 14 saints auxiliateurs, tous sont des martyrs, sauf Saint-Gilles, qui est un ermite. Puis, il y a son voisin, Saint-Leu, ou Saint-Loup, évêque de Sens, à ne pas confondre avec l'évêque de Troyes, ou avec l'évêque guérisseur de Saint-Loup de Chalon-sur-Saône, qui est invoqué contre les rhumatismes. Mais Saint-Loup de Sens, ou Saint-Leu, plus populairement, fut évêque de ce diocèse dès 609, un peu avant Saint-Gilles donc. Et victime de calomnie, il dut s'exiler. Et finalement, il est revenu à sa vie d'évêque et il s'est beaucoup occupé à guérir et soulager les malades, les miséreux et les pauvres. L'habitat d'un religieux, disait-il, est une maison où les pauvres sont reçus par miséricorde et les riches par courtoisie. Il est invoqué pour la guérison de l'épilepsie et pour le soulagement des douleurs d'entrailles chez les enfants, ainsi que pour contre tous les rhumatismes. On retrouve là la théorie de la médecine moyenâgeuse, dite des signatures. La médecine des signatures, qu'est-ce que c'est ? C'est une médecine par laquelle on donnait aux saints, par exemple, ou aux plantes, ou aux fleurs, la faculté de guérir certaines maladies, que leur nom, leur forme, ou leur couleur, ou pour les saints, les événements qui avaient marqué leur vie, pouvaient évoquer. Cette théorie s'applique ici à Saint-Loup, à cause des loups fort nombreux à cette époque, et dont les paysans avaient une grande peur, justifiée. Le saint est accompagné de Saint-Gilles pour la peur. Comme je viens de l'indiquer, je rappelle le fameux proverbe, Saint-Gilles et Saint-Leu guérissent de la peur. Les bergers avaient d'ailleurs fait de Saint-Loup leur saint patron. Il est le patron des bergers. En raison des nombreuses guérisons de personnes atteintes d'épilepsie ou au mal, comme on disait autrefois, parce que les malades font souvent une chute de toute leur hauteur, Saint-Leu ou Saint-Loup fut reconnu par l'Église, lui aussi, comme saint guérisseur. De nombreux rois de France, par exemple Louis le Gros, par exemple Henri IV, par exemple Louis XII et encore Louis XIV, invoquèrent la protection de Saint-Loup de Sens ou de Saint-Leu pour écarter ce mal, ce haut mal, cette épilepsie, de leur descendance. Je pourrais vous citer des dizaines de lieux où, en France, encore aujourd'hui, on fait des pèlerinages auprès de fontaines, par exemple, qui sont dédiées à Saint-Leu, et on vient lui demander la guérison, y compris pour les loupes, ces espèces de boutons et de verrues qui poussaient autrefois sur le visage des gens, encore aujourd'hui. Alors des mouchoirs déposés près de la source témoignent des guérisons obtenues sous certaines conditions. Il faut boire l'eau ou s'en laver, puis gravir 9 fois, par exemple, la pente de la butte dominant la source et glisser une pièce dans un tronc. Cela se passe à Sabre, dans le village de Sabre. Je pourrais vous citer encore bien d'autres faits concernant la popularité de ce saint très reconnu, ainsi que Saint-Gilles. À Venise, on célèbre la bienheureuse Julienne, qui est une abbesse bénédictine, au XIIe siècle. À Florence, à peu près à la même époque, une vierge du tiers-ordre des servites de Marie, qui fut une grande priante, et une grande femme a donné aux œuvres de pénitence au XIVe siècle à Florence. Et enfin, proche de chez nous, la série des saints espagnols. Il y a 3 éloges qui nous indiquent d'abord un groupe autour du bienheureux Michel Roca Huguet, qui est un prêtre, et 11 compagnons des frères appartenant à l'ordre de Saint-Jean de Dieu, qui travaillent dans les hôpitaux, qui soignent les malades. Et puis, à Paterna, non loin de Valence, encore un prêtre martyr, qui était un homme très, très, très fort dans sa région. Il avait une notoriété importante parce qu'il était le responsable de l'institution de formation aux professions sociales pour la région de Valence. Lui aussi et martyr pendant la guerre de 1936, de même que un autre prêtre de l'ordre des frères mineurs et des frères mineurs conventuels. Vous savez que dans les frères mineurs, il y a les frères mineurs habituels qui font du ministère dans les paroisses, et il y a aussi les frères mineurs conventuels, comme ceux qui sont dans la grande abbaye de Assise, à côté de la grande basilique d'Assise. Et ce sont quasiment des moines hein, qui vivent davantage la vie monastique communautaire au lieu d'être apostoliques comme le sont les frères conventuels ordinaires. Et deux, avec lui, deux autres vierges de l'Institut de Marie Auxiliatrice. Voilà, mes amis, des bons témoins de la foi, y compris certains très populaires, comme je vous l'ai longuement indiqué, et confions-nous à eux en cette période du mois de septembre. Nous allons vers la deuxième fête de Notre-Dame, le 8 septembre, et s'il pleut, ne nous lamentons pas, parce que les pluies qui viennent entre les Notre-Dame, c'est-à-dire entre le 15 août et le 8 septembre, ne blessent pas l'âme. Non, elles sont plutôt réjouissantes parce que elles indiquent une prospérité pour les vignobles et aussi pour les châtaigneraies. Voilà, mes amis, que Dieu vous bénisse et vous garde dans votre vie. Et si vous étiez encore en vacances, je vous souhaite de bonnes vacances. Au nom du Père et du Fils et du Saint-Esprit. Amen.
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1: Suivons aujourd'hui une réflexion de Jean-Paul II sur la personne de Marie de Nazareth. Marie pose une question à l'ange qui lui annonce la conception et la naissance de Jésus. Comment cela adviendra-t-il ? Je ne connais pas d'homme. À l'opposé d'autres figures féminines de la Bible, la jeune fille de Nazareth n'est pas une femme mariée qui connaîtrait des problèmes de stérilité. C'est par choix, de son plein gré, qu'elle a l'intention de demeurer vierge. Cette résolution, fruit de son amour pour le Seigneur, semble au contraire constitue un obstacle à la maternité qui lui est annoncée. Mais ce n'est qu'en apparence, car Marie, loin de s'opposer au projet divin, manifeste son intention de s'y conformer pleinement. Figure des pauvres de l'Évangile, Marie renonce même à la maternité, cette richesse personnelle de la femme si estimée en Israël. Mais en se présentant à Dieu dans sa pauvreté et en ayant pour but une fécondité uniquement spirituelle, Marie découvre au moment de l'Annonciation que sa pauvreté est transformée par le Seigneur en richesse. Elle sera la Vierge Mère du Fils du Très-Haut. Nous voyons encore une fois que Dieu ne refuse pas nos choix, ne détruit pas nos projets, mais qu'il nous les rend plus beaux, plus grands, enchâssés dans l'éternité.
0: À présent, nous nous unissons en prière avec le monde entier en renouvelant notre consécration à Marie.
2: Vierge Immaculée, Mère de Dieu et de l'humanité, je t'accueille comme don de Jésus sous la croix. Et je me confie entièrement à toi. Je t'offre toute ma vie, ce que je suis, ce que j'aime et ce que j'ai, afin que resplendisse en moi la beauté du Christ. Aide-moi à être docile à l'Esprit et à vivre avec joie ma vocation dans l'Église, afin de collaborer à ta mission maternelle et d'orienter vers Dieu le cœur de tout homme. Toi, qui a guidé Saint Maximilien Kolb pour aimer sans mesure. Enseigne-moi à être témoin de l'Évangile et à faire de ma vie un don. Je te confie les personnes que je rencontrerai et je t'offre le travail, les joies et les souffrances de cette journée. Ô Marie, conçue sans péché, prie pour nous qui avons recours à toi et pour ceux qui n'ont pas recours à toi. Amen.
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Seigneur Jésus, nous venons vers toi avec Marie Immaculée. Toi, l'ami des petits et des pauvres, nous te louons. Tu regardes chacun de nous avec tellement d'amour. Apprends-nous à vivre ensemble avec le dynamisme de ton esprit qui nous engage sur le chemin de l'émerveillement, de la vérité et de l'action. Donne-nous de regarder les autres avec les yeux du cœur pour reconnaître les merveilles que tu fais en eux et en particulier en tous ceux qui sont défavorisés. Aide-nous à bâtir un monde fraternel où personne ne soit mis à l'écart. Fais-nous agir, non pas avec un esprit de puissance ou de domination, mais humblement, dans un esprit de servitude.

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1: Voici ta mère. Le Seigneur Jésus m'a donné Marie pour qu'elle soit mienne. Or, j'aime ce qui m'appartient. J'aime d'autant plus Marie que je comprends son rôle de mère. On aime une maman parce qu'elle donne tout. Elle est la première à donner. Elle ne cesse de donner. Marie nous a aimés à partir du moment où Jésus lui a confié l'Église, le monde. Elle attendait depuis des siècles que moi aussi, je sois remis entre ses mains. Marie m'aime toujours, en dépit de tout, même si je suis mauvais ou si je suis un fils prodigue. Que nous soyons bons ou non, courageux ou peureux, heureux ou tristes et méfiants, nous pourrons toujours compter sur elle. Marie nous comprend quand les autres ne le peuvent. Elle nous aide quand personne ne veut ou ne peut le faire. Notre rôle est d'accueillir son amour et de l'aimer sérieusement. Saint Maximilien Kolbe disait que le véritable amour commence, croît et n'a pas de limite. Il existe aujourd'hui et demain il aura grandi. S'il ne s'exprime pas, il risque de ne pas être authentique ou d'être une simple illusion. Et le père Kolbe exhortait ses contemporains, mais nous aussi aujourd'hui par ses mots, « Aimons l'Immaculée chaque jour davantage ». Dans ce domaine, il ne peut y avoir de limite. Elle purifiera toujours plus notre cœur et nous transformera en elle.
0: À présent, nous nous unissons en prière avec le monde entier en renouvelant notre consécration à Marie.
2: Vierge Immaculée, Mère de Dieu et de l'humanité, je t'accueille comme don de Jésus sous la croix. Et je me confie entièrement à toi. Je t'offre toute ma vie, ce que je suis, ce que j'aime et ce que j'ai, afin que resplendisse en moi la beauté du Christ. Aide-moi à être docile à l'Esprit et à vivre avec joie ma vocation dans l'Église, afin de collaborer à ta mission maternelle et d'orienter vers Dieu le cœur de tout homme. Toi qui as guidé Saint Maximilien Kolbe pour aimer sans mesure, enseigne-moi à être témoin de l'Évangile et à faire de ma vie un don. Je te confie les personnes que je rencontrerai et je t'offre le travail, les joies et les souffrances de cette journée. Ô Marie, conçue sans péché, prie pour nous qui avons recours à toi et pour ceux qui n'ont pas recours à toi.
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3: Bonjour, vous nous retrouvez pour un nouveau cycle d'émissions, Eschatologie et prophétie. Nous allons aujourd'hui reprendre à travers cette émission un peu cette pratique et cette dévotion du Saint-Rosaire.

Alors voilà, parlons aujourd'hui donc de Notre-Dame du Rosaire, hein, cette belle appellation que l'on attribue aussi à la Vierge Marie. C'est un des titres donnés à la Vierge Marie qui se présente aussi sous ce vocable à Saint-Dominique au XIIIe siècle et qui a été aussi proclamé dans le milieu populaire, on va dire, avec l'ordre des Dominicains, hein, qui a propagé cette dévotion par l'intermédiaire de cette prière du chapelet, cette méditation sur les mystères de la vie de Jésus avec Marie. Puisque, comme nous le savons, nous connaissons la composition de cette prière du rosaire, qui part depuis le début du mystère du salut, avec bien sûr l'Annonciation, jusqu'au terme du salut, qui est le couronnement de la très sainte Vierge Marie au ciel. À travers toutes ces méditations, ces 20 mystères, puisque à l'origine le rosaire donc comptait 15 mystères, hein, les mystères joyeux, les mystères douloureux, les mystères glorieux, et donc le pape Jean-Paul II a voulu instituer aussi une autre série de mystères qui s'appelle les mystères lumineux, que nous connaissons désormais bien, hein, le baptême de Jésus au Jourdain, les noces de Cana, la prédication, l'appel à la conversion, la transfiguration et le mystère de l'Eucharistie. Donc tous ces mystères qui concernent aussi la vie publique de Jésus. Et donc l'avantage de cette prière, c'est que, eh bien, justement, elle nous aide aussi à entrer dans la méditation de ce qu'on appelle l'histoire du salut, hein, qui commence justement avec l'incarnation. Donc le mystère de l'Annonciation, hein, où le Verbe prend chair dans la très sainte Vierge Marie, où Marie, bien voilà, devient Mère de Dieu, première porteuse du Christ au monde, hein, et la première destinataire, bien c'est sa cousine, la Vierge va, hein, donc auprès de sa cousine Élisabeth, et à peine Élisabeth voit Marie s'approcher, qu'elle s'écrie « Comment m'est-il donné que la Mère de mon Seigneur vienne jusqu'à moi ?» Donc elle reconnaît que Marie est porteuse déjà du mystère du salut, porteuse du Verbe de Dieu. Donc elle a cette révélation aussi du mystère de l'incarnation. Alors, donc cette prière du rosaire, eh bien elle nous aide à intégrer, on peut dire, l'essentiel, hein, de la vie du Christ, mais qui est aussi marquée par l'histoire du salut. Rappelons-le, qui démarre dès le livre de la Genèse. Tout de suite après la faute, eh bien, Dieu s'adresse au serpent en disant que la descendance de la femme, hein, t'écrasera la tête, hein, tu la meurtriras au talon. Il y aura une descendance donc de la femme qui sera victorieuse du mystère du mal, hein, et du pouvoir des ténèbres, du pouvoir du serpent. Donc c'est pour ça que le mystère du salut, bien voilà, bien sûr pour nous, il se réalise pleinement dans le mystère du Christ, hein, l'Annonciation et puis tous les mystères de la vie de Jésus jusqu'à la croix. Hein, c'est là que s'accomplit, hein, toutes les Écritures, comme le dira lui-même Jésus sur la croix. Mais déjà Dieu a un plan de salut sur l'homme, hein, tout de suite après la faute. Il ne peut pas, on pourrait dire, comme supporter que sa créature, eh bien, soit perdue, soit égarée. Il veut la ramener près de lui, il veut la faire triompher. Et donc, voilà, c'est déjà la miséricorde du Seigneur qui est à l'œuvre. Alors cette histoire du salut, eh bien, elle passe aussi par tout ce grand pèlerinage aussi de l'Ancien Testament, hein, à travers les textes historiques aussi, qui nous montre ce pèlerinage plus ou moins laborieux, hein, du peuple d'Israël, mais en même temps toujours avec la présence du Seigneur à ses côtés, qui ne cessera de renouer aussi l'alliance avec son peuple, hein, malgré ses infidélités, malgré ses péchés, malgré ses idolâtries, hein, qui sont dénoncées aussi dans la Bible sous la forme d'adultère. Dieu les compare à des adultères, parce qu'ils trompent l'amour. Eh bien, le Seigneur donc fidèle à son alliance, fidèle à sa promesse aussi, ben de faire triompher le bien sur le mal. Et
bien sûr, il nous donne son Fils. Dieu a tant aimé le monde qu'il a donné son Fils pour que nous soyons sauvés. Alors nous commençons les mystères du rosaire par justement ce mystère de l'incarnation. Et ainsi, donc, toute la vie du Christ avec Marie aussi sur la terre. Et puis, ce chemin, eh bien, nous découvrons en méditant mystère après mystère que eh bien, c'est le chemin de la rédemption de l'humanité. C'est le chemin de la rédemption de l'humanité qui passe justement à travers cette humanité assumée par Jésus et aussi qui nous est montrée à travers la Vierge Marie. Il y a des mystères qui concernent proprement la Vierge Marie, comme les deux mystères qui finissent le rosaire, par exemple, l'Assomption de la Très Sainte Vierge Marie, le couronnement de la Vierge Marie. Donc, ce ne sont pas uniquement des privilèges qui regardent Marie, mais c'est pour montrer aussi le destin de l'humanité. Dieu veut nous sauver et il veut que nous soyons aussi auprès de lui, que nous rendre victorieux. Le mystère du salut, c'est pas uniquement pour cette terre, bien sûr, c'est d'abord et avant tout pour la vie de communion avec le Seigneur et donc qui se vit en plénitude au ciel. Nous sommes faits pour le ciel. Et donc Dieu nous élève jusqu'au ciel. Et le couronnement, eh bien, c'est voilà aussi justement, eh bien, c'est ce couronnement du mystère du salut qui fait que même notre corps aussi est glorifié. À l'image de Christ qui est mort et ressuscité, nous aussi nous ressusciterons, dit saint Paul. Et nous sommes faits donc pour participer à cette création nouvelle dans la Jérusalem céleste, la Jérusalem d'en haut. Donc, on voit donc que c'est aussi cette sanctification de l'humanité tout entière. C'est le plan de Dieu sur l'humanité qu'il veut restaurer. Alors, cette prière du rosaire, eh bien, nous la retrouvons bien sûr à travers l'épisode de la vie de saint Dominique, qui a cette apparition de la Vierge qui lui donne cette chaîne du rosaire, avec laquelle aussi il va se servir comme une arme spirituelle, justement, pour combattre les hérésies du catharisme. Le catharisme, c'est cette hérésie qui était en vigueur dans le sud de la France et en Espagne, en Italie aussi, on la retrouve. Mais c'est surtout le bassin où ça s'est développé. Donc bien sûr, c'est le sud-ouest de la France, on pourrait dire. Donc saint Dominique va combattre cette hérésie qui fait des ravages par la prédication du rosaire. Et il va joindre à la prédication la prière. C'est ça qui est magnifique, c'est que non seulement c'est une annonce du mystère du salut, mais en même temps, eh bien, c'est une prière. Donc nous entrons, on pourrait dire, dans une contemplation. Une prière qui s'appuie aussi dans sa forme répétitive sur la prière traditionnelle contemplative qui est la prière du cœur, que l'on retrouve déjà dès les pères du désert, les premières expériences érémitiques de ceux qui se sont retirés au désert pour vivre dans la contemplation, eh bien, ont tout de suite compris que bien il fallait une prière qui les maintienne en contact permanent, on pourrait dire, avec le Seigneur, pour ne pas se laisser gagner par l'esprit mauvais, et bien, pour combattre les tentations. Quand nous sommes assaillis justement par toutes sortes de tentations qui veulent nous éloigner de Dieu ou qui veulent nous pousser au péché, et nous pouvons avoir recours à cette prière du cœur. Et on la connaît sous la forme de la prière du pèlerin russe. Seigneur, Fils du Dieu vivant, prends pitié de moi, pécheur. Mais le rosaire, donc, avec ces Je vous salue Marie que l'on enchaîne à travers des dizaines, eh bien, c'est aussi, voilà, c'est cette forme de prière du cœur. Prière, donc, répétitive qui n'est pas, comme on pourrait le penser, ou comme certains le disent, un rabâchage. Non, c'est vraiment entrer dans une contemplation, se laisser transporter justement par cette prière et par, on pourrait dire, cette répétition, et bien se laisser aussi transporter dans la présence de Dieu.
nous élever jusqu'à lui. Et donc cette prière qui s'appuie bien sûr fondamentalement sur les deux grandes prières chrétiennes, le Notre Père, le Je vous salue Marie, hein, et entrecoupée du gloire à Dieu, du gloire au Père, au Fils et au Saint-Esprit, cette prière, cette invocation à la très sainte Trinité, compose cette prière du chapelet. Et puis là aussi, en prenant cette prière comme une prière quotidienne, eh bien nous entretenons un lien particulier, bien sûr, avec la Vierge Marie. Elle nous prend vraiment comme ses enfants. Hein. Et le Padre Pio, qui était un fervent dévot hein, de la prière du rosaire et qui invitait bien sûr à prier le rosaire, eh bien disait que c'est le cordon ombilical hein, qui nous lie à la mère, hein, à Marie, notre mère. Hein. Et donc ce cordon ombilical, hein, c'est une belle image, mais c'est l'image aussi de la vie. Hein. C'est par là que la mère nourrit son enfant, qu'elle lui transmet aussi tout ce qui est nécessaire à sa vie. Hein. Et donc c'est ce lien de communication entre la mère et le fils. Donc voilà, prendre en main cette chaîne du rosaire, eh bien, c'est aussi voilà, nous tourner avec Marie vers le mystère du salut. Alors je vous propose maintenant de faire une petite pause musicale en reprenant hein, ce chant qui est aussi composé à travers la prière de Saint Bernard, hein, Regard de l'étoile, qui nous invite justement à tourner notre regard vers Marie quand nous sommes justement dans les tribulations, quand nous sommes dans l'épreuve, quand nous sommes pris par toutes sortes de tentations, dans le doute, etc. Et bien, il nous faut regarder vers Marie, vers l'étoile. Alors nous faisons cette pause musicale, nous nous retrouvons juste après.

0: Voilà, alors après ce beau chant qui nous invite aussi à regarder vers Marie, regarder vers l'étoile, nous poursuivons notre émission aujourd'hui, Eschatologie et prophétie, sur Notre-Dame du Rosaire en particulier. Alors, Notre-Dame du Rosaire est devenue une fête liturgique que l'on célèbre le 7 octobre de chaque année. Cette fête, donc, s'appelait tout d'abord Notre-Dame de la Victoire. Pour fêter la victoire de Lépante le 7 octobre 1571, bataille qui unit l'Espagne, la République de Venise et les États pontificaux contre l'envahisseur ottoman. Victoire donc qui fut attribuée à la récitation du rosaire demandé alors par le pape Saint Pie V. Il faut noter que Saint Pie V était dominicain, donc issu aussi de cette tradition de la prière du rosaire, particulièrement aussi comme une arme spirituelle. Comme on l'a dit déjà, Saint Dominique se sert de cette prière et de ces méditations du mystère du rosaire pour combattre les hérésies. Eh bien, le pape Saint Pie V se tourne vers cette prière aussi pour en faire une arme spirituelle contre la guerre contre l'envahisseur ottoman qui menaçait donc cette partie de l'Europe. Alors Saint Pie V donc va demander au peuple chrétien de prier avec ferveur le mystère du rosaire, la prière du rosaire. Et donc bien sûr la victoire va arriver. Cette victoire, il va l'attribuer bien sûr à la Vierge Marie qui a répondu à cette prière fervente du peuple chrétien qui s'est tourné vers elle à travers cette prière. Et puis donc il instituera donc cette fête de Notre-Dame de la Victoire, qui est devenue par la suite aussi par son successeur Grégoire XIII, eh bien la fête du Saint-Rosaire fixée au premier dimanche d'octobre. Elle a donc été instituée pour méditer aussi les mystères mariaux et s'unir à la vie de la Vierge, ainsi que de se souvenir secondairement de la libération de l'Occident devant la menace ottomane. Plus tard, le pape Clément XI étendit la fête du Saint-Rosaire à l'ensemble de l'Église catholique de rite latin en 1716, à la suite de la victoire, cette fois aussi encore, la victoire des impériaux sur les Ottomans. Et Saint Pie X en fixa la fête au 7 octobre en 1913. Le pape Jean XXIII, à son tour, changea une nouvelle fois son nom en Notre-Dame du Rosaire en 1960. Alors, tous ces épisodes historiques sont importants parce que ça nous aide à comprendre vraiment que cette prière, eh bien, elle est associée au combat, hein, elle est associée au combat spirituel. Et c'est pourquoi aussi la Vierge Marie, dans toutes ses apparitions, hein, qu'elle manifestera en particulier en Europe, hein, mais partout dans le monde, elle demandera la prière du rosaire. Elle incitera beaucoup, hein, à prier le rosaire justement pour la conversion des pécheurs, pour éviter même les guerres, hein, comme elle l'a dit. Et on voit à travers les épisodes qu'on a nommés que déjà la victoire a été acquise au peuple de Dieu par l'intermédiaire de la prière et en particulier de cette prière du rosaire. Alors, ce n'est pas une prière magique, hein, c'est comme toujours, hein, la prière n'est pas un rite magique, mais il faut bien comprendre pourquoi il y a une efficacité dans cette prière. Eh bien, parce qu'elle se centre justement sur l'essentiel du mystère du salut. Elle nous centre sur le Christ. Cette prière, comme le rappellera Jean-Paul II, hein, on le verra plus tard, dans sa lettre Rosarium Virginie Mariae, eh bien, c'est une prière qui est centrée sur le Christ, sur le mystère du salut qui nous est donné, hein, en son Fils Jésus-Christ, notre Sauveur. Et donc, c'est un rappel aussi du triomphe du Christ sur le pouvoir des ténèbres. C'est pour ça que c'est une arme spirituelle. Parce que comment lutter contre l'adversaire, hein, notre adversaire qui il n'est pas un adversaire de chair, hein, comme le dit Saint Paul, mais qui est un adversaire spirituel, eh bien, c'est justement en faisant mémoire de la victoire du Christ par sa croix, mais déjà présente aussi dès son incarnation. À partir du moment où le Fils de Dieu rentre dans le monde, eh bien, le démon est vaincu. Et on verra au cours de la vie publique de Jésus, certains épisodes qui nous sont racontés par les évangiles, où le démon se présente devant Jésus. « Ah, es-tu venu pour nous perdre ?» Oui, bien sûr que voilà, le Christ est venu pour nous sauver, et donc pour triompher de l'ennemi. Et chaque fois que eh bien, nous nous tournons vers ce mystère du salut, et la prière du rosaire, c'est encore une fois un moyen privilégié pour ça, eh bien, nous faisons mémoire de cette victoire du Christ. Et non seulement mémoire, mais nous la réactualisons, on pourrait dire, dans notre vie. Surtout si nous sommes chrétiens, nous sommes sauvés par le baptême qui nous plonge dans la mort et dans la résurrection du Christ. Et eh bien, voilà, chaque fois que l'on fait mémoire de notre baptême, de cette marque du salut qui nous est donnée, eh bien, nous sommes victorieux. Alors c'est pour ça que la prière du rosaire est une arme spirituelle. Et ensuite, elle est une arme aussi parce qu'elle nous met sous la protection de la Vierge Marie. Elle nous met, on pourrait même dire, sous son manteau, pour son manteau virginal, et son manteau aussi voilà, qui nous enveloppe et qui nous protège. Et puis Marie, c'est celle aussi qui écrase la tête du serpent, comme on le voit aussi dans cette image de l'Apocalypse au chapitre 12. C'est la femme revêtue du soleil, la lune sous les pieds, et qui écrase la tête du serpent. Donc, avec Marie, eh bien, voilà, nous sommes aussi protégés, parce que Marie a toujours échappé quelque part au démon. Marie est une créature, Marie n'est pas un demi-dieu, elle n'est pas une divinité, loin de là bien sûr. Marie est une créature comme nous. Et elle est l'enfant bien-aimé du Père, qui a eu des privilèges, c'est sûr, comme l'Immaculée Conception. Mais en même temps, eh bien, elle a dû aussi donner sa part de coopération. Déjà, on le voit à l'Annonciation, Dieu attend le oui, le fiat de Marie pour que le mystère de l'incarnation se réalise. Donc il ne violente pas la liberté de Marie. Et Marie a combattu aussi en gardant le regard fixé sur Dieu. Même quand elle ne comprenait pas tout dans le mystère de Dieu et dans le pèlerinage aussi de la vie de son fils, elle a fait confiance, elle a gardé la foi jusqu'au bout, et elle est restée fidèle jusqu'au bout. Donc c'est en cela qu'elle a échappé vraiment à tous les pièges et toutes les tentations du démon. Donc nous mettre sous son aile, sous sa protection, eh bien sûr c'est aussi nous aussi échapper au mystère du mal qui agit à travers ces actions du tentateur. Par ailleurs, il nous est dit aussi que nous est rapporté à travers certains prêtres qui exercent le ministère de l'exorcisme, cette force du rosaire dans la prière de délivrance. Et le démon ne supporte pas l'invocation à la Vierge Marie, parce que justement c'est sa grande défaite. Et puis elle a ce rôle de mère, donc il protège ses enfants. Donc, elle ne supporte pas, bien sûr, la Vierge Marie. Elle ne supporte pas qu'on prie le rosaire. Certaines fois, même à l'intérieur même des prières de délivrance ou de l'exorcisme proprement dit, eh bien, la libération intervient lorsque, on peut faire une pause et commencer à réciter avec la personne troublée ou les personnes qui sont autour le chapelet. Dès que l'on prend le chapelet en main, bien des fois, voilà, c'est là qu'apparaît la délivrance. Donc, c'est une arme, vraiment une arme spirituelle. Et la Vierge Marie, encore une fois, nous l'a rappelé fortement. En particulier, aussi bien sûr, dans ces lieux de sanctuaires principaux, comme à Lourdes, comme à Fatima, évidemment, où elle se présente aussi comme Notre-Dame du Rosaire. Et d'ailleurs, la fête principale qui conclut les apparitions de Marie se trouve au mois d'octobre, le mois du rosaire, le 13 octobre. et où Marie devient, se présentera justement aux enfants comme Notre-Dame du Rosaire, avec ce rosaire à la main et son cœur au milieu de sa poitrine, son cœur rouge et voilà qui signe de vie. Et avec cette promesse, eh bien, à la fin, mon cœur immaculé triomphera. Donc, voilà, prenons nous aussi eh bien cette arme du rosaire chez nous. Récitons souvent et avec ferveur cette prière du rosaire. Alors, on peut le faire à travers ces formes liturgiques déclinées dans les jours de la semaine. Les mystères joyeux le lundi, les mystères douloureux le mardi, les mystères glorieux le mercredi, les mystères lumineux le jeudi, les mystères douloureux le vendredi. Et puis le samedi, on reprend les mystères joyeux en l'honneur de la Vierge Marie, justement, puisque c'est le jour de la semaine qui lui est consacré, et le dimanche, mystère glorieux. Donc on retrouve bien sûr dans tous les manuels de prière, hein, voilà, cette déclinaison, on pourrait dire. Mais nous pouvons aussi le prier chaque jour. Nous pouvons aussi faire ces quatre chapelets par jour. Donc, on peut rythmer aussi notre vie, si nous le voulons, par cette prière du rosaire. En tout cas, ce qui est important, eh bien, c'est de prier. Alors, il n'y a pas d'obligation, hein. L'Église ne nous oblige pas, hein. Mais c'est quand même fortement conseillé, hein, pour ceux qui. Voilà, qui veulent vivre leur vie chrétienne particulièrement aujourd'hui, hein, dans les troubles d'aujourd'hui, eh bien, c'est important, hein, de prendre aussi cette prière du rosaire chez nous et d'en faire aussi voilà, un instrument d'évangélisation, hein, où voilà, nous pouvons aussi inviter quelques personnes que nous connaissons et nous pouvons prier ensemble. Le chapelet à la maison, devant une statue de la Vierge, une bougie éclairée, etc. Donc, voilà, c'est aussi un moyen d'évangélisation. Et surtout, c'est avec les sacrements, eh bien, c'est je pense, un bon moyen pour vivre notre foi au quotidien. À travers. Elle nous aide à méditer, d'ailleurs, la parole de Dieu, hein, puisque dans chaque énumération des mystères, nous avons aussi un court passage biblique, donc qui nous invite aussi à méditer la parole de Dieu. Les mystères aussi qui nous sont donnés sont les mystères du salut qui nous sont donnés par les sacrements. Donc, bien sûr, les sacrements sont le chemin essentiel du salut. Bien sûr que dans notre vie chrétienne, si nous n'avons pas les sacrements, eh bien, nous n'avons pas la vie, hein, comme dit Jésus, hein. Celui qui ne mange pas ma chair et ne boit pas mon sang n'a pas la vie en lui. Hein. Et donc c'est pas moi qui le dis, hein, c'est Jésus qui le dit dans le chapitre 6 de Saint Jean. Donc les sacrements sont nécessaires à la vie chrétienne, hein. Ils sont pas facultatifs. Mais en dehors de ces sacrements, eh bien, il y a aussi cette prière du rosaire qui voilà, nous accompagne et nous soutient. Alors, je vous souhaite à tous bien de retrouver peut-être un nouvel élan dans cette prière du rosaire. Prions les uns pour les autres, prions pour notre Église, prions pour tous ceux qui sont aussi dans le combat, prions pour la conversion des pécheurs, comme la Vierge Marie nous le demande. Et ainsi, ensemble, eh bien, nous pourrons remporter la victoire et faire triompher le cœur immaculé de notre Mère, la Vierge Marie. Amen. Voilà, bonne semaine à vous tous, et puis nous retrouverons la semaine prochaine pour voilà, reprendre une nouvelle émission aussi d'Eschatologie et Prophétie. Bonne semaine à tous.
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0: Mon Dieu, après toi languit ma chair, terre aride, altérée sans eau. Psaume 62, 2.
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1: Dès l'automne 1917, de nombreuses personnes montaient à Fatima pour demander des grâces particulières. Elles allaient prier à la Cova d'Airia, devant le petit chêne vert des apparitions, ou plus exactement, de ce qui restait de cet arbre dépouillé par les pèlerins. Certaines d'entre elles cherchaient à rencontrer les voyants, persuadées que leurs demandes seraient mieux écoutées si elles venaient des pastoureaux. Leurs intuitions étaient justifiées, sans qu'elles le sachent, par les paroles de l'ange au printemps 1916. En effet, il avait affirmé « Les cœurs de Jésus et de Marie sont attentifs à la voix de vos supplications ». Dans son premier mémoire, Lucie a raconté quelques grâces obtenues par leur intervention, plus particulièrement à la suite de sacrifices et de prières offertes par Jacinthe. Elle rapporta l'épisode suivant. « Un jour, nous avons rencontré une pauvre femme qui pleurait. Elle se mit à genoux devant Jacinthe et lui demanda d'obtenir de Notre-Dame la guérison d'une terrible maladie. On imagine aisément la scène et la gêne de la petite fille. Elle ne pouvait tolérer qu'une personne adulte puisse rester dans cette humble position devant elle. Elle prit les mains de la malade, tirant de toutes ses forces pour la relever, sans réussir à la mettre debout. La pauvre femme était tellement accablée par sa peine qu'elle ne trouvait plus assez d'énergie pour se relever. Jacinthe se mit alors à genoux pour être plus proche de cette dame et récita avec elle trois Ave Maria. Le récit de sœur Lucie continue ainsi. Jacinthe lui demanda de se relever, lui assurant que Notre-Dame la guérirait. Elle ne cessa de prier tous les jours pour elle, et après un certain temps, cette femme réapparut pour remercier Notre-Dame de sa guérison. Toujours dans son premier mémoire, sœur Lucie raconta une autre intervention bénéfique obtenue par Jacinthe. Une autre fois, vint un soldat en larmes, il pleurait comme un enfant. Il venait de recevoir l'ordre de partir pour la guerre et il devait laisser ses trois enfants et son épouse malade. Il demandait soit la guérison de sa femme, soit la révocation de l'ordre. Jacinthe l'invita à lire avec elle un chapelet. Après, elle lui dit « Ne pleurez pas ». Notre-Dame est si bonne que sûrement elle va vous accorder la grâce que vous demandez. Elle n'oublia jamais plus son soldat. À la fin du chapelet, elle récitait toujours un Ave Maria supplémentaire pour lui. Plusieurs mois passèrent et il réapparut avec son épouse et ses trois petits-enfants pour remercier Notre-Dame de deux grâces reçues. À cause d'une fièvre qui s'était déclarée la veille de partir, il avait été exempté du service militaire et sa femme, disait-il, avait été guérie par un miracle de Notre-Dame. Dans ces deux récits, il semblerait que Jacinthe fût seule à recevoir les pèlerins, ce qui arrivait souvent. Son frère et sa cousine, plus raides qu'elle ne l'était, partaient en courant dès qu'ils voyaient un solliciteur. Jacinthe devait se résoudre à écouter le visiteur, à répondre à ses questions, et lorsque sa demande lui paraissait importante, elle en faisait part à Lucie et François pour qu'ils puissent la porter avec elle dans la prière. Il est remarquable de noter que jamais l'un des trois voyants eut la prétention d'avoir fait un miracle, et pourtant la tentation était grande, surtout pour des enfants, de jouer au thaumaturge ou au médecin tout-puissant. Ils ont toujours reconnu que les grâces obtenues venaient de la Sainte Vierge, ils n'avaient fait que transmettre, en mettant tout leur cœur, les demandes qu'ils avaient reçues. Ils avaient cette certitude qu'une prière faite attentivement à Marie devait porter des fruits, sinon la Sainte Vierge ne serait pas bonne. Il est vrai que les dons célestes ne correspondent pas toujours aux demandes faites, il ne faudrait pas pour autant conclure que la supplication fut inutile. Dieu donne comme il veut et quand il le décide. Demandons aux trois pastoureaux leur foi, leur confiance absolue dans la bonté de Dieu, quelles que soient les épreuves que nous pouvons traverser, Dieu répondra toujours d'une façon ou d'une autre à nos demandes.
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1: À la demande du père Galamba, un historien de Fatima, sœur Lucie rédigea rapidement deux événements extraordinaires réalisés par l'intermédiaire de Jacinthe. Voici le second, que l'on peut lire en annexe du quatrième mémoire. L'autre grâce obtenue fut pour une de mes tantes mariée à Fatima, du nom de Victoria. Elle avait un fils qui était un véritable prodigue. Il avait depuis longtemps abandonné la maison paternelle et ne savait pas ce qu'il était devenu. Angoissée, ma tante vint un jour à Aljustrel pour me demander de prier pour son fils. Ne m'ayant pas trouvé, elle s'adressa à Jacinthe. Celle-ci lui promit de prier pour lui. Après quelques jours, le fils revint à la maison en demandant pardon à ses parents et ensuite il alla à Aljustrel raconter son histoire. Sans que la narratrice le précise, on comprend qu'il se rendit chez son oncle et sa tante de Santos et qu'il parla devant Lucie. La petite fille retint soigneusement ses paroles. Le jeune homme expliquait ce que fut sa vie errante et désordonnée. Sœur Lucie eut soin de cacher les détails de ses frasques, répétant souvent qu'elle avait oublié certains détails. Son récit continue ainsi. Après avoir dépensé tout ce qu'il avait volé à ses parents, disait-il, il marcha un certain temps, comme un vagabond, puis il fut mis en prison à Torres Novas. Après y être resté quelque temps, il réussit une nuit à s'enfuir. Il se retrouva au milieu de collines et de bois de pins qu'il ne connaissait pas. Se croyant complètement perdu, partagé entre la peur d'être repris et l'obscurité de la nuit profonde et agitée, il ne trouva d'autre recours que la prière. Il tomba à genoux et commença à prier. Quelques minutes après, affirmait-il, Jacinthe lui apparut, le prit par la main et le conduisit à la route pierreuse qui va de Alcoedan à Reguango, lui faisant signe de continuer par là. Lorsque le jour se leva, il se trouva sur le chemin de Boleiros, reconnut l'endroit et se dirigea tout ému vers la maison de ses parents. L'histoire aurait pu s'arrêter là, mais Lucie fit sa propre enquête. Je demandais à Jacinthe si c'était vrai qu'elle était allée si loin pour le rejoindre. Elle me répondit que non. Elle ne savait même pas où se trouvaient ses pinèdes et ses collines où il s'était perdu. J'ai seulement beaucoup prié Notre-Dame pour lui, parce que j'avais de la peine pour tante Victoria, me répondit-elle. Que s'est-il donc passé? Je ne sais, Dieu le sait. À la fin de son récit, sœur Lucie a cité un verset de la seconde épître de saint Paul aux Corinthiens. Je connais un homme en Christ qui, voici 14 ans, était-ce dans son corps? Je ne sais. Était-ce hors de son corps? Je ne sais. Dieu le sait. Cet homme-là fut enlevé jusqu'au troisième ciel. L'apôtre parlait de lui-même, d'un ravissement ineffable qu'il éprouva. La référence est judicieuse, et l'on peut se demander de même si la petite Jacinthe a été transportée dans la forêt de pins ou si le jeune homme n'eut qu'une vision. Seul Dieu le sait. Il est des mystères qu'il ne faut pas trop analyser, mais seulement recevoir avec confiance. Ce qui est certain, c'est que le fuyard a bien reconnu sa cousine ou une apparition d'elle et que cette rencontre a bouleversé sa vie. Retourné chez lui, il a demandé pardon à ses parents. Ce récit n'est pas daté, mais on peut penser qu'il s'est déroulé peu après les apparitions, avant la maladie de Jacinthe. L'image de canonisation de François et Jacinthe Marteau représente les deux petits bergers dans la nuit étoilée, tenant chacun dans leur main droite une petite lanterne. Au dos,

0: On peut lire une prière qui commence par ces mots. Dieu de bonté et source de sainteté, vous avez fait des saints François et Jacinthe Marteau deux bougies pour illuminer l'humanité, pour réjouir les humbles de votre lumière. En regardant cette image, comment ne pas penser à Jacinthe, à la recherche de son cousin perdu dans la forêt de pins et surtout dans les épais taillis de ses péchés. Nous pouvons demander à ces deux saints de venir nous orienter vers le bon chemin, de nous remettre dans les mains d'un guide sûr, Marie, notre mère, c'est elle qui nous conduira jusqu'au royaume de son Fils.
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Nous avons vu la fin dernière qu'après une première déportation, le père Kolbe est de nouveau arrêté et envoyé à Auschwitz, où il arrive le 28 mai 1941. Il travaille d'abord dans... il est d'abord envoyé aux travaux forcés, où il doit tirer des charretées de gravier et de pierre pour la construction d'un mur autour d'un four crématoire. Les coups de bâton et de crosse de fusil ne manquent pas. Et puis, à cause de l'hypnonomie, il est envoyé dans le bloc 12, celui des Invalides. Et dans ce bloc, quelqu'un réussit à s'évader. Et c'était une loi, chaque fois qu'il y avait une évasion, par représailles, le directeur du camp condamnait 10 personnes à mourir de faim dans le bunker de la prison. Et voilà donc 10 qui sont désignés. Et il y a un sergent qui se lamente tout haut à cause que va devenir ma femme et mes enfants. Et le père Kolbe est pris de compassion pour ce sergent et décide intérieurement de se porter volontaire pour le remplacer. Il ose quitter les rangs, ce qui était impensable. De Lagerfureur tire son revolver. Arrête ! Que fais-tu, cochon de polonais ? Très calme, presque souriant, le père Kolbe répond : Je voudrais mourir à la place d'un de ces condamnés. Fritsch, à ces mots, reste abasourdi. Ce qu'il vient d'entendre le dépasse. Lui qui d'ordinaire ne laisse pas dire un seul mot aux prisonniers en est comme interdit. Manifestement, ce n'est plus le maître, c'est le père Kolbe. Et pourquoi ? Parce que je suis vieux et bon à rien. Ma vie ne servira plus à grand-chose maintenant. Et pour qui fais-tu mourir ? Pour celui-ci, dit le père en désignant le sergent, il a une femme et 4 enfants. Et qui es-tu ? La réponse est brève et solennelle. Je suis prêtre catholique. Suite un moment de silence. Calme, le père Maximilien attend la sentence. Jamais encore pendant l'appel, le silence avait été aussi long. Fritsch conclut d'une voix rauque : Soit, va avec eux. Et donc le voilà qui part, suivant les 9 autres condamnés. Le ciel lui-même s'est revêtu de la couleur liturgique des martyrs, et au loin toute la campagne étendue de rouge. Nu-pieds, en chemise, les malheureux se dirige lentement vers le bloc sinistre. Tous les yeux les suivent. Le père Maximilien ferme la marche tel un berger derrière son troupeau. Bientôt, sur le gouffre noir, plein de sanglots, la lourde porte se referme. À partir de cet instant, les condamnés ne recevront plus rien, ni à manger, ni à boire. Et l'un des geôliers se ricane en leur riant : Hey, vous allez vous dessécher comme des tulipes là-dedans. Cependant, cette fois, les condamnés, soutenus par le courage du père, ne hurlent pas, ne maudissent pas, ils chantent. Tout d'abord, les voix sont fortes, puis de jour en jour, elles faiblissent. Ce lieu de supplice est devenu comme une chapelle ardente, où tous prient avec une ferveur extraordinaire. Les gardiens n'en viennent pas. 14 jours passent, on est à la veille du 15 août. Le jour où l'Église célèbre celle que le père Kolbe a tant aimée. Ira-t-il auprès de l'Immaculée chanter les premières vêpres de la fête ? Dans le bunker du père, il n'y a plus que 4 survivants. Lui est encore pleinement conscient. À cause de son extrême faiblesse, il n'est plus debout, ni même à genoux, comme on l'a vu si souvent, mais assis. Et ses lèvres murmurent encore une prière. Il a congédié son petit troupeau, un à un. Ses camarades sont partis pour le ciel. Les 3 prisonniers qui gisent sur le sol sans connaissance sont prêts à paraître devant Dieu. Le bon pasteur a fini son travail. Il a droit au repos et peut mourir. Un bourreau, voyant qu'il a encore un souffle de vie, s'approche de lui avec une seringue et lui fait une piqûre qui va l'achever. Sans rien dire, le père tend à l'homme son bras décharné. Le lendemain, le gardien qui est chargé de nettoyer le bunker trouvera le père assis, la tête légèrement appuyée contre le mur, les yeux grands ouverts et fixés comme en une extase, le visage rayonnant. Tandis que les autres cadavres étaient sales et avaient des figures crispées, dira-t-il plus tard, le corps du père était net et l'on aurait dit qu'il répandait de la lumière. Jamais je n'oublierai l'impression que cela me fit.
Et évidemment, son corps partit également en fumée dans un four crématoire. Mais cela n'empêche pas quelqu'un d'être béatifié et canonisé. Il sera béatifié par le pape Paul VI en 1971 et sera canonisé le 10 octobre 1982 par le pape Jean-Paul II, qui le déclarera martyr car c'est bien à cause de sa foi qu'il a été déporté à Auschwitz et qu'il en est mort. Soyons heureux de prier ce grand apôtre marial qu'il nous aide à mettre aussi la Sainte Vierge dans notre vie et à mettre la Sainte Vierge tellement dans notre vie que nous acceptions comme elle la volonté de Dieu, quelles que soient les circonstances de notre périple sur terre.

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Si votre justice ne surpasse pas celle des scribes et des pharisiens, vous n'entrerez pas dans le royaume des cieux. Matthieu 5, 20.

Il y a de temps en temps dans l'histoire de l'Église des événements merveilleux, tellement merveilleux qu'on se demande s'ils sont possibles. Eh bien, je veux raconter une histoire vraie, l'histoire d'un chapelet qui va convertir deux merveilleuses personnes très différentes l'une de l'autre. C'est un certain Giovanni dont la maman s'apprête à mourir. La maman est très désolée de voir que son fils est devenu communiste et qu'il ne croit plus du tout à ce qu'elle lui a enseigné dans sa jeunesse. Mais au moment de mourir, sa maman lui dit « Écoute Giovanni, je ne te demande pas de te convertir, mais ce chapelet que j'ai tellement récité, ce chapelet sur lequel j'ai tellement prié pour toi et pour ta sœur, je voudrais que tu le conserves. Je ne te demande pas de le prier, mais conserve-le. Il pourra un jour te servir. C'est une relique de ta maman. » Giovanni, évidemment, ne veut pas supprimer ce chapelet. Il aime tellement sa maman, finalement. Mais il veut quand même s'en débarrasser, parce que si jamais sa femme s'apercevait qu'il avait un chapelet, elle dirait « Mais tu es incohérent. Tu ne cesses de dire du mal de la religion, et puis tu as un chapelet. » Donc un jour, il décide de s'en débarrasser. Comme il va avoir une tante à Vérone, eh bien, il va déposer ce chapelet au pied d'un arbre, en se disant « Un jour, il disparaîtra, ou bien quelqu'un le ramassera. » Et effectivement, quelqu'un va le ramasser. C'est un certain Paolo, qui aime beaucoup le sport, qui voyage énormément, qui fait énormément de promenades à travers la nature, et qui un jour, en s'asseyant près d'un arbre, s'aperçoit qu'il y a un chapelet. Il le prend, et comme il ne s'intéresse guère à la religion, je vais aller le déposer dans une église. Il va dans une église et il voit une statue de la Sainte Vierge, il dépose là sur le chapelet, sur l'autel de la Sainte Vierge. Et puis il se met à regarder l'église, car il aime beaucoup l'art baroque, et il est émerveillé par une statue de la Sainte Vierge donnant l'enfant Jésus. Voilà, il sort de l'église et puis, quelques temps après, il repasse par l'église pour voir cette magnifique église baroque. Et puis, il s'aperçoit que le chapelet, eh bien, quelqu'un l'a mis, l'a accroché à la main de la Sainte Vierge, à la statue de la Sainte Vierge. Et il est étonné de voir que la Sainte Vierge a l'air de lui dire « Prends ce chapelet, ça peut toujours te servir. » Du coup, il se met à réciter un « Je vous salue Marie ». Il prend ce chapelet, prend l'habitude de dire le chapelet, et peu à peu, la foi va revenir dans son cœur à force de méditer le chapelet. Il devient médecin, un excellent médecin, et il est tellement devenu chrétien qu'un jour, il décide d'entrer au séminaire. « Au lieu de soigner les corps, je soignerai les âmes, et je leur apprendrai à aimer le bon Dieu, à aimer la Sainte Vierge. » Et comme il a été médecin, on le nomme aumônier d'hôpital, après d'autres fonctions dans l'église. Et vous doutez de ce que je vais dire, bon, il va rencontrer le Giovanni dont je parlais tout à l'heure. Giovanni est ruiné parce que il a tellement travaillé pour dans son usine comme syndicaliste qu'on lui reproche de ne pas avoir su discuter avec les patrons et d'être responsable de la faillite de cette usine. Bref, il est vraiment désespéré et il est malade. Et voilà que le prêtre, le médecin devenu prêtre Paolo, pénètre dans sa chambre, dans sa chambre de malade, et à un moment donné, il sort. Il prie pour parce que ce Giovanni n'aime pas la religion, mais il respecte les prêtres sans partager du tout leur croyances, bien sûr. Et donc il découvre que ce prêtre a le chapelet de sa maman. Oh ! Et le prêtre raconte comment il a découvert ce chapelet. Giovanni est émerveillé. Et du coup, il se met à prier avec ce chapelet. Et il va mourir avec ce chapelet. Et à un certain moment, en récitant le chapelet, il dit « Pardonne-nous nos offenses, comme nous pardonnons à ceux qui nous ont offensés. » Et il éprouve le besoin de se confesser et de demander pardon à Dieu de l'avoir tellement négligé. Et le prêtre, évidemment, lui dit « Mon cher ami, vous avez quand même fait beaucoup pour les autres, vous avez essayé d'aimer les autres tout en étant communiste. Oui, mais j'ai vraiment était pécheur. » Et voilà qu'il va mourir peu de temps après.
Et évidemment, le prêtre va le mettre, va lui mettre le chapelet autour de ses mains devenues cadavériques. Voilà comment un chapelet, prié par une maman, va aboutir dans les mains d'un autre que le fils, et ce fils va retrouver ce chapelet à cause du prêtre, devenu lui-même prêtre à cause du chapelet. Vierge Marie, je t'en supplie, fais souvent des choses pareilles, que les chapelets qui tombent par hasard de la main de quelqu'un ou qui sont abandonnés au pied d'un arbre produisent des petites merveilles de ce genre-là. Seigneur, tu es grand. Seigneur, tu es vraiment providence. Tu es capable de te servir d'un objet aussi petit pour faire de grandes choses. Béni sois-tu, Seigneur, à jamais.

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Tu iras vers tous ceux à qui je t'enverrai. Tout ce que je t'ordonnerai, tu le diras. Jérémie 1, 7.

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Chers amis, je voudrais vous parler aujourd'hui du Magnificat, ce chant que la Vierge Marie a chanté en allant voir sa cousine Élisabeth. En arrivant chez elle, l'Esprit Saint fait danser le petit Jean-Baptiste dans le sein de sa maman. C'est la première activité apostolique en quelque sorte de Jésus quand il sort de Nazareth. Et puis, ensuite, l'Esprit Saint fait chanter la Vierge Marie, car on a le droit de penser que ce Magnificat, la Vierge Marie l'a chanté sur une mélodie juive qu'elle connaissait déjà, ou bien sur un air qu'elle a improvisé. « Mon âme exalte le Seigneur, exalte mon esprit, en Dieu mon Sauveur. » Ces deux verbes expriment merveilleusement ce qu'elle faisait sans doute déjà depuis longtemps, vivre le premier commandement qu'elle se rappelait tous les matins en disant sa prière. « Eshma Israël, écoute Israël, le Seigneur ton Dieu, et l'unique, tu l'aimeras de tout ton cœur. » Aimer Dieu de tout son cœur, c'est aimer un Dieu infiniment bon et infiniment aimable. Exalter le Seigneur, c'est dire qu'il est grand, qu'il est infiniment aimable. Mon Dieu, tu es grand, tu es beau, Dieu vivant, Dieu très haut, tu es le Dieu d'amour. La très sainte Vierge, plus encore que saint François d'Assise, aimait chanter la grandeur de Dieu qui se manifeste dans la nature, dans la beauté du monde. Ô Seigneur, tu as fait le ciel et la terre, tu as fait la beauté du soleil, de la lune et des étoiles. Tu as créé l'eau qui est merveilleuse pour nous désaltérer. Tu as créé le feu qui est merveilleux pour nous réchauffer et faire cuire nos aliments. Mon Dieu, tu es grand. La Sainte Vierge ne cessait de chanter la grandeur, la beauté de Dieu, l'intelligence de Dieu. Elle s'émerveillait de tout ce qu'elle voyait dans la création. Et puis, exulte mon esprit, mon esprit chante et jubile de joie à cause de Dieu, mon Sauveur. Il est infiniment bon, éternel est son amour. Il est mon berger, rien ne saurait manquer où il me conduit. Il ne dort ni ne sommeille, le gardien d'Israël. Et le psaume 138, elle devait le dire mieux que n'importe qui. Seigneur, où aller loin de ton souffle? Partout tu es là. Je gravis les cieux, tu es là. Je descends chez les morts, te voici. Je prends les ailes de l'aurore et me pose au-delà des mers. Même là, ta main me conduit. Ta main est toujours là. Tu es toujours là, en train de m'aimer. J'ai un grand amour dans ma vie. Exulte mon esprit en Dieu qui ne cesse de me sauver. Et puis, qu'est-ce que je suis pour que tu m'aies regardé? Tu t'es penché sur la petitesse de ta petite servante et tu m'as choisi pour être la mère du Messie. Mais qu'est-ce que j'ai? Je n'ai rien mérité du tout. Oh, je ne cesse de te remercier d'avoir fait ce choix absolument gratuit. Tu es vraiment merveilleux. Et cette miséricorde, certainement que mon enfant va la chanter quand il sera grand. Il chantera la miséricorde de Dieu qui s'étend d'âge en âge. Et puis, il redira ce que les prophètes avaient déjà si bien dit, que le Seigneur aime bien les pauvres et qu'il n'aime pas les gens qui font les malins, qu'il détrône les puissants de leur trône et qu'il élève les humbles. Combien de chrétiens ont aimé paraphraser le Magnificat? Je ne sais plus qui m'a donné ce Magnificat transformé, mais chanté autrement. Je chante à mon Seigneur le plus beau des merci, car il a regardé l'humble enfant que je suis. Il a mis dans mon cœur tant de choses aussi belles que tous les gens disent « Elle est bien heureuse, elle ». C'est comme cela qu'il fait pour ceux qu'il aime bien. Les vilains orgueilleux, ceux qui font les malins, il les renvoie chez eux, avec rien dans les mains. Mais à de pauvres gens qui demandent beaucoup, il leur accorde tout. Et oui, c'est l'esprit du Magnificat, qui sera plus tard l'esprit des béatitudes. Le Seigneur aime les pauvres qui ne font pas les malins. Alors à eux, il donne tout. Mais ceux qui font les malins, les vilains orgueilleux, il les dépouille de ce qu'ils ont. Vierge Marie, aide-nous à chanter avec toi tous les jours, et spécialement le soir lorsque nous redisons le Magnificat dans l'office des Vêpres. Donne-nous de chanter comme toi un Dieu infiniment bon et infiniment aimable. Le Dieu infiniment aimable, je l'exalte, je proclame qu'il est grand, qu'il est beau, qu'il est merveilleux. Et le Dieu infiniment bon,
infiniment miséricordieux, oh, je l'aime et je jubile à l'aimer et à lui dire merci mon Dieu de mes temps, qu'est-ce que je suis pour que tu penses à moi, qu'est-ce que je suis pour que tu ne cesses de me créer, qu'est-ce que je suis pour qu'à longueur de jour et de nuit tu sois toujours là en train de me créer par une parole d'amour, en prononçant mon surnom d'éternité à longueur de jour et d'insomnie.

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Au cours d'une chronique précédente, chers amis, je vous avais cité une paraphrase de Magnificat composée par un auteur qui a voulu rester anonyme. Et je voudrais vous citer aujourd'hui une autre traduction du Magnificat faite par Marie Baudouin-Croix, une femme qui avait un véritable talent poétique, qui a d'ailleurs traduit en vers français tout le psautier, avec une préface très élogieuse du père Armingon. Et elle a composé aussi

favorise. Il rassasie les affamés. Quant aux riches, rien ne leur laisse. Et d'Israël, son bien-aimé, il se souvient de sa tendresse. Aux anciens, ce serment fut fait. Il fut annoncé à l'avance qu'Abraham luirait à jamais avec toute sa descendance. Et alors, pour vous donner une idée de son talent poétique, citons quelques lignes d'oraison sur toutes sortes de sujets. Des sujets qui lui tenaient à cœur, par exemple l'esprit d'enfance, elle le chante souvent. « Plus tout petit tu te feras, plus le Seigneur se penchera pour mieux te serrer en ses bras. Ce n'est pas ta vigueur qui plaît à ton Seigneur, mais cette pauvreté que tu te reconnais. Si tu accroches ton regard, ne serait-ce qu'à une étoile, tu retrouves ton cœur d'enfant. Pourquoi ne dis-tu pas, comme un enfant ravi, « Je suis bien dans tes bras, Dieu, mon papa chéri ?» Et elle aime chanter les merveilles de l'humilité, comme la Vierge le fait dans le Magnificat. Il se sait petit, le savant, mais se croit bien grand, le pédant. Quand tu te crois très grand, mets-toi vite à genoux. Si Dieu ne retenait tes pieds, tu pourrais choir dans le fumier. Un saint peut vivre à tes côtés sans jamais être remarqué, tant il vit dans l'humilité. Et puis elle sait que les saints sont des orgueilleux convertis. Au ciel, le saint se réjouit d'être un orgueilleux converti. Choisis la lueur d'une lampe plutôt que les feux de la rampe. Plus tu crois ne rien mériter, plus Dieu se plaît à te choyer. Et enfin quelques vers où elle chante la Sainte Vierge. Ô Marie au cœur transparent, c'est ton fils qui te fit si belle, bien avant qu'il ne soit ton enfant. Les flancs de la Vierge Marie ont cerné l'infini de Dieu. La parole la plus féconde de toute l'histoire du monde reste le fiat de Marie. Dieu demanda la grâce à la Vierge Marie de façonner sa face. Et oui, on ne dira jamais que la grandeur de Marie a été de donner chair au Verbe de Dieu. Dans son ventre, les mains merveilleuses de Jésus ont été formées. Son visage, son sourire ont été formés. Et puis ensuite, elle a enseigné beaucoup de choses à son enfant pour qu'il devienne un homme à part entière. Dès le vie de Marie, l'Esprit Saint officie pour loger le Messie.

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Vous êtes le sel de la terre. Mais si le sel devient fade, comment lui rendre de la saveur? Il ne vaut plus rien. On le jette dehors et il est piétiné par les gens. Matthieu 5, 13.

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0: Bonjour à tous. Le mois d'octobre est traditionnellement le mois dédié au rosaire. Alors d'où est-ce que ça vient ça? Historiquement, le rosaire d'abord a été forgé petit à petit au long du Moyen Âge en tant que prière. C'est rosaire, ça vient du mot rose, ça, c'est une guirlande de roses, une couronne de roses. Et ça évoque la Vierge Marie, ça évoque déjà l'Immaculée, la beauté de la prière que Marie incarne par sa présence. Et c'est la prière des pauvres, c'est la prière des simples, c'est la prière aussi aimante, affective, spontanée. Voilà tout ce que Marie incarne et que le Moyen Âge a senti progressivement. Alors il y a d'abord eu l'élaboration de l'Ave Maria, telle que nous le connaissons aujourd'hui, puis sa répétition en chaîne. Et d'un autre côté, parallèlement, il y a eu ces méditations. C'est un chartreux qui les a mises au point. Ça consistait à méditer un mystère de la vie de Jésus et puis à réciter un Notre Père entre chaque mystère. Et puis ensuite, ces deux formes de dévotion, de prière, ont été mises ensemble et ça a donné, ce rosaire que nous connaissons aujourd'hui. La méditation des mystères de la vie du Christ d'une part et puis avec la récitation des 10 Ave Maria et du Notre Père bien sûr et d'invocation de la Trinité. Voilà pour son élaboration, c'est progressif, une dévotion se met au point progressivement, ça n'a pas été une apparition dans laquelle Marie expliquait exactement ce qu'elle voulait pour le rosaire. Ce sont les chrétiens qui, petit à petit, progressivement, et dans le milieu des monastères d'ailleurs, c'est l'Axéné, ont découvert, ont mis au point cette prière simple et si profonde à laquelle nous recourons nous-mêmes aujourd'hui, la prière du rosaire. Il faut dire que elle répond, le rosaire en tant que tel, je vais dire, tel que nous le connaissons, tel qu'il a abouti aujourd'hui. Donc là, je vous ai parlé de la formation technique, en fait, de la prière. Mais il y a la fête de Notre-Dame du Rosaire. Alors, c'est-à-dire, c'est plus que la prière. Là, on se réfère vraiment à la Vierge Marie en tant que telle. On se rend compte qu'à travers cette dévotion, il y a quelque chose d'encore plus profond. C'est ce que la fête de Notre-Dame du Rosaire exprime. C'est une double rencontre. Donc, la rencontre d'abord d'une prière, de la méditation des mystères du Christ. Marie nous conduit à Jésus. Et c'est vraiment ça. C'est Marie qui nous conduit à Jésus, qui en quelque sorte, comme une mère avec un petit enfant, nous fait méditer les mystères de l'incarnation du Verbe, mystère joyeux, mystère douloureux et mystère glorieux. Et puis Jean-Paul II, on le sait, a ajouté les mystères lumineux. Pour des motifs œcuméniques d'ailleurs, pour permettre aux autres églises, et notamment l'église orthodoxe, de se retrouver un peu mieux dans le rosaire. Et il y a un autre aspect, c'est un aspect plus historique la Providence, la bataille de Lépante. Elle a eu lieu un 7 octobre, et c'est pas par hasard si la fête de Notre-Dame du Rosaire est le 7 octobre. Il y a donc la commémoration, qu'est-ce qui s'est passé le 7 octobre, à Lépante? Les Turcs, c'est-à-dire l'islam, qui envahissait l'Europe, a été stoppé. J'y reviendrai tout à l'heure. Dans les apparitions de la Vierge Marie successives, plus modernes, on se rend compte que Marie demande sans cesse de prier le chapelet, et donc le rosaire, que nous commémorons en ce mois d'octobre. Elle le récite avec les voyants, à Lourdes par exemple, mais dans tant d'autres. Et Elle se présente elle-même comme étant Notre-Dame du Rosaire. Alors il faut remonter plus loin, au moment de... retournons au Moyen Âge un instant avec Saint Dominique, qui est celui à qui on attribue la paternité du Rosaire. Alors Saint Dominique, il faisait de grandes pénitences pour compenser le péché des hérétiques, parce qu'il a vécu dans le sud de la France au moment où il y avait l'hérésie cathare, et donc il priait beaucoup pour la conversion des hérétiques. Mais il avait beaucoup de mal dans ses prédications à convertir les gens. La très sainte Vierge lui apparut, accompagnée de trois créatures de la cour céleste, et elle lui délivra les paroles suivantes. « Mon fils Dominique, ne vous étonnez pas de ne pas réussir en vos prédications, car vous labourez un sol qui n'a pas été labouré par la pluie. Sachez que lorsque Dieu voulut renouveler le monde, il envoya d'abord la pluie de la salutation angélique, et c'est ainsi que le monde fut racheté. Exhortez donc les hommes dans vos sermons à réciter mon psautier, et vous en recueillerez beaucoup de fruits pour les âmes. Cette prière est pour vous une arme contre les ennemis visibles et invisibles. C'est le signe de mon amour pour les chrétiens. » C'est une très belle déclaration que la Vierge Marie fait ici dès le Moyen Âge, hein, dès le début de la dévotion du rosaire. Mon psautier, c'est comme ça qu'elle appelle le rosaire. Parce que dans les cloîtres, il y avait des frères qui ne savaient pas lire, alors on leur faisait réciter le rosaire. C'était le psautier de la Vierge Marie, le psautier du pauvre. Et au lieu des psaumes que ceux qui savaient lire faisaient dans le cœur. Et cette mention, voyez, cette prière est pour vous une arme contre les ennemis visibles et invisibles. Invisibles, ce sont les démons, bien sûr, ça repousse les forces obscures contre la foi, l'espérance et la charité pour qui récite avec dévotion la prière du rosaire. Mais il y a aussi des ennemis visibles, invisibles. Et on va voir comment dans l'histoire, au cours de deux batailles décisives, eh bien, le rosaire est intervenu d'une façon déterminante. Donc d'abord cette apparition, cette révélation à Saint Dominique. Puis il y en a eu beaucoup au long des apparitions de la Vierge Marie. Je voudrais juste mentionner, par exemple, en 1884, la Vierge Marie apparaît à Pompéi à une jeune fille qui est malade et que la médecine a complètement découragée. Elle a des vomissements, des crampes extraordinairement douloureuses et d'autres tortures physiques du même gabarit. Et alors elle décide de faire des neuvaines à la Vierge Marie. Et Marie lui apparaît. Et elle lui révèle que si on l'invoque sous le vocable de Notre-Dame du Rosaire en faisant trois neuvaines, eh bien on obtiendrait tout ce que l'on désire. Donc, là, Marie enfonce le clou à Pompéi. Elle est vraiment là pour assister les croyants, même dans leurs besoins les plus urgents, comme la maladie. J'aimerais maintenant évoquer Fatima. Fatima, ça commence le 13 mai 1917, ça s'achève en octobre, le 13 octobre 1917. Et justement, ce mois consacré à la Vierge Marie, et lors de la dernière apparition, celle d'octobre, eh bien Marie se présente, alors qu'il y a 70 000 personnes qui vont assister à cette apparition, qu'il va y avoir ensuite la danse du soleil si fameuse, eh bien Marie révèle à tous « Je suis Notre-Dame du Rosaire ». Et elle demande vraiment que les gens prient avec insistance le rosaire. Elle dit en outre « Il faut que les hommes se corrigent, qu'ils demandent pardon de leurs péchés et n'offensent plus notre Seigneur qui est déjà trop offensé ». Et la réparation, entre autres, c'est cette prière du rosaire. Le rosaire est la trompette ou le téléphone qui nous permet de communiquer vraiment avec le ciel avec une grande facilité. C'est le super smartphone de la vie spirituelle, le rosaire. C'est autant, la prière, l'oraison silencieuse peut paraître difficile à ceux qui ont des pensées, des distractions qui sans cesse les animent, tandis que le rosaire, eh bien, le secret du rosaire, comme de toute prière, mais le rosaire nous aide à activer notre cœur, parce que c'est avec notre cœur qu'il faut prier. Si on prie juste avec la tête, eh bien, même si c'est le rosaire, on passe à côté. Le rosaire, la pratique du rosaire, petit à petit, nous intériorise. C'est au départ, peut-être, je sais pas, j'ai vécu en Italie, donc j'ai vu, par exemple, des récitations collectives du rosaire. On en faisait tous les jours dans les maisons religieuses où j'étais, avec les gens, avec les laïcs. Alors c'était un peu mitrailleuse, hein. Ça allait vite, hein, la récitation. Et on enchaînait, d'un Ave Maria à un autre, à une rapidité incroyable. Ave Maria, plena di grazia, il Signore con te, tu sei benedetta fra le donne, etc., etc. Vous voyez, ce rythme-là, mitrailleux, si j'ose dire. Mais même comme ça, le Seigneur peut nous entendre si le cœur est actif. Mais on apprend peut-être à le dire plus lentement. En pensant, peut-être en nous arrêtant davantage sur les mystères, en prenant notre temps avant de démarrer la dizaine suivante. Et puis plus on prend son temps et plus on entre finalement dans une prière de plus en plus silencieuse. On peut les dire intérieurement et ces Ave Maria. Marie nous introduit comme ça petit à petit dans la contemplation, dans la prière de plus en plus silencieuse. Mon fondateur, Paul Delacroix, qu'on fête également en octobre, le 19 octobre, eh bien, disait, qui aime beaucoup parle peu. Alors si on a des distractions, le chapelet est là, le rosaire, chapelet est là pour ça justement, pour nous empêcher de nous enliser dans nos distractions, dans nos pensées. Et est-ce que j'ai bien fermé la porte de la maison avant de partir? Ou est-ce que ceci, ou est-ce que cela? Est-ce que un tel m'a dit ce matin, c'était vraiment horrible, agressif. Il faut que quand on prie, laisser tous les problèmes, toutes les pensées derrière la porte avant d'entrer dans la chapelle. Et le rosaire, c'est un peu l'opération par laquelle on dépose tout ça derrière la porte et on s'occupe enfin de Dieu. Donc il y a la prière, hein, Marie nous dit, donc à Fatima par exemple, un climat dramatique, hein, elle nous dit, une guerre est finie, mais une autre va venir, plus terrible encore, et si vous ne vous convertissez pas, il y a des enjeux même aux guerres matérielles. Derrière les guerres matérielles, il y a cette guerre spirituelle qui oppose la lumière aux ténèbres. Et on peut pas rester neutre, c'est pas possible. Et le chapelet, c'est l'arme décisive. On peut pas changer le monde, on peut pas changer ce que les politiciens seuls peuvent faire, et encore les politiciens du monde entier. Donc comment se faire politicien japonais ou russe ou américain alors qu'on est français? On a la prière du rosaire. Par la prière en général, on peut changer la face du monde. Faut avoir cette confiance-là. Et justement, pour parler de la modification matérielle du monde, eh bien, il y a, c'est l'autre aspect de la fête de Notre-Dame du Rosaire. Je vous disais, c'est pas par hasard si elle est célébrée le 7 octobre. Le 7 octobre est la commémoration de la bataille de Lépante. Ça s'est passé en 1571. Et cette bataille a été délivrée le 7 octobre 1571. Le XVIe siècle est marqué vraiment par l'expansion de l'Empire ottoman, les Turcs, qui étaient très puissants, une des premières puissances mondiales de l'époque. Et avec les Turcs, ça veut dire la progression de l'islam. Donc ils avaient envahi tout le pourtour méditerranéen et ils s'apprêtaient à conquérir l'Europe. Ils en avaient déjà conquis des bouts, notamment l'Autriche par exemple. Et ils étaient rentrés assez profondément jusqu'à la frontière italienne, etc. Et C'est alors, l'Europe, elle était divisée. La France elle-même, à l'époque, entretenait des relations amicales avec Constantinople, donc avec les Ottomans. Et donc, la France refusait d'entrer en guerre. Donc de défendre la foi, parce que évidemment, à travers les Ottomans, c'était l'islam qui entrait. Et partout où l'islam avait eu des conquêtes, eh bien le christianisme avait disparu. Et c'était comme ça que ça se passait. Et les chrétiens étaient réduits en esclavage. Et aujourd'hui, il n'y a pas de raison que ça se passe différemment. On le voit dans les pays, dans le monde entier. C'est toujours la même histoire derrière. Eh bien, il y a un grand mystère qu'il faut scruter dans la prière pour y être initié. En tout cas, les ennemis visibles à l'époque, au XVIe siècle, c'était donc ces Turcs, ces Ottomans qui s'apprêtaient à conquérir l'Europe. Face à la menace turque, et donc l'Europe est divisée, c'est le pape Saint-Pie V qui s'efforce avec patience et ténacité de coaliser vraiment les rois et les royaumes d'Europe contre ce fléau qui va s'abattre sur eux. Il réussit enfin en mai 1571 à réunir une alliance avec l'Espagne au centre, et solennellement, il proclame dans la basilique Saint-Pierre la constitution de la Sainte Ligue. Et il demande à la chrétienté, à tous les chrétiens, de prier la Vierge Marie pour demander la protection de la flotte de la Sainte Ligue qui doit être affrontée à la flotte qui était la plus grande flotte mondiale à l'époque, la flotte ottomane, et la plus puissante. Donc il demande, eh bien, la prière publique du rosaire. Ça a été son réflexe à Saint-Pie V. Il était dominicain, faut dire, Saint Pie V, donc du même institut fondé par Saint Dominique, et il avait une grande confiance en Marie. Il aimait beaucoup la Vierge Marie. Il demanda donc aux chrétiens de se fier à Marie et d'implorer la grâce du Christ par Marie, aux soldats qui allaient combattre concrètement. Et ça a été, contre toute attente, une immense victoire de la part des Européens, donc des chrétiens, coalisés de cette Sainte Ligue contre les Ottomans. C'est au point que le sultan fut paniqué et qu'il quitta Constantinople, qu'il emmena ses trésors et fini. Il laissa derrière lui, finalement, à Constantinople, il n'y avait plus de musulmans. Alors il y retourna après, mais ça a été une panique générale du côté des Ottomans. Il y a on nous dit aussi, la tradition nous dit que le pape, et donc le 7 octobre 1571, il était très inquiet, et à 17 h de la fenêtre du Vatican, qui était bien bien loin de les pentes, bien évidemment, il ne pouvait pas le voir avec ses yeux de chair, mais il eut une vision et il contempla l'heureuse issue du combat. Et il se retourna et dit aux prélats qui l'entouraient: Allons rendre grâce à Dieu, notre armée est victorieuse. La nouvelle n'arriva à Rome, en fait, que le 26 octobre, mais elle confirma la vision du Saint-Père. Et alors, en commémoration de la bataille de Lépante, Saint Pie V ajouta aux litanies de la Très Sainte Vierge une invocation supplémentaire. Secours des chrétiens, priez pour nous. Secours des chrétiens, c'est-à-dire contre les ennemis visibles et pas seulement invisibles. Et il ordonna l'institution de la fête de Notre-Dame des Victoires. Ça a été la première appellation de la fête de Notre-Dame du Rosaire. C'est son successeur, Grégoire XIII, qui changera le nom, en fait, de Notre-Dame des Victoires, qui évoquait peut-être un aspect trop militaire. Il le changea en nom de la fête du Rosaire, de Notre-Dame du Rosaire. Et donc 2 ans plus tard, hein, Et il l'instaure, alors vous voyez, Saint Pie V l'avait instauré le 7 octobre. Lui, il était vraiment tourné vers la victoire, la commémoration de la victoire de Lépante. Grégoire XIII, lui, ce sera le premier dimanche d'octobre. Et ensuite, c'est une seconde bataille, 2 siècles plus tard, c'est Clément XII, eh bien, qui étendra la fête du Saint-Rosaire à l'ensemble de l'Église catholique et qui la fixera, et Saint Pie X qui reviendra à la date du 7 octobre. Donc voilà comment un petit peu ça s'est passé. Il y a une autre bataille dont j'ai pas le temps d'en parler ici, mais qui fut décisive, c'est au XVIIIe siècle. À nouveau, les Ottomans menacent l'Europe et à nouveau, le pape de l'époque, eh bien, demande aux chrétiens de prendre, c'est Clément IX, la défense de cette Europe, et il a bien du mal, et c'est le prince Eugène qui, finalement, contre toute attente, là encore, parvient à vaincre les Turcs et à arrêter définitivement la menace ottomane et islamique, donc, sur l'Europe. Et voilà, donc deux grandes batailles, mais c'est Lépante qui est la plus grande des deux, sans doute, qui commémore, eh bien, qui nous dit que le rosaire, c'est pas seulement, vous voyez, une prière de dévotion. C'est une prière qui est enfouie dans l'histoire. C'est Marie qui vient aider les hommes d'une façon très concrète et qui vient aider la chrétienté dans son ensemble. Alors, aujourd'hui, où la chrétienté en Occident est bien menacée par bien des maux, et dans le monde entier, eh bien, tournons-nous, c'est un bon motif pour à nouveau nous tourner vers Notre-Dame du Rosaire.
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1: Dès l'automne 1917, de nombreuses personnes interrogeaient les voyants, ne leur laissant plus un moment de repos. Une pieuse femme de la paroisse d'Olival, veuve de son état, avait l'habitude de prier à la Cova d'Airia. Elle se rendit compte de la grande fatigue de Lucie. Avec l'autorisation de son curé, elle invita plusieurs fois la petite fille à passer quelques jours de calme chez elle, sa maison n'étant qu'à une douzaine de kilomètres à pied de Fatima. La première fois que Lucie se rendit chez Madame Emilia, elle était accompagnée de Jacinthe. La scène, rapportée dans le quatrième mémoire de Sœur Lucie, n'a pas été datée. Toutefois, comme François était absent, on peut penser qu'il devait déjà être malade à cette époque. Les deux petites filles arrivèrent chez leur hôtesse à la tombée de la nuit. Elles devaient réciter le chapelet chez une voisine, dont la maison plus vaste pouvait contenir les nombreuses personnes désireuses de rencontrer les deux voyantes et de prier avec elles. Comme elles se dirigeaient vers cette maison, elles rencontrèrent en chemin une jeune fille d'une vingtaine d'années qui se mit à genoux devant les deux bergères. Elle leur demanda en pleurant de bien vouloir venir dans sa maison pour implorer la guérison de son père épuisé par un hoquet continuel. Lucie, après un moment d'hésitation, décida qu'elle irait réciter le chapelet comme il avait été convenu, tandis que Jacinthe suivrait la jeune femme et qu'elle resterait chez elle jusqu'à ce qu'elle vienne la chercher. En effet, il n'était pas prudent de laisser Jacinthe aller seule chez Madame Emilia en pleine nuit. Sœur Lucie raconta. « Lorsque je revins, j'entrai dans cette maison. Je trouvai Jacinthe assise sur une chaise, en face d'un homme également assis, d'aspect encore assez jeune, mais amaigri et pleurant d'émotion. Il y avait autour de lui quelques personnes qui étaient, je crois, de la famille. En me voyant, Jacinthe se leva et prit congé, promettant de ne pas l'oublier dans ses prières. De là, nous allâmes chez Madame Emilia. Le lendemain, les deux voyantes se rendirent chez une sœur du curé d'Olival et y restèrent pendant 3 jours. Elles furent interrogées par le prêtre et bénéficièrent de ses sages conseils. Quand elles revinrent chez Madame Emilia, elles virent de nouveau la jeune femme qui avait imploré leur aide dans la nuit de leur arrivée. Le récit de Sœur Lucie décrit ainsi cette rencontre. La jeune fille se présenta accompagnée de son père, dont l'aspect était bien meilleur. Il n'avait plus cette grande nervosité et cette extrême faiblesse qu'il avait montrée lors de notre première rencontre. Tous les deux venaient remercier de la grâce reçue, parce que, disait-il, le hoquet importun avait disparu. Chaque fois que je repassais par là, cette bonne famille venait toujours me témoigner de sa reconnaissance, me disant que le malade était complètement guéri et que le hoquet n'avait jamais reparu. On aimerait avoir plus de détails, savoir ce que Jacinthe a pu dire pendant cette nuit où l'homme fut guéri. Sa fille avait imploré les deux voyantes de venir dans sa maison pour réciter le chapelet, et si le temps manquait de dire seulement un Ave Maria, on peut donc penser que Jacinthe a prié le chapelet devant le malade qui, peu à peu, le hoquet diminuant, a joint sa voix à celle de Jacinthe et de sa famille, jusqu'à ne plus être interrompu par la contraction de son diaphragme. Enfin libéré de cette gêne nerveuse, il se mit à pleurer et à rendre grâce. Toutefois, ce soulagement pouvait n'être que momentané, et le mal pouvait subitement revenir, d'où la proposition de Jacinthe de prier pour cet homme afin que sa guérison se confirme. Cette histoire est toute simple dans sa narration, comme si l'interruption du hoquet par la récitation du chapelet était toute naturelle. Les pastoureaux étaient persuadés qu'il n'y avait aucun mal que le rosaire ne pouvait vaincre. Cette confiance absolue leur permettait d'accomplir par la grâce de Dieu de nombreux miracles. Apprenons des trois petits bergers cette persévérance confiante dans la prière. Souvenons-nous des paroles de Jésus. « Demandez et on vous donnera, cherchez et vous trouverez, frappez et on vous ouvrira. »
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Je fais de toi la lumière des nations, pour que mon salut parvienne jusqu'aux extrémités de la terre. Isaïe 49, 6.

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1: Dès septembre 1917, le défilé des curieux et des pèlerins était ininterrompu à Fatima. Tous voulaient voir les pastoureaux. Ceux-ci essayaient le plus possible d'éviter de nouveaux interrogatoires, et dès qu'ils voyaient des étrangers arriver à Aljustrel, ils partaient vite se cacher. Il est vrai qu'il n'y aurait pas que parmi ces visiteurs, il se trouvait des personnes souffrantes venues demander à Notre-Dame des grâces particulières. Ce n'est pas pour autant qu'ils allaient au-devant de ces humbles quémandeurs. Ils essayaient de ne pas les rencontrer pour ne pas avoir à porter avec eux leur lourd fardeau. Toutefois, s'ils ne pouvaient éviter la rencontre, ils l'acceptaient volontiers et s'engageaient à prier quotidiennement pendant une certaine période aux intentions proposées. C'était une charge pénible et parfois épuisante. François, plus émotif que sa sœur et sa cousine, ne pouvait s'empêcher d'être bouleversé par les détresses qu'on lui présentait. Ne voulant pas aller au-delà de ses limites émotives, il refusait de voir les malades qui venaient demander le soutien de la prière des voyants. Ainsi, un jour, les pastoureaux furent invités à réciter le chapelet dans un hameau voisin, dans une famille dont la mère était muette. François refusa d'y aller en disant « Je ne peux pas voir ces gens qui veulent parler sans pouvoir le faire ». Les mots sont importants. Le petit berger n'a pas dit « je ne veux pas », mais il a avoué qu'il ne pouvait pas, qu'il ne sentait pas en lui la force de se trouver en présence d'une infirme. Il ne faudrait pas pour autant penser que François ne voulait pas s'occuper des malades. Tout au contraire, il priait souvent pour eux. L'histoire suivante, rapportée par sœur Lucie dans son quatrième mémoire, le montre bien. Un petit groupe de visiteurs avait réussi à intercepter les trois pastoureaux dans leur fuite. Pour mieux admirer leur prise, ces personnes importunes firent asseoir Jacinthe et Lucie sur un petit muret et commencèrent à les interroger. François, qui avait fait croire qu'il avait peur de tomber, avait pu se libérer et se cacher derrière un vieux mur situé à proximité. Il ne resta pas longtemps seul, il fut rejoint par une femme et son fils, un jeune homme qui avait juste l'âge d'être mobilisé. Sœur Lucie raconta en ces termes ce que fit François. Tous les deux s'agenouillèrent pour demander à François de leur obtenir de Notre-Dame la guérison du père et pour le fils la faveur de ne pas aller à la guerre. Il s'agenouilla lui aussi, enleva son bonnet et leur demanda s'il voulait dire un chapelet avec lui. Ils acceptèrent et se mirent à prier. Les personnes qui nous interrogeaient entendirent les paroles de François. Ils laissèrent aussitôt leurs questions futiles et se mirent aussi à genoux pour prier. Ensuite, ils nous accompagnèrent à la cova d'Airia. En chemin, ils récitèrent avec nous un autre chapelet, et là, au lieu même des apparitions, ils en récitèrent un autre, puis prirent congé de nous, ils étaient satisfaits. La pauvre femme promit de revenir remercier Notre-Dame si elle obtenait les grâces qu'elle avait demandées. Et elle revint plusieurs fois, accompagnée non seulement de son fils, mais aussi de son mari, déjà en bonne santé. Cette petite histoire est bien révélatrice des bienfaits que les pastoureaux pouvaient apporter par leur seule prière. Ici, la récitation d'un rosaire complet. Non seulement François, par des demandes qu'il a dû renouveler et auxquelles il a joint des sacrifices, a pu obtenir les grâces demandées, mais en plus, les visiteurs venus seulement pour satisfaire leur curiosité furent transformés. Sœur Lucie dit seulement qu'ils avaient été satisfaits de leur visite à Fatima. On pourrait plus justement dire qu'ils ont été convertis. Apprenons des pastoureaux comment prier pour ceux qui nous entourent. Il faut, comme François, ressentir une vive compassion pour les souffrances dont nous sommes témoins, les soulager dans nos possibilités et confier dans nos prières tous ceux qui les endurent, demandant à Dieu de les libérer de leur fardeau.
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Ne vous faites pas de soucis pour demain. Demain aura souci de lui-même. À chaque jour suffit sa peine. Matthieu 6, 34.

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Je ne vais pas me mettre face à vous. C'est un enseignement qui va être un petit peu différent de ce qu'on a l'habitude de faire pour ceux et celles qui n'étaient pas là hier. Je ne me mettrai pas devant vous. L'essentiel, c'est que vous écoutiez ce que j'ai à vous dire, ce que l'Esprit Saint va passer à travers ce que je vais vous dire. L'essentiel, c'est que vous fixez votre regard et votre cœur sur l'icône de la Vierge Marie. Donc moi, je vais me mettre de côté. Donc il y aura des moments de silence où je vais m'arrêter pour vous permettre de pouvoir essayer de faire, de descendre du haut vers le bas. Donc il y aura des, voilà, quelques temps de silence qui vous permettront aussi de contempler Marie, de vénérer Marie et d'essayer d'avoir une réelle relation filiale avec la Vierge Marie. Ça, c'est extrêmement important parce que comme on a dit hier, Marie nous a été donnée avant tout en tant que mère. Ah, on me demande de relever l'icône. Je veux bien relever l'icône. Ce qui va me permettre, le temps qu'on relève l'icône, de pouvoir répondre à une question qui m'a été posée hier, après l'enseignement, ou après la méditation, après le partage de la parole, mettez le mot que vous voulez, peu importe. Quelqu'un est venu me voir, il m'a dit, moi je vis de l'Esprit Saint. Moi je prie l'Esprit Saint, alors peut-être qu'il est encore dans la salle, j'en sais pas. Moi je prie de l'Esprit Saint, moi je vis l'Esprit Saint, donc en quoi j'ai besoin de la Vierge Marie ? Puisque je suis connecté à l'Esprit Saint. Donc en quoi la Vierge Marie peut m'aider ? À quoi me sert la Vierge Marie ? D'après le partage de la parole qu'on a eu ce matin, ça traduit bien notre blessure, ou la blessure de l'intelligence européenne et notamment française, puisque je parle à des Français. Je lui ai répondu, tu as le droit, et c'est respectable, de ressentir ce que tu ressens. Maintenant, va voir la parole de Dieu. Et qui va être la référence? Est-ce que c'est ma pensée? Est-ce que c'est mon ressenti? Ou c'est la parole de Dieu? Et dans votre vie de tous les jours, c'est comme ça qu'on doit essayer de faire. Est-ce que c'est moi qui ai ma propre référence? Ou c'est la parole de Dieu qui est la préférence? Qu'est-ce qui est la référence dans ma vie de tous les jours? Et même si je ne suis pas d'accord avec la parole de Dieu, même si je ressens autrement que la parole de Dieu, est-ce que je suis capable d'être dans l'obéissance à quelque chose que je ne ressens pas ou que mon ressenti est différent de celle de celui de la parole de Dieu, de celle de la parole de Dieu? Or, Dieu a choisi Marie. Donc si Dieu a choisi Marie, moi, si je ressens autre chose, très bien. Qui passe avant? L'Esprit Saint a épousé Marie. C'est pas moi qui ai décidé, c'est lui. Mais, par contre, et ce en quoi Marie va pouvoir nous aider, c'est que généralement, et je vais demander de ne pas me regarder, de fixer la Vierge Marie maintenant. Généralement, lorsqu'on a un problème avec la Vierge Marie, c'est parce que naturellement, on fait du copier-coller. Moi, je peux avoir un problème dans mon humanité avec le regard sur la femme. Je peux avoir un problème avec le regard.

regard donc sur ma mère, pour X raison, et je fais donc du copier-coller. Je vais avoir du mal à recevoir la Vierge Marie en tant que mère, puisque peut-être que j'ai une blessure par rapport à cette relation. Ce matin, on a donné déjà un début de réponse que je redonne. Je ne suis pas une seule et unique nature. Je ne suis pas que la naissance charnelle. Je ne suis pas que la naissance de mon père et de ma mère. Je suis une naissance naturelle, surnaturelle, pardon. Ça, c'est le baptême. Le baptême me fait naître de Dieu, concrètement, même si je ne le ressens pas ou même si je ne vis pas avec. Or, c'est Dieu à la croix, à travers l'humanité de Jésus, qui m'a donné sa mère en tant que mère. Donc, c'est un don surnaturel. Donc, ça correspond plus à mon autre dimension ou mon autre nature que j'ai à travers le baptême, celui d'enfant de Dieu. Tant que je ne viserai pas ce que je suis réellement enfant de Dieu, ça va bugger. Parce que je croirai vivre avec une seule et unique nature, une seule et unique éducation, une seule et unique culture, et je ne pourrai pas réellement recevoir ce qui vient du surnaturel, ce qu'il y a en moi. Ce qu'il y a en moi, c'est que maintenant je suis aussi enfant de Dieu. Donc la Vierge Marie peut, parce qu'elle est pleine de grâce, me permettre de l'accueillir, même si moi, en tant que vieil homme, j'ai des difficultés avec ma mère. Parce qu'on n'est pas sur le même registre. C'est nous qui faisons qu'on met ça sur le même registre. Mais elle n'est pas sur le même registre. Donc les personnes qui ont du mal, pour X raison, d'accueillir la Vierge Marie, on peut lui demander la grâce. Vierge Marie, donne-nous cette grâce, toi qui es pleine de grâce, de pouvoir véritablement de pouvoir nous prendre chez nous, comme Saint Jean t'a pris chez toi, véritablement en tant que mère, pour nous laisser éduquer par toi. La Vierge Marie peut m'aider aussi. Vierge Marie, tu peux m'aider à être moi-même. Ce n'est pas évident d'être moi-même, Vierge Marie, et tu le sais. Et je le sais aussi. Jésus a été lui-même. Lorsque Jésus se donne à moi, en se donnant à moi, il m'a rendu à moi-même. C'est ce que Saint Bernard dira. Je ne peux pas me rendre à moi-même et je ne peux pas être moi-même sans Jésus. C'est Jésus qui me permet d'être moi-même. Marie a été elle-même. Marie, tu as été toi-même face à la société dans laquelle tu as vécu. Tu as été au-delà de la culture ambiante. Tu as été au-delà de l'éducation ambiante. Tu as été au-delà de la réflexion du regard du peuple ambiant. Tu as été capable, Vierge Marie, de pouvoir aller au-delà du regard des autres. Donne-moi cette grâce, Vierge Marie, si j'ai des difficultés pour X raisons d'aller au-delà du regard des autres, au-delà de mon éducation, s'il y a des choses qui sont néfastes dans mon éducation, donne-moi, Vierge Marie, cette grâce, comme toi, de pouvoir aller réellement, concrètement, dans ma vie de tous les jours, au-delà du regard des autres. Les actes que tu as posés, Vierge Marie, ont été des actes libres, totalement libres. Malgré les conséquences, permets-moi, Vierge Marie, de poser des actes libres. Moi qui suis ton enfant, nous avons tendance, à cause de notre vieil homme, et tu le sais, Vierge Marie, d'être dans le paraître. Oui, Vierge Marie, tu me permets de pouvoir me libérer de ne plus être dans le paraître. Toi, Vierge Marie, tu me permets de pouvoir être réellement moi-même face à moi-même.
face aux autres, face à mes parents, face à mes frères et sœurs, face à mon mari si je suis une femme ou l'inverse, mais face aussi à mes ennemis, face aussi à mes enfants, d'être moi-même. Peut-on montrer nos faiblesses à nos enfants ? Est-on gêné de montrer nos faiblesses à nos enfants en tant que parents ? Vierge Marie, toi, jusqu'au bout, tu as eu ce courage de pouvoir être ce que tu voulais être dans ton appel. Donne-moi ce courage, malgré le retour qu'il pourra y avoir des personnes, des événements, de poser des actes libres. Tant que je ne poserai pas des actes libres, Vierge Marie, tu le sais très bien, je ne serai pas réellement dans ma dimension, dans mon appel de chrétien ou de chrétienne. Parce que être catholique, Vierge Marie, tu le sais, c'est être libre. Comme dira saint Paul, la liberté se trouve là où se trouve l'Esprit Saint. Et toi, tu étais épouse de l'Esprit Saint. Voilà déjà en quoi la Vierge Marie peut m'aider. Il y a autre chose en quoi aussi la Vierge Marie peut m'aider, elle qui n'a pas vécu sous la domination du péché, comme on l'a dit hier. Une autre chose, Vierge Marie, que toi, tu vas pouvoir m'aider. La première émotion exprimée au sein de la parole de Dieu, et tu le sais très bien, Vierge Marie, a été une émotion négative. C'est après le péché, lorsque Adam, faute, Dieu part à sa recherche. Adam se cache et dira à Dieu, j'ai eu peur. Vierge Marie, comment tu vas pouvoir, toi, m'aider dans mes peurs si j'ai des peurs ? Comment, toi, Vierge Marie, tu vas pouvoir m'aider dans mes angoisses si j'ai cette blessure de l'angoisse ? Déjà, Vierge Marie, tu me fais prendre conscience que cette peur ne fait pas partie réellement de ma condition humaine au départ. C'est une conséquence du péché, comme la maladie. Pourtant, toi, Vierge Marie, tu as aussi eu peur. Rappelle-toi, Vierge Marie, lorsque ton fils a eu 12 ans, tu l'as cherché pendant 3 jours, et ton fils lui a dit, tu ne savais pas, je devais m'occuper des affaires de mon père. Pourquoi, Marie, tu as eu peur? Pourquoi tu t'es inquiétée? Pourquoi tu t'es angoissée? Tu n'es pas sous la domination du péché? Toi, Marie, tu vas pouvoir me donner et me réordonner dans ma sensibilité humaine. Il y a des peurs naturelles de parents envers leurs enfants qui n'ont rien à voir avec le péché. C'est ce que Marie a exprimé. Il y a des peurs que l'on a à cause de la conséquence du péché et qui sont une blessure. Et même des fois peur même d'aller de l'avant, de prendre des décisions. Et la Vierge Marie, toi qui as su prendre la décision, donc toi qui as vécu et qui as su prendre des décisions, toi qui es pleine de grâce, Vierge Marie, je te demande aujourd'hui de rejoindre des personnes, s'ils ont cette blessure, s'ils ont cette peur, d'aller les rencontrer, d'aller les voir, d'aller vérifier ce qui se passe là-bas. Marie a su prendre des décisions. Tu te rappelles, Marie, lorsque tu étais à Cana, tout d'un coup, tu t'aperçois qu'il n'y a plus de vin. Tu es parti voir les serviteurs, tu leur as dit quoi ? Faites tout ce qu'il vous dira. Moi, la première fois, quand j'ai vu cette histoire, Vierge Marie, je me suis dit, mais attends, tu n'es pas chez toi, ce n'est pas ta fête. Je ne sais pas, va voir le responsable. En plus, Vierge Marie, quand les gens t'ont regardé là-bas, t'ont pas regardé comme nous, on te regarde. Tu avais peut-être une djellaba, j'en sais rien, tu étais peut-être habillée en palestinienne ou en juive, j'en sais rien d'époque. À la limite, t'es quoi ? La mère du prophète ? Bon, à l'époque, ça court les rues. La mère de quoi ? D'un maître ? Jésus, c'est pas le seul. Je ne sais pas, tu arrives comme ça, tu vas voir les serviteurs, tu vas leur dire, faites tout ce qu'il vous dira. Marie,
La Vierge Marie va me pouvoir me réordonner mon autorité naturelle de femme si je l'ai perdue, ou mon autorité naturelle d'homme si je l'ai perdue. Elle va pouvoir me donner cette grâce de pouvoir prendre des décisions dans ma vie librement, au-delà du regard des autres, puisqu'elle l'a fait, elle a expérimenté. C'est pour ça qu'à chaque fois, personnellement, lorsque je fais « Je vous salue Marie », je fais comme ça, vous n'avez pas oublié de me copier. « Je vous salue Marie, pleine de grâce. Le Seigneur est avec vous. Vous êtes bénie entre toutes les femmes. Et Jésus, le fruit de vos entrailles est béni. Sainte Marie, Mère de Dieu, est ma mère. » Elle n'est pas simplement la mère de Dieu. Elle n'est plus simplement la mère de Dieu. Je peux rajouter ma mère. Prie pour moi, ton enfant. Et je vais lui dire sur quoi je veux qu'elle prie pour moi. Comme ça, j'incarne, c'est concret. Prie pour moi qui ai perdu mon autorité. Prie pour moi pour réordonner mon autorité. Prie pour moi pour mes peurs. Prie pour moi pour mes angoisses. Et après, on peut continuer, pauvre pécheur, si vous voulez le faire. Mais de pouvoir personnifier, de lui parler directement, de lui dire sur quoi vous voulez qu'elle prie, même si elle le sait. Nous, ça nous permet de pouvoir incarner les choses, que ce soit des choses concrètes. Vierge Marie, tu peux aussi me donner encore autre chose. Comme je disais hier, il ne faut pas oublier, où j'ai dit ce matin, on peut lui demander plein de choses à la Vierge Marie. Il faut y aller, c'est tout. Marie, tu peux m'aider à aimer au-delà de mes capacités, puisque elle est arrivée à aimer au-delà de mes capacités. Marie, tu peux m'aider et donner cette grâce d'aimer sans attendre de retour. Et ça, ce n'est pas évident, humainement parlant. Et Marie, elle peut me donner cette grâce, même si humainement c'est impossible pour moi, de pouvoir aimer sans attendre de retour. Parce que Marie, tu as réalisé cela. Et je parle surtout dans le couple. Parce que naturellement, on attend un retour. Et moi, le premier. On attend un retour. Marie peut nous aider énormément dans le couple. On attend un retour de sa femme. Ou la femme attend un retour de l'homme. Marie peut m'aider à ne pas attendre de retour si ce retour ne vient pas de mon conjoint, de ma conjointe. Il faut lui demander. Et d'avoir toujours le même amour et le même regard sur mon conjoint et ma conjointe. Ce n'est pas évident, humainement parlant. C'est même impossible. Mais on n'est pas qu'humain, n'oubliez pas. On n'est pas simplement des créatures humaines. On n'est pas simplement, je redirais, on n'a pas été créé simplement par Dieu. Le chrétien, c'est plus ça. Le chrétien, c'est pas une créature à l'image de Dieu, c'est plus ça. Le chrétien, c'est une créature à l'image de Dieu, mais il n'a pas que ça. Le chrétien, c'est une essence de Dieu aussi. Il est né de Dieu. Chapitre 3 de Saint Jean, discours de Jésus Nicodème. Premier épître de Saint Jean, chapitre 3. C'est une essence qui vient de Dieu. On n'est pas créé seulement à l'image de Dieu, ça c'est le vieil homme. Le nouvel homme, il est né de Dieu, c'est une naissance. Ce n'est plus une création. Et c'est pour ça que la Vierge Marie peut m'aider à révéler ce que je suis, son véritable enfant, l'enfant de Dieu. Et donc de pouvoir aimer au-delà de ce que le naturel me demande. Autre chose de très fort que la Vierge Marie peut me donner, qu'elle a vécu. Imaginez-vous, pour que ça soit concret, reprenez le film de Gibson. Il est très bien fait. La Vierge Marie, lorsqu'elle vit la passion, parce qu'il faut voir avec des images pour que ce soit plus réel, pour que ce soit moins conceptuel.
Imaginez-vous ces femmes, c'est parce qu'elle est maculée qu'elle a perdu sa sensibilité. Elle vit la passion, elle vit l'arrestation, elle vit la passion, elle vit Gethsémani autrement. Elle vit le fait que Judas a trahi Jésus. Elle vit le reniement de Pierre. Elle vit qu'il n'y a plus les apôtres. Il n'y a plus rien. Plus personne. À part Jean. Mais il n'y a plus personne. Voilà ce que tu as trouvé, Marie, au moment de ta souffrance. Marie, tu peux me donner cette grâce parce que tu l'as vécu, que si je souffre, il n'y a plus personne autour de moi. Et que je n'en veuille à personne. Ni à mon conjoint, ni à mes conjoints, ni à mes amis. Marie, tu peux me donner cette grâce, si tout d'un coup des amis m'ont trahi, de ne pas avoir comme retour un regard violent, mais d'avoir toujours un regard d'amour, parce que toi, tu as vécu ça. Et on peut vivre, et chacun peut vivre des trahisons dans sa vie. La Vierge Marie peut me donner cette grâce. La Vierge Marie ne fera aucune réflexion aux apôtres. Elle ne leur dira même pas où est-ce que vous y étiez. Pourquoi vous avez laissé tomber mon fils? Rien. Comment je sais que la Vierge Marie ne leur a rien dit? Comment je sais que la Vierge Marie, tu ne leur as rien dit? Comment je sais que la Vierge Marie ne leur a fait aucune réflexion? Première réponse, c'est parce que ce n'est pas écrit dans les évangiles. Mais j'ai vu l'attitude de ton fils, Jésus. Et Jésus, lorsque tu vas ressusciter, tu leur diras rien. Tu traverseras les murs et tu diras que la paix soit avec vous. Je ne sais pas, mon mari, moi j'ai attendu ton fils quand il vient voir les apôtres et leur dire où vous étiez, vous. Je ne sais pas, vous m'avez laissé tomber la passion, vous m'avez laissé tomber à la croix, vous m'avez laissé tomber à Gethsémani. Trois, je vous demande de prier, vous êtes en train de dormir. Rien. Aucune réflexion de Jésus, rien. Jésus leur dira même pas que vous êtes méprisables. Je ne peux pas compter sur vous, vous êtes des bidons. Rien. Si à un moment la passion dira, priez un peu pour ne pas tomber en tentation, je vous ai demandé de prier un peu, mais sinon rien. Moi, j'attendais, Vierge Marie, que ton fils, je ne sais pas, il les engueule, il dise quelque chose, où vous étiez, comment j'ai monté mon église. Au moment où j'ai besoin de vous, au moment de l'épreuve, il n'y a personne, vous me laissez tomber. Vous êtes des lâches. Il n'a pas parlé comme ça, ton fils Marie. Je ne sais pas comment tu l'as éduqué. Moi, je pose la question, comment j'ai, je ne sais pas, il n'est pas normal ou quoi, il n'est pas humain. Pourtant, on a dit qu'il a pris totalement notre humanité. Par contre, Saint-Marc. Saint-Marc, quand est-ce que ton fils il va nous engueuler, Vierge Marie? C'est quand tout d'un coup, il va voir les apôtres, il va leur dire, je vous ai envoyé des témoins de ma résurrection et vous n'avez pas cru. Et là, ça ne va pas. Jésus, à la fin de Saint-Marc, vous pourrez aller voir, va engueuler, excusez-moi, les apôtres, en leur disant, pourquoi vous n'avez pas cru dans les témoins que je vous ai envoyés sur ma résurrection? Mais il ne dira rien sur le fait qu'il a souffert tout seul. En tout cas, il n'y avait aucun apôtre. Et en commun, le big boss, entre guillemets, je l'appelle le big boss Pierre, c'est sur lui qu'il a choisi pour être pape. Alors, à lui, il aurait pu lui dire, quoi, sur toi, j'ai monté mon église, c'était même pas là. Rien. Vierge Marie, donne-moi cette grâce que tout d'un coup, si j'ai des épreuves, si j'ai des souffrances, d'accueillir. Donne-moi cette grâce, Vierge Marie, si tout d'un coup mon mari, en tant que femme, me fait souffrir parce qu'il ne m'a pas compris, parce que je suis enceinte, il ne m'a pas bien aidé, ou parce que ci, ou parce que ça, ou parce qu'il m'a laissé seule pour X raison. La Vierge Marie peut rentrer et prier pour nous dans notre couple concrètement, dans le quotidien, dans les relations, parce qu'elle a vécu ça. On a abandonné son fils. Et elle a fait des réflexions à personne. Mais Vierge Marie, je te demande, si tu me donnes la capacité, la grâce de vivre ça, c'est pas qu'après, deux jours après, quand mon mari ou ma femme va me faire une petite bêtise, tlac, je vais exploser. Parce qu'en vérité, c'est la cocotte. Non, Vierge Marie, c'est pas ça que je te demande et tu le sais très bien. Mais la Vierge Marie, elle peut nous donner réellement et nous réordonner. Vierge Marie, tu peux nous donner aussi cette grâce
Si j'ai la blessure de la colère, j'en ai marre de Dieu. Regardez ce qu'il m'a fait, il m'a fait ci, il m'a fait ça, il m'a fait ci, il ne m'écoute même pas. Je suis en colère contre Dieu pour X raisons dans ma vie. Toi, Vierge Marie, tu n'as jamais été en colère contre Dieu. Pourquoi tu n'as jamais été en colère contre Dieu, Vierge Marie? Et ça, tu peux m'aider, me donner cette grâce. Parce que comme dira saint Matthieu, ton oui a été un oui. Quand tu as dit « Je suis la servante du Seigneur, qui me soit faite selon ta volonté », ça a été un oui. Enracine-moi dans ton oui, Vierge Marie. Quelles que soient les choses que le Seigneur permet dans ma vie de tous les jours, dans les épreuves de tous les jours, dans les souffrances de tous les jours, permets-moi, Vierge Marie, réellement de m'enraciner dans ce oui. Marie, tu peux aussi m'aider dans autre chose. Dans un manque de confiance en moi. Peut-être que je manque de confiance pour X raisons. Toi, Marie, tu n'as jamais perdu la confiance. Toi, Marie, concrètement, tu as toujours eu confiance. Et c'est pour ça que toi, Marie, à la croix, tu étais debout. Même si tu as souffert, mais tu as toujours eu confiance. Enracine-moi dans ta confiance, Vierge Marie. Quelles que soient les choses que je peux vivre. Et cette grâce de confiance, la Vierge Marie peut nous la donner si on lui demande. Naturellement, on n'est pas poussé à donner, à se donner à l'autre. Nous l'avons dit hier. La première conséquence de la faute d'Adam, c'est parce que nous sommes centrés sur nous. Et que Marie, le fait qu'elle n'a pas vécu ça, elle n'est pas centrée sur elle. Elle est centrée directement sur Dieu. C'est pour ça que la Vierge Marie va pouvoir concrètement m'aider à me décentrer et à me donner de l'amour pour que je puisse transmettre de l'amour aux autres. Pour que cet amour que je vais transmettre, Vierge Marie, ça soit des actes, ça soit pas des mots, ça soit pas des phrases, ça soit pas des idées, ça soit pas un concept. Mais pour cela, Vierge Marie, donne-moi réellement cette grâce de te prendre chez moi. Tant que je ne te prendrai pas chez moi à la maison, ça sera compliqué. Il y a autre chose que la Vierge, tu peux m'apporter, Vierge Marie. Depuis la faute, Vierge Marie, l'être humain a un problème sur la volonté. C'est la volonté qui a été touchée. C'est notre volonté à poser des actes que les démons nous attaquent. Jésus dira clair, « Père, par ma volonté, mais la tienne ». Jésus plusieurs fois dira « Je suis venu pour faire la volonté ». On est attaqué dans notre volonté. Qu'est-ce qui s'est passé au moment de la faute? Je n'ai pas de tableau, je vais vous faire un tableau imaginaire que vous pouvez peut-être écrire. Très rapidement, pour comprendre la structure humaine. Vous mettez un tableau, vous le coupez en deux. Vous faites un, deux, donc il y a trois étages. D'accord? Vous faites un carré comme ça, hop, vous le divisez en deux. Première ligne en bas, une ligne au milieu. Ça fait un, deux, trois étages, on est d'accord? Côté droit, un, deux, trois étages. Sur le côté gauche, vous marquez numéro 1, ensuite numéro 2, ensuite numéro 3. Celles ou ceux qui ne crient pas, c'est compris? Bon. Sur le face, numéro 4. Vous descendez numéro 5 et ensuite numéro 6. 1, 2, 3, 4, 5, 6. Dans la case numéro 1, vous écrivez l'essence externe. Parce que l'être humain perçoit tout par l'essence externe au départ. Même le bébé, c'est le toucher, l'ouïe, l'odorat, la vue. Tout commence par le sens externe. Ça, c'est le numéro 1. Case numéro 2, imagination, mémoire, cogitation. Je vais mémoriser ce que j'ai touché, ce que j'ai goûté, ce que j'ai vu, ce que j'ai entendu. Je vais m'imaginer, je vais cogiter sur ça. Case numéro 3, intelligence.
Alors, on ne va pas faire un cours sur l'intelligence. Mais une des facettes ou une des fonctions de l'intelligence, c'est de trier et de nommer tout ce qui est le sensible. Je donne un exemple très simple. Ma vue, c'est un sens sensible. Elle voit. L'intelligence va sortir du sensible et elle va le rendre intelligible. Et elle le nomme table. Voilà une des fonctions de l'intelligence. C'est de nommer les choses du sensible. Une autre fonction de l'intelligence. Tu vois du chocolat, des glaces. T'en as envie. Très bien. Qu'est-ce que va faire l'intelligence ? Disons, on va prendre le chocolat. L'intelligence va trier ce qui est bien du chocolat, ce qui est mal du chocolat. Le bon qu'il y a dans le chocolat et le mauvais qu'il y a dans le chocolat. Elle va présenter ça à la volonté sur un plateau. La volonté, case numéro 4, on est d'accord ? Donc, la volonté libre, elle choisit si je prends le chocolat, si je ne prends pas le chocolat. Case numéro 5. Puis case numéro 4, c'est la volonté. Case numéro 5, amplification du désir. Pour que la volonté puisse avoir un moteur en action, il va y avoir ce qu'on appelle l'amplification du désir. Et après, case numéro 6, la mise en acte. Ça, c'est quand la personne humaine, elle est ordonnée. Or, le problème pour la personne humaine, c'est que nous avons été désordonnés depuis la conséquence du péché. Alors, qu'est-ce qui a été désordonné dans notre structure humaine ? Et ça, vous pourrez revoir l'Ancien Testament sur ce sujet par rapport à la tentation. Le discours entre le démon, le serpent et Ève, ce n'est qu'au niveau du sensible et de l'imagination. J'ai vu l'arbre, j'ai trouvé qu'il était bon, je veux devenir comme des dieux. Vous voyez, on est dans la case numéro 1 et la case numéro 2. Tout le discours, tout le combat se passe dans la case numéro 1 et la case numéro 2 entre Ève et le serpent. Dieu nous interdit de toucher, de manger, de voir le goût. Tu vas devenir comme des dieux, l'imaginaire. Donc c'est monté dans la case numéro 1, les sens. C'est monté dans la case numéro 2, la cogiter, je deviens comme un dieu. Et tout de suite, qu'est-ce qui va se passer ? Elle va bifurquer à droite. Amplification du désir. Elle ne va pas permettre à l'intelligence de faire son job. Amplification du désir. À ce moment-là, quand il y a une amplification du désir, il va falloir reprendre le circuit normal. Mais le circuit a été défonctionné, donc on reprend par l'intelligence. Mais l'intelligence ne va plus faire sa fonction initiale, elle va faire autre chose. Et qu'est-ce que va faire l'intelligence ? Ce que vous faites, en tout cas ce que je fais, je vais me justifier du pourquoi de l'acte que je pose quand il est mauvais. C'est ce qui va se passer. Puisqu'il y a une amplification du désir qui est très fort, qui est venue de mon imaginaire, donc de l'image ou des sens, donc du réel, l'intelligence va justifier du pourquoi de cette amplification et de ce désir. Elle présente ça à la volonté, mais elle présente ça devant la volonté, devant un tsulami. Et la volonté n'est plus libre de choisir librement. Face à elle, il y a un ouragan. Et tlac, elle capitule. C'est ce qui s'est passé à la faute. C'est ce qui se passe à chaque fois chez nous, dans la trajectoire de l'être humain, lorsque nous commettons ce qu'on appelle un péché. Ça, la Vierge Marie, elle n'a pas vécu. Donc, la Vierge Marie peut me donner cette grâce de pouvoir réordonner mon humanité à Dieu, de pouvoir réordonner ma volonté, de pouvoir faire que ma volonté soit la volonté de Dieu. Tout seul, je n'arriverai pas. Je pourrais me battre avec moi-même, ça ne servira à rien. Parce que depuis le début, il y a quelque chose qui a été court-circuité. Ce qui va m'aider, c'est la Vierge Marie, pas dans mon vieil homme. Lui, il est capoute le vieil homme, oubliez-le, il doit mourir à la croix. Dans mon nouvel homme, parce que celui qui est né de Dieu, il a une bonne volonté. Puisqu'il vient de la naissance de Dieu, Dieu ne pêche pas. C'est ce que dira Saint Jean. Première lettre, chapitre 3, celui qui est né de Dieu ne pêche pas.
et nous sommes nés de Dieu. Donc nous avons une dimension en nous qui doit grandir, qui est une dimension qui ne pêche pas. C'est cette dimension-là que la Vierge Marie peut allumer en moi et m'aider. Quand vous rentrez, et la Vierge Marie va m'aider, elle peut m'aider aussi dans ça, dans cette humanité. Vous rentrez à la maison. Vous avez deux façons de regarder le mur blanc. Ou bien vous regardez quand c'est le mur il est blanc, ou bien vous regardez la tache sur le mur blanc. Ou bien quand vous rentrez à la maison, vous regardez si la maison est en fouillis, ou bien vous êtes content de retrouver vos enfants. Ça ne veut pas dire qu'il ne faut pas ranger la maison. Je ne suis pas Descartes, hein. Mais ça, c'est extrêmement important. La Vierge Marie va pouvoir me permettre de mettre un regard sur l'essentiel, sur les choses essentielles de ma vie, ce qui me permettra de ne pas moins être stressé, angoissé, en colère et de m'énerver. Parce que des fois, je peux m'énerver sur des choses qui ne sont pas essentielles à ma vie. Et la Vierge Marie va me permettre de pouvoir poser un regard sur les choses essentielles. Mais pour ça, il faut lui demander. Si je n'ai pas l'habitude de poser un regard sur les choses essentielles de ma vie. Parce qu'elle, elle a tout le temps posé un regard sur l'essentiel de sa vie. Je regarde la montre, ce n'est pas parce que vous me gênez, mais il faut que je respecte les horaires. Il y a autre chose aussi que la Vierge Marie peut me donner comme grâce. Car il y a autre chose que le péché a commis. Un, le repli sur soi. Deux, on a dit la peur. Troisième chose, peu importe, c'est dans l'ordre. Hein. La honte. La honte. La honte d'avoir péché. Adam a honte. La honte de ne pas être à la hauteur. La honte de ne pas plaire à Dieu. J'ai honte, Dieu, je ne te plais pas. Mais tu ne peux pas lui plaire, ça ne sert à rien. Ça n'a rien d'avoir honte. Honte de quoi? Tu ne peux pas lui plaire. C'est lui qui te donne la possibilité de pouvoir lui plaire par la grâce. C'est ce que dira Saint Paul. Par notre propre mérite, il parlera la loi des pharisiens, mais c'est la même chose. Par nos propres mérites, on ne peut rien faire. On n'arrive à rien. Il faut la grâce. Il faut demander tout le temps la grâce de recevoir cette grâce et de la mettre en acte. Autre chose dans laquelle la Vierge Marie peut me donner cette grâce, si j'ai cette blessure, la culpabilité, de me culpabiliser. Ça aussi, c'est une conséquence de la faute d'Adam. Et la Vierge Marie, en lui demandant cette grâce, elle va pouvoir m'aider réellement à ne plus me culpabiliser. Parce que la culpabilité vient du démon. Autre chose, pourquoi j'ai besoin de toi, Vierge Marie? Parce que plus je serai avec toi, moins je ferai entre guillemets des péchés, même si je ne cherche pas la perfection. Pourquoi? Vous savez pourquoi Adam il a péché? Parce qu'il n'avait pas Marie. Ève allait écouter le démon parce qu'elle n'avait pas Marie. Adam il n'a pas de maman. Adam, il n'a pas de papa. Il a simplement que le Père éternel. Il n'avait pas la Vierge Marie. Et lorsqu'il tombe dans le péché, et ça peut nous arriver, c'est ce qu'on a expliqué tout à l'heure, et la Vierge Marie peut m'aider si j'ai cette blessure. C'est pas moi, c'est l'autre. Comme Adam. C'est pas moi, c'est elle. Et elle, c'est pas moi, c'est lui. La Vierge Marie peut me permettre de pouvoir reconnaître les actes que j'ai posés. Et ainsi, le Seigneur peut les accueillir et aller me confesser. Et le premier qui peut m'aider, parce qu'il descend véritablement de la tribu du Messie, c'est aussi le roi David. Parce que le roi David a confessé son acte. J'ai péché, Seigneur. C'est pas comme Adam. Adam, lui, il a dit, c'est la faute de l'autre. Lui, il a dit, Seigneur, j'ai péché. Donc la Vierge Marie va me pouvoir concrètement rentrer dans la parole de Dieu.
qui va pouvoir m'ordonner ma vie. Réellement et concrètement. Et de voir qu'il y a un roi qui dit à Dieu, j'ai péché, je reconnais mon acte. Et si je n'ai pas l'habitude, parce que je n'ai pas reçu la culture d'ouvrir les évangiles, d'ouvrir les psaumes, d'ouvrir la parole de Dieu, demandez cette grâce à la Vierge Marie. De vous donner cette grâce d'ouvrir la parole de Dieu pour une pédagogie de vie. Vous vous rappelez, on a parlé de l'obéissance. Le premier acte d'Adam, ça a été la désobéissance. Ce n'est pas parce que je ne suis pas moine que je ne dois pas obéir à Dieu. Ce n'est pas parce que je ne suis pas prêtre qu'ils ont une certaine obéissance par rapport aux évêques. Ce n'est pas parce que je suis laïque que je ne dois pas avoir une obéissance à Dieu. Si je prends Marie chez moi comme épouse, est-ce que je demande à Marie, « Marie, t'es d'accord, je parte en vacances ?» Peut-être qu'elle n'a pas envie. Et si Marie n'a pas envie, qu'est-ce que vous faites? Ou bien vous décidez tout seul d'aller à droite et d'aller à gauche. Jusqu'à où je prends Marie chez moi à la maison? Jusqu'à où? Et ça, Marie ne va pas pouvoir vous l'imposer. Est-ce que Marie est vivante ou pas? Est-ce qu'elle est là pour nous ou pas? Dans une pédagogie de vie. Après, parémonial, je ne sais pas, il y en a qui partent en vacances à droite, à gauche. On a demandé à la Vierge Marie son avis ou bien on ne lui demande pas son avis? Ou bien son avis ne m'intéresse pas? Ou bien c'est, je respecte, hein, mais la mère des cieux, je ne sais pas de quel ciel elle est. Je respecte l'expression, mais je ne sais pas de quel ciel elle est, qu'on me dit la mère des cieux, comme si qu'elle était loin, qu'elle n'était pas là. Comme j'ai dit hier, Marie, elle est là. Simplement, de temps en temps, elle va nous faire un clin d'œil, elle va apparaître au niveau de nos sensibilités. Toutes les apparitions mariales en France. Mais Marie, elle est là, elle est vivante. Est-ce que réellement, Marie, c'est ma reine? Attendez, si Marie, c'est ma reine, là, vous engagez là. Hein, si réellement, Marie, c'est votre reine, vous ne décidez plus rien de votre vie. Hein. C'est pas un jeu. Hein. Si Marie, si vous décidez, Marie, t'es ma reine, tu demandes, tu dois aller à droite, tu dois aller à gauche. C'est votre reine ou c'est pas votre reine? Sinon, c'est pas du concret. C'est spirituel ou ce que vous voulez, c'est conceptuel. Ça se décide en couple, selon en couple. On se met devant la Vierge Marie, on lui prend, on lui demande son avis. On demande l'avis à la Vierge Marie. Ça, c'est extrêmement important. Jusqu'à où je prends la Vierge Marie dans ma vie, chez moi, à la maison. Et la Vierge Marie peut me donner cette grâce de la prendre toujours plus chez moi, à la maison. Et plus je vais prendre la Vierge Marie chez moi, à la maison, plus je vais pouvoir être libre. Autre chose qui est extrêmement importante aussi, dans laquelle la Vierge Marie peut m'aider, c'est de m'oublier. De m'oublier. De m'abandonner totalement. Comme un enfant qui s'abandonne à sa mère. Et encore une fois, comme je l'avais dit hier, ce n'est pas être infantile, mais d'être un enfant qui s'abandonne totalement à la Vierge Marie. Si c'est notre mère. Si réellement je la prends comme une maman. Mais ce n'est pas être infantile, encore une fois. Et ça, c'est extrêmement important. On a chacun ses codes. On a chacun sa culture. On a chacun ses éducations. La Vierge Marie peut me libérer de tout ça. Et d'avoir une réelle et concrète relation fraternelle. Que ma relation fraternelle avec l'autre, elle sera parce que je suis chrétien et qu'il est chrétien. Ça ne sera plus simplement une relation fondée sur un tissu social. Parce que je suis de Versailles, l'autre parce qu'il est Paris de 8e, l'autre parce qu'il est Paris de 9e, l'autre parce qu'il est chrétien de banlieue. Qu'est-ce qui fonde ma relation concrètement chez les chrétiens, chez les catholiques? Je ne vous en dis pas plus, ça sera mon prochain livre. Est-ce que réellement c'est la relation en Christ parce qu'on est catholique, parce qu'on est chrétien? Ou parce que c'est mon tissu social? C'est une question à se poser, réellement, concrètement. Où j'en suis réellement dans cette relation fraternelle? Regardez Jésus, c'est un exemple, et la Vierge Marie va pouvoir me laisser imprégner par ce qu'il a fait Jésus. Jésus, il a pris, vous connaissez souvent peut-être le film, moi j'appelle ça comme ça, avec tout le respect, la vénération.
des apôtres. Les 12 salopards. Vous connaissez le film, c'est avec Jack Bronson, Les 12 salopards. Il a pris un collabo. Matthieu, c'est un collabo. Attends, vous imaginez, c'est pendant la guerre 1945, 39-45, il y a un collabo. Jésus vient, il le prend. Mais c'est ça qu'il faut voir. Pour l'époque, les Juifs, les Romains, c'est comme les nazis. Donc il a pris un collabo. Tu vas manger, c'est Matthieu. Il a pris Jean, un lévite. Il les a mis ensemble. Il a pris Pierre, un pêcheur. Il a regardé les gens qu'il a pris par rapport au tissu social. Puis il les a mis ensemble. Et puis c'est intéressant, il leur a dit, allez deux par deux. Je m'arrêterai là. À votre avis, qui est parti avec qui? Qui est parti avec qui quand il est parti deux par deux? Comment ils se sont mis ensemble? Je te salue Marie, pleine de grâce, le Seigneur est avec toi. Tu es bénie entre toutes les femmes et Jésus, le fruit de ton sein, est béni. Sainte Marie, Mère de Dieu, prie pour moi pour que je sois toujours dans la joie, pour que je puisse reconnaître réellement et vivre que tu es ma mère, pour te remercier, moi, ton enfant, pauvre pécheur, maintenant et à l'heure de ma mort. Amen. Si vous avez des questions, sachez que je ne peux pas signer maintenant. Il y a des gens qui m'ont demandé de signer le livre. Je ne peux pas signer pour l'instant le livre. Je le signe après le témoignage. Après le témoignage, il y a un temps au moment de la librairie où j'y serai, juste après le témoignage, après 18 heures, où je pourrai faire des dédicaces. Je vous en remercie.

Amis auditrices, amis auditeurs de Radio Espérance, bonjour. Eh bien voilà, nous avons achevé un premier parcours marial en nous laissant guider pas après pas. Merci de votre fidélité parce que ça a été certainement parfois un peu compliqué d'éclaircir le mystère de Marie par le détour d'un document œcuménique. Donc nous avons été guidés par le document produit en 2004 par des théologiens catholiques et des théologiens anglicans sous le titre de Marie, grâce et espérance dans le Christ. Et au terme de ce parcours, nous comprenons mieux l'importance de chacun de ces trois termes. Marie, dans la communion anglicane, la redécouverte que Marie n'est pas simplement celle qu'on avait fini par appeler la Vierge pure, comme si c'était une fonction un peu abstraite, c'est vraiment quelqu'un de très personnel. Marie, la Vierge Marie. Marie que nous aimons, Marie que nous pouvons vénérer. Et puis, les deux termes, donc, cette femme bien concrète, elle est le signe de la grâce déjà donnée, cette grâce qui la précède elle-même, puisque cette grâce lui est donnée dans son immaculée conception elle-même, et elle est espérance, c'est-à-dire, elle nous est donnée en avant de nous-mêmes comme celle qui préfigure la réussite définitive de l'humanité dans le Christ. Donc Marie, grâce et espérance dans le Christ, ce document que vous pourrez trouver sur le site du Vatican, eh bien, nous a guidés pas après pas pour repérer comment actuellement on peut mûrir une théologie mariale. Nous avons terminé justement avec ces deux points un petit peu délicats, l'Immaculée Conception et l'Assomption. L'Immaculée Conception, la grâce qui est faite à Marie dès ses origines. Jusqu'à quel point cette théologie peut être reçue dans les controverses qu'elle a suscitées entre protestants et catholiques, et puis l'Assomption, cette définition propre au catholicisme, qui voit dans les derniers moments de Marie, pas simplement un moment où elle se confie définitivement à la grâce de son Fils, mais le moment où elle est exaltée par Dieu, ce n'est pas elle qui s'exalte elle-même, elle est exaltée par Dieu dans la gloire du royaume, avec son corps et avec son âme. Alors, je me suis appuyé sur ce texte, particulièrement bien venu par sa date. Il date de 2004, c'est un texte récent qui est encore en cours d'évaluation par les autorités respectives de la communion anglicane et de l'Église catholique. J'espère que ce texte, lorsqu'il sera admis, reconnu, certainement après quelques changements par les autorités respectives, fournira un point d'entente pour arrêter de dire que les protestants en bloc rejettent Marie, là où nous, catholiques, serions au contraire en train de l'affirmer. Je ne voudrais pas laisser entendre qu'il n'y a que ce texte, il y a déjà quelques années auparavant, donc le travail du groupe des Dombes, qui est paru en 1997 et en 1998, en deux volumes, donc le groupe des Dombes, qui est un groupe français avec des pasteurs d'un côté et des théologiens catholiques à parité. Et donc ce groupe a réfléchi sur Marie et vous pourrez trouver en librairie de quoi méditer. C'est aussi un très très très beau texte, très biblique, qui remet bien en perspective les questions. Alors parmi ces questions, il y en a deux qui ont suscité d'intenses controverses. La première, c'est celle de l'Immaculée Conception et la deuxième, c'est celle de l'Assomption. Et j'aimerais maintenant m'arrêter avec vous sur ces deux dogmes, d'où ils viennent et quelle est leur signification profonde et jusqu'à quel point ils engagent la foi catholique. Le premier dogme signifie que Marie a été, dès le début, préservée du péché originel. Donc c'est un dogme qui a été promulgué le 8 décembre 1854 et je vais relire, pour terminer cette première partie sur ce dogme de l'Immaculée Conception, relire ce que dit la bulle de proclamation. Nous déclarons, écrit le pape, nous déclarons, prononçons et définissons que la doctrine qui tient que la bienheureuse Vierge Marie a été au premier instant de sa conception, par une grâce et une faveur singulière du Dieu Tout-Puissant, en vue des mérites de Jésus-Christ, sauveur du genre humain, préservé intact de toute souillure du péché originel, est une doctrine révélée de Dieu et qu'ainsi elle doit être crue fermement et constamment par tous les fidèles. Donc voilà le texte qui exprime la foi de l'Église catholique
dans l'Immaculée Conception et nous essaierons, lors de notre prochain entretien, de comprendre quel sens a cette définition dogmatique.

Amis auditrices, amis auditeurs de Radio Espérance, bonjour. Nous sommes au cœur de notre parcours marial et malheureusement, nous allons entrer dans une zone de controverse qui peut nous surprendre. Comment l'Immaculée Conception, qui nous paraît être maintenant, j'allais dire, une doctrine qui fonde notre amour pour la Vierge Marie, qui nous aide à découvrir en elle la puissance de la grâce du Christ, qui nous aide à mieux comprendre comment notre baptême fait dans notre vie chrétienne ce qu'a fait en elle cette grâce du Christ, eh bien, il est très surprenant de voir rétrospectivement à quel point cette doctrine a suscité des controverses extrêmement violentes, non seulement entre les confessions chrétiennes, mais à l'intérieur même de l'Église catholique, à l'intérieur même de la tradition catholique, la question de l'Immaculée Conception, qui a été donc défini le 8 décembre 1854, est tout sauf un long fleuve tranquille. Alors, essayons de reprendre d'où vient le mouvement de foi qui a progressivement abouti à la définition du 8 décembre 1854. J'ai rappelé lors de nos derniers entretiens comment la foi des chrétiens s'est très tôt exprimée à travers tout un ensemble de fêtes liturgiques qui forment pas simplement une série de fêtes séparées les unes des autres, mais qui forment comme une sorte de géographie spirituelle du mystère de Marie. On commence avec sa conception et on termine par sa dormition ou assomption. Et entre, on rappelle, les grands événements de sa vie qui, lors du 8 décembre, fête supposée de la conception de Marie, va rappeler que la grâce du Christ la précède. L'Immaculée Conception, donc, se fête le 8 décembre depuis 1477 dans l'Église catholique, et cette fête a été confirmée par Clément XI en 1708. Alors, pour les Lyonnais, je pense que pour les gens qui viennent de Saint-Étienne ou de la région, aller à Lyon le 8 décembre, c'est quelque chose. Malheureusement, cette fête de Marie, Mère de Dieu, s'est progressivement transformée en fête des Lumières. Mais précisément, rappelons que c'est à Lyon que pour la première fois, les chanoines de la primatiale ont voulu célébrer cette fête solennellement et Bernard de Clairvaux va leur passer une série de lettres extrêmement sévères, leur interdisant, au nom de la foi catholique, de célébrer Marie Immaculée. Donc ça donne bien la mesure de la controverse et de ses enjeux. Bernard est un des théologiens les plus mystiques, les plus ardents dans sa vie spirituelle par rapport à la Vierge Marie. Il suffit de lire ses sermons sur l'aqueduc où il va comparer Marie au canal qui permet à la tête qu'est le Christ de répandre sa grâce sur le corps entier. Donc si quelqu'un ne peut pas être suspecté dans sa dévotion mariale, c'est Saint Bernard. Or, précisément, Saint Bernard, au nom de cette dévotion mariale, veut interdire aux chanoines de Lyon de fêter au XIIe siècle cette fête de l'Immaculée Conception. Alors, qu'est-ce qui est en cause? Eh bien, donc, Bernard et plus tard Thomas d'Aquin ne voient pas comment on peut affirmer à la fois que Marie est immaculée dans sa conception et que la rédemption ne s'opère qu'à la croix. Comment Marie peut-elle être pleinement rachetée avant la croix? Et c'est précisément ce point qui empêchera progressivement la doctrine catholique de se clarifier. Les controverses vont durer de façon interminable au point qu'au XVIIe siècle, le pape interdira même aux théologiens de disputer sur cette question, car dès qu'on abordait ce point litigieux, eh bien, la controverse s'enflammait et on perdait le sens de la mesure. Entre ceux qui accusaient les anti-immaculistes de refuser tout amour à la Sainte Vierge et ceux qui estimaient que les immaculistes, c'est-à-dire ceux qui enseignaient l'Immaculée Conception, portaient atteinte à l'unique médiation du Christ. Et il faut croire que cette controverse, elle est très profonde dans la mémoire de l'Église, puisqu'elle a ressurgi sous d'autres formes au Concile Vatican II, lorsqu'il s'est agi de voir sous quelle forme on allait parler de Marie. On a tout de suite vu deux camps qui se sont affrontés très violemment. C'est une des phases les plus critiques du Concile. Est-ce qu'il faut parler de Marie dans un texte qui traite plus largement de l'Église, ou est-ce qu'il faut parler de Marie à part pour souligner ses privilèges? Et on a vu très très vite le Concile se diviser en deux, comme autrefois la chrétienté s'était divisée en deux dans le catholicisme, entre ceux qui estimaient que l'Immaculée Conception niait l'universalité du salut par la croix et ceux qui estimaient qu'au contraire, l'Immaculée Conception faisait partie des privilèges de la Vierge Marie. Alors,
Il est frappant de voir comment cette controverse va être dépassée précisément par la définition dogmatique du 8 décembre 1854, qui va retourner les arguments pour essayer d'aboutir à une synthèse plus profonde et dépasser finalement cette alternative, soit Marie et Immaculée Conception, et alors cela rend vaine, dans son cas, l'universalité du salut par la croix, soit on affirme l'universalité du salut par la croix, et alors on ne voit pas comment Marie, antérieurement à la croix, peut être parfaitement sanctifiée. C'est précisément en dépassant cette alternative que la définition du 8 décembre 1854 va permettre de clarifier la foi de l'Église catholique dans l'Immaculée Conception.

Amis auditeurs, amis auditrices, bonjour. Donc nous sommes dans ce parcours marial sur Radio Espérance en train d'essayer de comprendre quels sont les enjeux des controverses extrêmement brutales qui ont agité la tradition catholique au sujet de l'Immaculée Conception. Je rappelle déjà la controverse entre Saint Bernard et les chanoines de Lyon. Les chanoines de Lyon avaient petit à petit pris l'habitude de célébrer une très grande fête le 8 décembre, et cette fête est toujours restée vivante dans la mémoire des Lyonnais. Et voilà que Saint Bernard va essayer de leur interdire carrément de fêter l'Immaculée Conception. Parce que pour lui, cette fête est incompatible avec le salut universel. Conception immaculée, il veut bien parler d'une sanctification de Marie avant même sa naissance, mais pour lui, parler d'une conception qui soit immaculée, il ne voit pas comment articuler cela avec la doctrine du péché originel. Seul le Christ, de fait de sa conception virginale par le Saint-Esprit, peut échapper aux conséquences du péché originel. Marie étant une pure créature, ne bénéficiant pas d'une conception virginale par l'opération du Saint-Esprit, on ne voit pas comment elle pourrait échapper aux conséquences universelles du péché originel. Dan Scott et la tradition scotiste, défendue par les franciscains après lui, insistera au contraire sur un point extrêmement décisif, à savoir que précisément la rédemption accomplie par la croix, venant de la croix, peut s'anticiper et n'est pas liée au temps. La croix nous fait entrer dans l'éternité. C'est l'éternité de l'amour de Dieu qui se révèle sur la croix. Ce n'est pas simplement un temps de l'histoire, un moment précis, ponctuel, auquel cas il y aurait avant et après. La croix récapitule toute l'histoire de l'humanité et anticipe par avance la fin de l'histoire. Et donc, la question n'est pas de savoir si Marie échappe ou pas au sort commun des hommes marqués par le péché originel. La question va se déplacer. La question va être, est-ce qu'il est possible, à la grâce du Christ pleinement réalisé sur la croix, de refluer antérieurement, de s'anticiper, d'être efficace avant même sa réalisation, de même qu'elle peut réaliser par avance ce qui adviendra à la fin des temps. Et donc on voit que c'est une question beaucoup plus subtile, mais beaucoup plus centrale. Quel est le rapport entre la grâce et le temps? Est-ce que ce qui se réalise sur la croix n'a aucun effet rétroactif? Et seules les générations qui suivent la croix bénéficient du salut, ou bien est-ce que la croix résume à ce point toute l'histoire de l'humanité qu'elle puisse s'anticiper? On a vu combien cette question de l'anticipation de la grâce est au cœur de la théologie mariale. Marie, à la fin des temps, anticipe déjà Guillaume, cette marche de l'histoire vers son accomplissement. Eh bien, de même, la croix s'anticipe elle-même dans l'Immaculée Conception. Or, c'est très exactement le point de vue que va prendre la définition du 8 décembre 1854. Le cœur de cette définition, c'est en vue des mérites de Jésus-Christ. Alors, c'est une expression très difficile à traduire. Intuitu meritorum Jesu Christi. Intuitu meritorum. C'est voyant par avance déjà la croix du Christ, que Dieu peut réaliser au sein de l'histoire quelque chose qui n'est pas encore pleinement effectif. C'est parce que la croix déborde déjà l'instant de la croix que Dieu va pouvoir faire rejaillir sur Marie, dès sa conception, cette grâce salvifique du Christ. Donc non seulement Marie n'échappe pas à la croix, mais d'une certaine manière, elle y est encore plus inclue que chacun d'entre nous, puisque la grâce de la croix va rejaillir sur elle dès les premiers instants de sa conception, et pas comme c'est le cas pour nous dans notre baptême ou au moment où nous acquiesçons librement par un acte de foi et de charité à cette grâce du Christ. Donc on voit, paradoxalement, Marie, loin d'atténuer la puissance de la croix et de la résurrection du Christ, va attester cette capacité qu'a la grâce du Christ de ne pas être enfermée dans le moment où elle est donnée à l'humanité, le moment du calvaire, mais au contraire de résumer et de récapituler cette grâce. Donc c'est un signe d'espérance. Ça veut dire que l'humanité tout entière, pas simplement l'humanité après le Christ, mais l'humanité avant l'incarnation, figurée en Marie, est déjà atteinte par avance par la victoire de la croix. Donc loin d'atténuer la puissance de la croix,
comme si Marie y échappait. Au contraire, on est plus que jamais dans la logique de la croix qui rachète dans cette définition du dogme de l'Immaculée Conception. Alors bien évidemment, on pourra toujours souffrir de ce que cette doctrine puisse être mal comprise, mal présentée, lorsque la tradition protestante reproche à cette doctrine d'atténuer la grâce du Christ. Comment la tradition catholique pourra faire comprendre que non seulement il ne s'agit pas d'atténuer la grâce du Christ, mais au contraire de montrer que cette grâce est parfaitement, complètement, totalement à l'œuvre, avant même d'être réalisée sur la croix, elle atteint déjà dans son être même, dans sa conception, Marie.

Amis auditrices, amis auditeurs de Radio Espérance, notre parcours va bientôt s'achever. Merci de l'avoir suivi. Nous sommes en train d'explorer les sujets de controverse autour de la Vierge Marie. Nous avons vu le premier sujet de controverse, l'Immaculée Conception, qui a été définie comme un dogme par le pape, mais en insistant sur le fait que Marie est tout entière incluse dans la grâce de la croix du Christ. Ce n'est pas une exception, bien au contraire, Marie est le cas le plus excellent qui montre jusqu'où peut aller la puissance de la mort et de la résurrection du Christ, puisqu'elle n'est pas simplement sanctifiée après avoir été conçue, mais dans sa conception même, la croix du Christ reflue pour saisir tout son être et en faire une conception immaculée. L'autre sujet de controverse, c'est donc l'Assomption. L'Assomption qui tient une place particulière dans la liturgie française. Notre pays est sous le patronage de Notre-Dame de l'Assomption, mais cette fête a suscité aussi quelques controverses et je voudrais y revenir. Donc tout d'abord, qu'est-ce que dit exactement la définition lorsque le pape Pie XII, le 1er novembre 1950, va définir cette foi de l'Église catholique dans l'Assomption? La Vierge Immaculée, préservée par Dieu de toute atteinte de la faute originelle, ayant accompli le cours de sa vie terrestre, fut élevée corps et âme à la gloire du ciel et exaltée par le Seigneur comme la reine de l'univers pour être ainsi plus entièrement conforme à son Fils, Seigneur des Seigneurs, victorieux du péché et de la mort. Donc, ce sont en ces termes que la constitution dogmatique Lumen Gentium du Concile Vatican II reprend les termes de la définition dogmatique du 1er novembre 1950. Alors, avant de revenir au contenu même de cette définition dogmatique, quelles sont les différences avec donc la tradition orientale orthodoxe concernant la dormition? Tout d'abord, l'unité profonde, radicale. La fête du 15 août est une fête commune et depuis les temps les plus anciens. La tradition orthodoxe va surtout insister sur le dernier rassemblement des apôtres autour de Marie avant sa mort, voyant comme dans cette mort une préfiguration de l'unité de l'Église. L'unité de l'Église qui est comme un dernier don fait par la mort de la Vierge pour que les apôtres dispersés soient de façon miraculeuse, et il y a dans l'Occident des restes de cette tradition apocryphe, eh bien, soit comme redonner Marie qui fait surgir jusqu'au terme de sa vie cette mission de rassembler l'Église. Jusqu'à quel point la tradition orthodoxe est unanime pour affirmer qu'après cette dormition, il y a une élévation de Marie en gloire, comme je l'ai déjà mentionné dans les premières causeries, la tradition orthodoxe souhaite rester sur ce point iconique et non pas dogmatique. On va chercher simplement à suggérer le mystère et on voit un certain nombre d'icônes où le Christ porte dans ses mains, dans ses bras, l'âme de sa mère, sans se prononcer sur le destin de son corps. Mais il est remarquable que la tradition orthodoxe partage avec la tradition catholique le refus de toute relique du corps de Marie. Et là, il y a un fait traditionnel extrêmement fort. Quand on sait le poids du culte pour Marie, pour son corps, on aurait pu penser qu'il y aurait justement des reliques de son corps, des pèlerinages à son tombeau. Rien de tout cela. Il y a comme un mystère qui entoure cette mort et qui laisse dans la pénombre cette question du sort du corps de Marie. Mais tant dans la tradition orthodoxe que dans la tradition occidentale, il y a un refus de toute vénération d'une relique du corps de Marie. Et là, il y a un fait théologique, un fait doctrinal qui émerge progressivement dans la foi de l'Église. Est-ce qu'on ne peut pas concevoir, dit un certain nombre de théologiens orthodoxes comme Vladimir Lossky, que Marie va reproduire pour nous ce qu'a vécu le Christ et qu'il y a déjà comme une anticipation dans son passage à la gloire du Père, de ce qui nous attend. Et donc, il ne s'agit pas simplement de célébrer ce qui lui arrive à elle, mais de contempler ce qui nous arrivera à nous.
Et donc l'insistance orthodoxe sur le fait que la mort de Marie est une vraie mort, une dormition, bien sûr paisible, mais une vraie mort, soulignerait que nous pouvons, en espérance, contempler dans son itinéraire ce qui nous arrivera à nous. Alors on verra que précisément sur ce point, la définition dogmatique de l'Assomption a cherché à dire le centre de la foi de l'Église dans ce dogme, sans obligé à entrer dans les controverses, et que ce qui est à nouveau affirmé de façon centrale, c'est la grâce du Dieu, la grâce du Christ, victorieuse de la mort.

Amis auditrices, amis auditeurs de Radio Espérance, nous allons essayer de scruter le sens profond du mystère de l'Assomption. Je vais terminer sur la manière dont l'orthodoxie va développer profondément l'intercession de Marie. Son Assomption, c'est ce qui lui permet d'intercéder pour nous. Sa dormition, pardon, son passage à la gloire du Père, sûr avec son âme, peut-être avec son corps, et la tradition orthodoxe reste sur ce point volontairement dans le mystère, a pour but de fonder l'efficacité de son intercession. Si Marie traverse la mort, si elle est accueillie dans la gloire du Père, c'est tout simplement pour pouvoir continuer à exercer efficacement son ministère d'intercession. Et tel est le centre des prières liturgiques que l'orthodoxie chante à l'occasion du 15 août. Je vais lire le premier tropaire de la fête du 15 août. « Dans ta maternité, tu as gardé la virginité. Lors de ta dormition, tu n'as pas abandonné le monde, ô Mère de Dieu. Tu es passée à la vie, toi qui es la Mère de la vie. Sauve nos âmes de la mort par tes prières. » Alors bien sûr, un protestant pourra trouver un petit peu hardi qu'on s'adresse à la Vierge en lui disant de façon aussi explicite « Sauve nos âmes !» Mais on voit bien quelle est la pointe de cette prière, c'est de montrer que par sa dormition, Marie reçoit une nouvelle mission, celle d'intercéder pour les chrétiens en train d'affronter la mort. Et il y a quelque chose de cela dans la manière dont les catholiques terminent « Je vous salue Marie » en mentionnant cette intercession spéciale de Marie à l'heure de la mort. Prie pour nous, pauvres pécheurs, maintenant et à l'heure de la mort. Eh bien, l'orthodoxie va souligner que la dormition est ce grand moment où Marie reçoit comme une mission nouvelle, tout à fait particulière, d'intercéder pour le chrétien en train d'affronter la mort. Et le Contaction, l'hymne liturgique du jour même de l'Assomption, du jour même de la dormition du 15 août, va célébrer cette intercession particulière dont Marie reçoit la charge lors de sa dormition. Le tombeau et la mort furent impuissants à saisir la Mère de Dieu qui jamais ne se lasse d'intercéder pour nous. Elle est notre espérance et notre protection, car elle est la Mère de la vie. Elle a été transférée à la vie par celui qui a demeuré dans son sein virginal. Donc, on va faire une correspondance entre la sanctification de Marie avant même sa naissance, sa virginité lors de la naissance de Jésus, et sa dormition, pour montrer que tout cela se récapitule dans un ministère nouveau, une fonction nouvelle que Marie reçoit à la dormition, celle d'intercéder sans relâche, sans se lasser, pour nous qui sommes encore affrontés à la mort. Donc la dormition, c'est la fête de cette intercession de Marie. Elle est passée par la mort pour pouvoir accompagner tous les enfants de l'Église qui sont encore en train d'affronter cette agonie. Elle n'a pas connu une agonie liée au péché, mais elle a connu ce passage mystérieux et elle peut nous guider. En France, cette fête de l'Assomption, elle a une valeur particulière puisque c'est sous le patronage de cette fête que notre pays est consacré. Donc, je rappelle la tradition de Louis XIII qui a fait du 15 août une fête nationale, la fête du vœu par laquelle il voulait que son royaume soit mis sous la protection particulière de Notre-Dame en son Assomption. Et à Notre-Dame de Paris, on trouve dans le chœur cette statue monumentale qui rappelle cette consécration du royaume de France. Alors bien sûr, il y a toute une dimension politique, nous ne sommes plus dans la royauté, et avec les aléas, cette fête du 15 août a été supprimée, reprise à la Restauration, Napoléon a substitué comme fête nationale une éphémère fête de Saint-Napoléon, il y a aussi l'histoire à laisser les traces de ces péripéties, mais nous rappeler qu'en France, cette fête de l'Assomption fait partie de notre patrimoine, j'allais dire, particulier, nous donne un sens profond de cette fête. Nous sommes un des pays qui compte le plus de cathédrales et d'églises et même de villages consacrés à l'Assomption. Ça veut dire que quelque chose de notre âme particulière se retrouve dans cette fête qui nous rappelle qu'en Marie, la victoire de Dieu sur la mort est promise à chacun d'entre nous. Donc, plus encore que
cette fête patronale voulue par Louis XIII, c'est bien à Lourdes que cette fête du 15 août exprime le mieux tout ce qu'elle signifie pour nous ici dans notre pays. Cette fête par laquelle ceux qui sont malades, ceux qui sont dans l'épreuve, viennent se confier à la Vierge qui a donné son nom en patois. Et peut-être que dans une prochaine causerie, je reviendrai sur ce sens de l'Immaculée Conception telle que Lourdes le développe. Eh bien, cette Vierge qui s'adresse à Bernadette en la vouvoyant et en lui parlant dans son patois, Que sera Immaculata Conception? Je suis l'Immaculée Conception. C'est au jour du 15 août que l'Immaculée Conception se révèle comme une mission pour nous à travers l'Assomption. Rappeler que le Christ est déjà victorieux de la mort.

Amis auditrices, amis auditeurs de Radio Espérance, bonjour. Eh bien, nous nous retrouvons pour notre cycle marial. Nous avons regardé les enseignements de la tradition à la lumière des accords œcuméniques et en particulier l'accord de la Commission internationale anglicane d'une part et l'Église catholique romaine d'autre part, l'accord de 2004. Et nous allons poursuivre avec une plongée dans les sources de notre propre tradition catholique. Alors, c'est Nathalie en régie, je la salue et son sourire va nous aider à illuminer cette émission où nous allons aborder Vatican II. Vatican II, donc, 4 années de travail long, difficile des évêques, avec les grands documents que nous avons en mémoire, 4 constitutions, plusieurs décrets, des déclarations, et les 4 constitutions, je vous rappelle les noms. La plus importante dans l'ordre, donc Lumen Gentium, qui nous parle de l'Église, c'est celle sur laquelle je reviendrai. La seconde, Dei Verbum, sur la parole de Dieu, où il y a bien sûr une mention de Marie comme celle qui écoute la parole. Une constitution sur la liturgie. Et enfin, donc la dernière constitution qui s'appelle Gaudium et Spes, qui réfléchit sur la situation pastorale de l'Église dans le monde de ce temps. Et c'est à l'occasion de la première constitution, donc qui s'appelle Lumen Gentium, que les débats ont été le plus vifs concernant Marie. Il y a eu toute une discussion extrêmement vive sur ce sujet qui peut nous paraître un petit peu superficiel, accidentel, mais qui en fait pose une question de fond. Ce sujet, c'est: faut-il consacrer à la Vierge Marie un texte particulier, un texte spécial, faire une constitution propre? Ou bien faut-il parler de Marie dans le cadre d'autre chose? Faut-il parler de Marie dans le cadre de la christologie? Puisque, ainsi que nous l'avons vu, c'est à propos du Christ qu'ont été définis les principaux titres mariaux. Marie est toujours liée à la figure de son fils. Elle n'est jamais mise à part, séparée, autonome. Elle est toujours dans la lumière de son fils. Donc, faut-il parler de Marie dans le cadre de la réflexion conciliaire sur le Christ? Faut-il parler de Marie dans le cadre de la réflexion conciliaire sur l'Église? Et très très vite, les évêques vont se diviser. Il y a des évêques, en particulier d'origine italienne et espagnole, qui vont estimer que parler de Marie à propos d'autre chose, c'est ne pas la traiter avec suffisamment de respect, suffisamment d'estime, suffisamment d'amour. Que l'amour pour Marie doit s'exprimer à travers un texte qui lui serait consacré en propre. Que c'est en le regardant, en la méditant dans sa vie, dans les témoignages que nous laisse à son sujet l'Écriture, c'est en méditant sur Marie que nous pourrons le mieux aller vers le Christ et vers les mystères dont Marie est le témoin. Voilà donc la position d'une bonne partie des évêques, pratiquement la moitié des évêques du Concile, étaient favorables à un texte séparé qui parlerait uniquement de Marie. Et puis, l'autre moitié des évêques pensait que justement, c'est le propre de Marie de toujours s'effacer, de ne jamais se mettre en avant, de rendre lumineux ce dont elle parle. Et elle nous parle du Christ, elle nous parle de Dieu, elle nous parle de l'Église. Et c'est cette option qui, finalement, va être retenue petit à petit. Les débats intenses entre les évêques vont aboutir à cette décision de parler de Marie à l'intérieur de la grande constitution, du grand texte, Lumen Gentium, sur l'Église. L'autre débat, sur lequel nous reviendrons dans notre prochaine émission, va être la question de définir un titre marial. En effet, on s'aperçoit que dans la tradition catholique, très souvent, la foi s'est cristallisée dans des titres. On va définir bien sûr à Éphèse Marie, Mère de Dieu, et nous avons vu que ce titre concerne moins Marie en elle-même que le Christ. C'est pour dire que Marie est Mère de Jésus, qui est à la fois homme et Dieu, et donc puisque Jésus est dans l'unité de sa personne,

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Jésus nous a souvent dit qu'il n'était pas nécessaire de faire de belles phrases et de longues prières pour être exaucé. Les prières les plus simples sont souvent les meilleures. Mais de temps en temps, il n'est pas mauvais d'écouter une prière composée par quelqu'un à une grande attention. Exemple, cette prière composée par un certain monsieur Rabboni, une prière à Marie pour les malades. Vierge Marie, soyez au chevet de tous les malades du monde, de ceux qui à cette heure ont perdu connaissance et vont mourir, de ceux qui viennent de commencer leur agonie, de ceux qui ont abandonné tout espoir de guérison, de ceux qui crient et pleurent de douleur, de ceux qui ne parviennent pas à se soigner, faute d'argent, de ceux qui voudraient tant marcher et qui doivent rester immobiles, de ceux qui devraient se coucher et que la misère force à travailler, de ceux qui cherchent en vain dans leur lit une position moins douloureuse, de ceux qui passent de longues nuits à ne pouvoir dormir, de ceux que torturent les soucis d'une famille en détresse, de ceux qui doivent renoncer à leurs plus chers projets d'avenir, de ceux surtout qui ne croient pas à une vie meilleure, de ceux qui se révoltent et maudissent Dieu, de ceux qui ne savent pas que le Christ a souffert comme eux et pour eux. Et voici la prière d'une maman dont le bébé est déjà conçu et qui prie pour lui. Je te glorifie et te remercie, Père très saint, Dieu créateur, parce que tu as fait en moi de grandes choses et qu'un enfant va naître de cet amour humain que tu as béni. Conduis ton œuvre à son terme et ne permets pas que meure en moi celui à qui tu as donné la vie. Jésus, Fils de Dieu, je t'adore. Sous les traits du bébé de la crèche, veille sur mon tout petit, ton frère. Enrichis-le des plus beaux dons de la nature et de la grâce. Qu'il soit notre joie sur la terre et ta gloire dans l'éternité. Esprit Saint, couvre-moi de ton ombre pendant ces mois bénis de l'attente, afin que rien ne puisse nuire à mon enfant et que son âme soit prête à devenir ton sanctuaire par le baptême. Et toi, Marie, Reine des Mères, je te donne mon tout petit, garde-le dans ton cœur. Insiste-moi, je t'en prie, à l'heure de la délivrance. Fais que j'accepte et que j'offre à Dieu courageusement toutes mes souffrances. Et toi, mon saint ange gardien de mon tout petit, préservez-nous de tout accident, conduisez-nous dans les cieux. Amen. Oui, Vierge Marie, il est bon de nous adresser à toi avec cette confiance et de te confier tous ceux qui nous sont chers, en sachant que tu es leur maman et que tu ne demandes qu'à exaucer nos prières, surtout quand elles correspondent tout à fait à la volonté de Dieu.

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Si ton œil droit entraîne ta chute, arrache-le et jette-le loin de toi. Car mieux vaut pour toi perdre un de tes membres que d'avoir ton corps tout entier jeté dans la géhenne. Matthieu 5, 29.

Je vais consacrer quelques chroniques à vous parler des apparitions de la Sainte Vierge qui ont eu lieu en Belgique en 1933 à Banneux, qu'on appelle d'ailleurs maintenant Banneux Notre-Dame, à cause des apparitions de la Sainte Vierge qui ont eu lieu en 1933. C'est une région marécageuse. D'ailleurs, l'endroit où se passent ces apparitions s'appelle La Fange. C'est là qu'est située une maison ouvrière, habitée par le papa, la maman et 7 enfants. Auxquels s'ajouteront plus tard 4 autres enfants. Et l'aide de la famille s'appelle Mariette, et c'est elle qui va bénéficier des apparitions de la Sainte Vierge. Elle est née le vendredi 25 mars 1921, en la fête de l'Annonciation, qui était cette année-là le vendredi saint. Dans ce milieu un peu fruste, la religion tient un peu de place. La famille s'est affranchie de toute pratique religieuse depuis un bon moment, et donc Mariette n'échappe pas à cette indifférence familiale. C'est le dimanche 15 janvier 1933 qu'a eu lieu la première apparition. La neige et la glace ont envahi la fange. Le vent souffle sec. Il est 7 heures du soir. Mariette est accoudée à la fenêtre de la maison, qui fait face au jardinet, à la grand-route et au bois de sapin. Elle guette le retour de son frère Julien, qui est parti depuis le matin avec des enfants de son âge. Et en même temps, elle surveille le sommeil du dernier-né qui est endormi dans son berceau. Soudain, elle aperçoit à quelques mètres d'elle, dans le jardinet, une dame lumineuse, debout, immobile, légèrement penchée vers la gauche. « Oh maman, une belle dame dans le jardin. Oh, c'est la Sainte Vierge. Elle me sourit, elle est tellement belle. » Mariette prend un chapelet qu'elle avait ramassé quelque temps auparavant sur la route et elle se met à le réciter, tandis qu'elle contemple l'apparition avec ravissement. Et voici que la dame fait un signe d'appel. Mariette comprend l'invitation et, quittant la fenêtre, veut sortir. Seulement la maman, croyant à une sorcellerie, s'y oppose et ferme la porte à clé. Mariette retourne à la fenêtre, la belle dame a disparu. 3 jours plus tard, le mercredi 18 janvier, encore vers 7 heures du soir, Mariette domine sa peur habituelle de l'obscurité et sort de la maison. Elle tombe à genoux dans le sentier qui relie le seuil de la maison à la barrière du jardin. Elle prie tout bas, en regardant un peu au-dessus du sol, un endroit où le dimanche précédent la Sainte Vierge était apparue. Et de fait, la Sainte Vierge lui apparaît de nouveau. Elle s'approche, grandissant à mesure, glissant entre les cimes des 2 grands sapins. Elle s'arrête au-dessus du sol gelé, la Sainte Vierge, à quelques pas de la voyante. Elle est séparée du sol par une sorte de nuage gris. Mariette prie tout bas, le chapelet en main, le regard dirigé vers la Sainte Vierge qu'elle contemple. Une prière silencieuse qui va se prolonger 20 minutes. Puis la dame appelle d'un signe de la main et s'éloigne à reculons. Mariette la suit, franchit la clôture et s'engage sur la route. Elle s'arrête soudain, elle ne peut pas faire autrement que de se mettre à genoux. Il reste un moment, en récitant les Ave Maria, elle se relève pour continuer son chemin et de nouveau, elle tombe à genoux. De nouveau, elle se relève, obéissant au geste d'appel de la Vierge, qui a repris son glissement. Brusquement, la Vierge tourne à angle droit vers une source qui suinte en contrebas du talus. Elle s'agenouille au bord du fossé, tandis que la Vierge, au sommet du talus, ça lui fait signe de boire. « Poussez vos mains dans l'eau, dit la Sainte Vierge. » Sans hésiter, l'enfant obéit. Le chapelet lui glisse des mains et elle se baigne les mains dans l'eau. La Vierge dit encore, « Cette source est réservée pour moi. » Et la Sainte Vierge prend congé en disant, « Bonsoir, au revoir. » Et la Sainte Vierge disparaît. Vous êtes peut-être étonné par la simplicité de ces apparitions. Pas de grandes phrases. Et cette espèce de chemin que la Sainte Vierge oblige la petite Mariette à faire pour la retrouver et aller découvrir la source qui va se mettre à couler désormais. Et dans une prochaine apparition, la Sainte Vierge s'appellera la Vierge des pauvres. C'est sous ce nom-là qu'on la vénère à Banneux. Et nous verrons la fois prochaine comment a eu lieu la 3e apparition.

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Continuons à parler des apparitions dont a bénéficié la petite Mariette Bécaud en Belgique, à 25 km de Liège, dans le village de Banneux. Nous avons vu qu'au cours de la deuxième apparition, en janvier 1933, la Sainte Vierge fait découvrir à Mariette une source qui se met à couler au pied d'un talus. Troisième apparition, le lendemain, le 19 janvier, Mariette de nouveau sort de la maison à 7 heures du soir, la tête couverte d'un vieux par-dessus pour mieux se garantir du froid. Mariette sort de la maison accompagnée de son père. À quelques pas, elle se met à genoux, à même le sol couvert de neige, et prie tout bas. Bientôt, elle s'écrie « Oh, la voici !» Un moment de silence, puis elle questionne « Qui êtes-vous, ma belle dame ?» La dame répond « Je suis la Vierge des pauvres. » Je vous ai dit que c'est comme cela qu'elle est vénérée à Banneux, à cause de ce que la Sainte Vierge a dit lors de la troisième apparition. Puis la Vierge conduite à l'enfant à la source qu'elle avait découverte la veille. Mariette marche posément, se met à genoux aux deux endroits où elle s'était arrêtée la veille. À la source, elle s'agenouille de nouveau, le regard fixé en haut du talus vers la Vierge. Alors Mariette demande « Belle dame, vous avez dit hier cette source est réservée pour moi. Pourquoi pour moi ?» Et se désignant, elle porte la main à la poitrine. Alors le sourire de la dame s'accentue et la dame lui répond que la source est pour toutes les nations. Et après une pause, pour soulager les malades. Mariette répète les paroles d'une voix claire et nette, mais elle ne savait pas ce que voulait dire nation et ce que voulait dire soulager. C'est vraiment la Vierge des pauvres qui s'adresse à des pauvres qui ne connaissent pas bien la langue française, qui ne connaissent pas bien le sens des mots. Et la petite Mariette ajoute « Merci, merci ». La Vierge reprend doucement « Je prierai pour toi. Au revoir. » Et la Vierge s'éloigne comme la veille, sa main nuisant au-dessus des sapins. Le lendemain, vendredi 20 janvier, Mariette est souffrante. Cela ne l'empêche pas de sortir vers les 19 heures. Agenouillée dans le jardinet, elle récite son chapelet. Après 2 minutes, la voici. Peu à peu, elle demande d'une voix claire « Que désirez-vous, ma belle dame ?» Et la Vierge répond « Aujourd'hui, je désirerai une petite chapelle. » Puis, la Sainte Vierge, de la main droite, trace le signe de la croix pour bénir l'enfant et disparaît. À l'instant, Mariette perd connaissance. Aidée d'un voisin, le père affolé la transporte à la maison, mais très vite elle reprend connaissance et s'endort paisiblement. Alors ce qui est très intéressant, c'est que pendant 3 semaines, la Sainte Vierge ne va plus apparaître. Mais la petite Mariette est persuadée qu'elle va de nouveau lui apparaître. Et tous les soirs, malgré la neige, malgré le froid, elle se met à genoux et elle récite un chapelet, plusieurs chapelets, parfois 6 ou 7 chapelets, en demandant gentiment à la Sainte Vierge qu'elle revienne. Alors évidemment, dans le village, on se moque d'elle. « Ah, bonjour Bernadette !» Ou bien, il y a des gamins qui se font semblant d'imiter la Sainte Vierge lui apparaissant. Mais cela ne la trouble pas. Elle continue à prier, malgré les sarcasmes et les moqueries, car elle se doute bien que la Sainte Vierge lui apparaîtra de nouveau. Oh, comme c'est beau! Cette persévérance de Mariette a prié, comme la Sainte Vierge le lui a demandé, même si la Sainte Vierge ne lui apparaît pas. C'est seulement 3 semaines plus tard, le 11 février, comme par hasard, c'est l'anniversaire de la première apparition de la Sainte Vierge à Lourdes, le 11 février 1858. Le 11 février, après 3 semaines d'absence, la Sainte Vierge va de nouveau lui apparaître. Nous verrons cela la fois prochaine.

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Le Seigneur a son trône dans les cieux, sa royauté s'étend sur l'univers. Psaume 102, 19.

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Poursuivons le récit des apparitions dont a bénéficié la petite Mariette Bécaud en Belgique, à Banneux, en 1933. Nous avons vu la fois dernière que pendant 3 semaines, la Sainte Vierge n'est plus apparue à l'enfant, mais celle-ci continuait à s'agenouiller dans la neige tous les soirs à 19h en disant son chapelet et en espérant bien que la Sainte Vierge allait de nouveau lui apparaître malgré les moqueries dont elle était l'objet dans le village. Effectivement, le samedi 11 février, alors qu'elle est agenouillée comme d'habitude dans le jardin et qu'elle vient de réciter 2 chapelets, à la fin du 2e chapelet, plus exactement, brusquement, elle se lève, se dirige vers la barrière du jardin et s'avance vers la source comme la Sainte Vierge le lui demande, en s'agenouillant aux mêmes endroits que les jours précédents. Arrivée en face du talus, elle se met à genoux, se penche, plonge la main dans l'eau et la Sainte Vierge lui dit « Je viens soulager la souffrance ». Elle avait dit auparavant « Je viens soulager les malades ». Cette fois-ci, d'une façon plus générale, la souffrance. Puis elle dit au revoir à Mariette. Alors le lendemain, la Sainte Vierge n'apparaît pas, mais le matin, la petite Mariette a la joie de communier pour la première fois. Le curé le lui a autorisé. Alors le soir, elle s'attend que la Sainte Vierge lui apparaisse de nouveau, mais non, la Sainte Vierge n'apparaît pas ce dimanche soir, ni les jours suivants. Elle ne revient que le mercredi 15 février. Ce soir-là, la Sainte Vierge s'ouvre de nouveau au regard ravi de l'enfant et elle lui dit, et l'enfant lui dit, « Sainte Vierge, monsieur le curé m'a dit de vous demander un signe. » Et la Vierge se contente de répondre, « Croyez en moi, je croirai en vous. » Elle confie un secret à l'enfant et au moment de disparaître, elle ajoute, « Priez beaucoup, au revoir. » Le lundi fin février, il y a de la neige, de nouveau, il fait très froid. Et à la fin du 2e chapelet, Mariette tend brusquement les bras et sa prière se fait plus rapide. La belle dame est descendue comme à l'accoutumée et elle entraîne l'enfant de nouveau vers la source. Mariette s'agenouille au même endroit et prie à chaque arrêt. Et à la source, la Vierge souriante, comme à l'ordinaire, lui dit « Ma chère enfant, priez beaucoup. » Après quoi, la Vierge cesse de sourire et ajoute, avant de partir et d'une voix plus grave, « Au revoir. » La 8e apparition a lieu le jeudi 2 mars. La pluie tombe à torrent. Au début du 3e chapelet, subitement la pluie cesse. Le ciel s'éclaircit, les étoiles scintillent, et soudain l'enfant se tait et étend les bras. La Vierge lui apparaît pour la 8e et dernière fois, et cette fois elle a le visage grave et ne sourit pas. Et elle se nomme en disant « Je suis la mère du Sauveur, mère de Dieu ». Eh oui, en disant cela et en ayant un visage grave, elle rappelle le mystère de la croix. Son enfant a été crucifié pour nous. Et la Bible, c'est sérieux. Il faut prier pour la conversion des pécheurs. Je suis la mère du Sauveur, mère de Dieu. Et tandis qu'une certaine tristesse envahit son visage, la Vierge adresse sa suprême recommandation « Priez beaucoup à Dieu ». Elle impose les mains à l'enfant, la bénit d'un signe de croix, et disparaît. Et désormais, Banneux va devenir un grand lieu de pèlerinage où les malades viennent prier pour leur guérison, si Dieu le veut, et pour leur conversion. Un grand lieu où les malades sont accueillis depuis 1933, donc maintenant depuis bientôt un siècle. Chers amis, si vous avez l'occasion d'aller en Belgique, à Banneux, je crois que vous ne serez pas déçus de prier à l'endroit où la Sainte Vierge est apparue et où elle s'est appelée la Vierge des pauvres. Vous avez vu la simplicité de ces apparitions. C'est difficile de faire plus simple, plus dépouillé. La Sainte Vierge ne dit pas grand-chose, mais je viens soulager les malades, je viens soulager la souffrance, je viens pour les pauvres, étant moi-même la Vierge pauvre. Merci Vierge Marie de t'être manifestée comme ça, pour la joie de tous ceux qui viennent en pèlerinage à Banneux et qui reçoivent la grâce d'être soulagés quand tu leur rappelles le mystère de la croix. On ne peut pas échapper à la croix quand on est chrétien. La mère du Sauveur l'a rappelé à Mariette pour nous tous.

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1: Les pas de la foi de Marie sont rythmés par le cantique d'action de grâce et d'engagement du Magnificat. Celui-ci exprime un remerciement vibrant et joyeux pour ce que Dieu a accompli en elle, pour son peuple et pour chacun de nous. C'est aussi un cantique d'intercession en faveur des pauvres. Marie se place aux côtés des marginaux, des nécessiteux, des indigents. C'est une femme qui s'engage pour les plus petits. Chaque jour, partout dans le monde, bien des gens s'inspirent du cantique de Marie pour créer les conditions d'une plus juste distribution des richesses. Marie intercède afin que cette libération rejoigne toutes les personnes lésées dans leurs droits humains fondamentaux. L'humble soumission de Marie devant Dieu lui donne l'audace de dénoncer toute forme de discrimination et de domination. C'est une femme qui s'exprime avec franchise et transparence. Tel est l'effet de la grâce dont nous sommes comblés lorsque, comme elle, nous acceptons d'ouvrir notre cœur à Dieu et aux autres. Sainte Marie, toi qui es bénie entre toutes les femmes, Vierge libre et chargée des espérances des pauvres, accompagne aujourd'hui le cheminement de ton peuple, en particulier de ces populations qui ont soif de paix, de liberté et de justice. Donne-nous ton cœur et ton courage.
0: À présent, nous nous unissons en prière avec le monde entier en renouvelant notre consécration à Marie.
2: Vierge Immaculée, Mère de Dieu et de l'humanité, je t'accueille comme don de Jésus sous la croix et je me confie entièrement à toi. Je t'offre toute ma vie, ce que je suis, ce que j'aime et ce que j'ai, afin que resplendisse en moi la beauté du Christ. Aide-moi à être docile à l'Esprit et à vivre avec joie ma vocation dans l'Église, afin de collaborer à ta mission maternelle et d'orienter vers Dieu le cœur de tout homme. Toi qui as guidé Saint Maximilien Kolb pour aimer sans mesure, enseigne-moi à être témoin de l'Évangile et à faire de ma vie un don. Je te confie les personnes que je rencontrerai et je t'offre le travail, les joies et les souffrances de cette journée. Ô Marie, conçue sans péché, prie pour nous qui avons recours à toi et pour ceux qui n'ont pas recours à toi.
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1: Observons aujourd'hui l'image de Notre-Dame de Częstochowa en Pologne. Nous savons que le précieux trésor du sanctuaire de Jasnagora est le cadre miraculeux de Marie, qui depuis toujours attire des pèlerins de Pologne comme du monde entier. L'image, que la tradition dite avoir été peinte par l'évangéliste saint Luc, représente le buste de la Vierge tenant Jésus dans ses bras. Le visage de Marie est dominant, et celui qui le regarde se sent plongé dans son regard. Il contemple Marie qui le contemple. Le visage de l'enfant est lui aussi tourné vers le pèlerin, mais pas ses yeux. Ils ont tous deux un air sérieux et pensif qui donne le ton à l'image. La joue droite de Marie est rayée de deux balafres parallèles et d'une troisième qui les traverse. Marie porte un vêtement bleu orné de lys, symbole de la famille royale de Hongrie. Sur son front se trouve une étoile à six pointes. Jésus est vêtu de rouge et sa main gauche tient le livre, tandis que la droite est levée en geste de majesté et de bénédiction. Une large auréole dorée illumine la couleur sombre de leur visage. Le tableau de la Vierge de Jasnagora est au nombre des icônes de type Odigitria, qui signifie « celle qui indique, qui guide tout au long du chemin ».
0: À présent, nous nous unissons en prière avec le monde entier en renouvelant notre consécration à Marie.
2: Vierge Immaculée, Mère de Dieu et de l'humanité, je t'accueille comme don de Jésus sous la croix et je me confie entièrement à toi. Je t'offre toute ma vie, ce que je suis, ce que j'aime et ce que j'ai, afin que resplendisse en moi la beauté du Christ. Aide-moi à être docile à l'Esprit et à vivre avec joie ma vocation dans l'Église, afin de collaborer à ta mission maternelle et d'orienter vers Dieu le cœur de tout homme. Toi qui as guidé Saint Maximilien Kolb pour aimer sans mesure, enseigne-moi à être témoin de l'Évangile et à faire de ma vie un don. Je te confie les personnes que je rencontrerai et je t'offre le travail, les joies et les souffrances de cette journée. Ô Marie, conçue sans péché, prie pour nous qui avons recours à toi et pour ceux qui n'ont pas recours à toi. Amen.
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Le Seigneur ton Dieu voulait t'éprouver et savoir ce que tu as dans le cœur. Allais-tu garder ses commandements, oui ou non? Deutéronome 8, 2.

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1: Voici ta mère est le sous-titre de la troisième partie des réflexions que Jean-Paul II consacre à sa méditation biblique sur Marie dans son encyclique Redemptoris Mater. Mère est un titre qui apparaît dans l'évangile de l'enfance et garantit la véritable humanité du Fils de Dieu. Ce titre retentit dans la vie publique de Jésus à travers les paroles d'une femme du peuple. Heureux le ventre qui t'a porté et le sein qui t'a allaité, et qui constitue un éloge de Marie, mère de Jésus selon la chair. Grâce à cette maternité selon la chair, Jésus, le Fils du Très-Haut, est vraiment Fils de l'homme. Mais, fait remarquer Jean-Paul II, Jésus répond de manière très significative à la bénédiction prononcée par cette femme à l'égard de sa mère selon la chair. Heureux plutôt ceux qui écoutent la parole de Dieu et l'observent. Il veut détourner l'attention de la maternité entendue seulement comme un lien de la chair pour l'orienter vers les liens mystérieux de l'esprit qui se forment dans l'écoute et l'observance de la parole de Dieu. Jésus oriente les liens humains de la maternité et de la fraternité dans une sphère spirituelle, dans la perspective du royaume de Dieu.
0: À présent, nous nous unissons en prière avec le monde entier en renouvelant notre consécration à Marie.
2: Vierge Immaculée, Mère de Dieu et de l'humanité, je t'accueille comme don de Jésus sous la croix et je me confie entièrement à toi. Je t'offre toute ma vie, ce que je suis, ce que j'aime et ce que j'ai, afin que resplendisse en moi la beauté du Christ. Aide-moi à être docile à l'Esprit et à vivre avec joie ma vocation dans l'Église, afin de collaborer à ta mission maternelle et d'orienter vers Dieu le cœur de tout homme. Toi qui as guidé Saint Maximilien Kolb pour aimer sans mesure, enseigne-moi à être témoin de l'Évangile et à faire de ma vie un don. Je te confie les personnes que je rencontrerai et je t'offre le travail, les joies et les souffrances de cette journée. Ô Marie, conçue sans péché, prie pour nous qui avons recours à toi et pour ceux qui n'ont pas recours à toi.
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1: Jean-Paul II, qui, dans son encyclique Redemptoris Mater, nous enseigne comment comprendre le mystère de Marie, explique que c'est à partir du mystère du Christ que l'on peut comprendre Marie. Le pape écrit « S'il est vrai que le mystère de l'homme ne s'éclaire vraiment que dans le mystère du Verbe incarné, comme l'affirme le Concile, il convient d'appliquer ce principe d'une manière toute particulière à cette fille des générations humaines exceptionnelle, à cette femme extraordinaire qui devint la mère du Christ. C'est seulement dans le mystère du Christ que s'éclaire pleinement son mystère. C'est ce que les... Le 4 octobre 2014. Jean-Paul II, qui dans son encyclique Redemptoris Mater, nous enseigne comment prendre le mystère de Marie en main. Tokos. Vérité de foi établie par le Concile d'Éphèse en 431. Marie est mère de Dieu puisque par l'opération du Saint-Esprit, elle a conçu en son sein virginal et donné au monde Jésus-Christ, le Fils de Dieu consubstantiel au Père. En même temps, ce dogme éclaire le mystère du Christ. En naissant de la Vierge, le Fils de Dieu s'est vraiment fait l'un de nous. Le Verbe assume réellement, dans l'unité de sa personne, la nature humaine sans l'abolir.
0: À présent, nous nous unissons en

0: et à faire de ma vie un don. Je te confie les personnes que je rencontrerai, et je t'offre le travail, les joies et les souffrances de cette journée. Ô Marie, conçue sans péché, prie pour nous qui avons recours à toi et pour ceux qui n'ont pas recours à toi.
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1: Les trois petits bergers avaient offert leur vie entière à la Sainte Vierge. Ils l'avaient fait dès la première apparition de la belle dame et ils renouvelèrent leur offrande chaque jour de leur vie. Ce don d'eux-mêmes allait changer leurs habitudes. Il exigeait un renoncement complet, un abandon des distractions profanes. Cela demanda beaucoup de volonté de la part des trois enfants, comme le montrent les deux petites histoires suivantes. Lucie était d'un tempérament joyeux. Elle connaissait de nombreuses poésies populaires et trouvait beaucoup de plaisir à les chanter. Un jour, elle fredonna une chanson qui commençait par ces vers « Tu es le soleil de cette sphère, ne lui refuse pas tes rayons ». Quand elle eut fini de chanter, de nombreux enfants s'étaient réunis autour d'elle et lui demandaient de recommencer. Elle allait le faire si François n'était pas intervenu. Lui qui, avant les apparitions, l'accompagnait de son fifre, lui fit le reproche de perdre son temps à de telles futilités. Il lui dit « Ne chantons plus cela. Notre Seigneur n'aime certainement pas que nous chantions maintenant ces choses-là. » Et les deux pastoureaux s'enfuirent, laissant leur public très déçu. Quelques mois plus tard, les habitants de Fatima préparaient les festivités du carnaval. Les jeunes enfants réclamèrent la présence de Lucie pour animer leur soirée. Un habitant du lieu-dit Casavella mit sa maison à la disposition des enfants de moins de 15 ans de Fatima et des environs. Il insista pour que Lucie vienne voir sa demeure et puisse organiser les pièces pour les festivités. La petite fille ne sut pas résister à une telle demande et elle visita la maison avec toute une troupe d'enfants. Elle raconta dans son quatrième mémoire ce qu'elle ressentit en ce moment. Il y avait une grande salle pour les divertissements et une cour spacieuse pour les repas. Tout fut arrangé, et je revins de là, extérieurement en fête, mais ma conscience me faisait des reproches. En arrivant près de Jacinthe et de François, je leur dis ce qui s'était passé. Mon cousin me demanda sérieusement, « Et tu retournes à ces repas et à ces divertissements? As-tu déjà oublié que nous avons promis de ne plus jamais y retourner ?» Ce reproche mettait Lucie dans une position délicate. Elle s'était bien engagée dans la préparation du carnaval. Elle avait promis à de nombreuses amies d'être présente. Dans son écrit, sœur Lucie cita une douzaine de noms avec leur adresse, ce qui prouve sa grande mémoire, point rassurant, car il montre que l'on peut lui faire confiance quand elle cite les paroles de la Sainte Vierge. Pouvait-elle se dédire et laisser ses nombreuses amies organiser la fête sans son aide? Si oui, comment pouvait-elle le faire sans trop décevoir cette troupe qui comptait sur elle? Sœur Lucie continua ainsi son récit. Dieu inspira François, et celui-ci me dit « Sais-tu comment tu vas faire? Tous les gens savent que Notre-Dame t'est apparue. Aussi, dis-leur que tu lui as promis de ne plus prendre part à des bals, et c'est pour cela que tu n'iras pas. Ensuite, pendant les jours de carnaval, nous nous échapperons vers la Labo do Cabeço. Là, personne ne nous trouvera. » J'acceptai la proposition, et ce fut une bénédiction de Dieu. Ses amis, qui avant me recherchaient pour se divertir, venaient me chercher à la maison les dimanches après-midi et m'accompagnaient pour aller réciter le chapelet à la Cova da Ilha. Ainsi, le changement radical de vie des trois petits bergers était contagieux, et à leur contact, de nombreuses personnes abandonnaient des distractions innocentes mais futiles pour avoir plus de temps à consacrer à Dieu. Comme les habitants de Fatima et des hameaux environnants, laissons-nous transformer par le mode de vie exigeant des pastoureaux. Il ne faudrait pas voir en eux des censeurs austères refusant tout plaisir. Ils aimaient jouer, chanter, rire, mais ils voulaient que toutes leurs actions, aussi simples soient-elles, fussent accomplies pour la plus grande joie de Dieu et pour la conversion des pécheurs. Ces jeunes enfants refusaient toute compromission. Ils voulaient être entièrement à Dieu.
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Personne ne connaît le Fils, sinon le Père. Et personne ne connaît le Père, sinon le Fils. Et celui à qui le Fils veut le révéler. Matthieu 11, 27.

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1: Après les apparitions de Notre-Dame, les trois pastoureaux étaient profondément changés. Leur vie, continuellement offerte à Dieu dans la prière et les sacrifices, avait conduit rapidement François et Jacinthe au plus haut sommet de la vie spirituelle. Une telle évolution ne pouvait rester inaperçue. Les proches des pastoureaux constataient bien que les enfants avaient changé, qu'ils n'étaient pas semblables aux gamins de leur âge, sans toutefois trouver les mots pour décrire cette différence. Ils la constataient, mais ne pouvaient la nommer. Ils ne pouvaient imaginer qu'ils vivaient avec des saints. Lors des derniers jours de François, de nombreuses personnes venaient lui rendre visite dans sa chambre. Elles en ressortaient non pas accablées de tristesse, mais réconfortées, sans comprendre ce qu'elles ressentaient au fond d'elles-mêmes. Dans son quatrième mémoire, Sœur Lucie rapporta ce témoignage émouvant. Un jour, quelques voisines parlaient avec ma tante et ma mère, après avoir passé un bon moment dans la chambre de François. L'une d'elles dit « Je ne sais pas ce qu'a François, on se sent bien ici ». Une voisine de ma tante, du nom de Romana, qui ne paraissait pas croire du tout aux apparitions, avoua. On éprouve, en entrant dans la chambre de François, la même impression que l'on ressent en entrant dans une église. Ces gens simples, qui par la force des choses avaient l'esprit accaparé par des questions matérielles, qui n'avaient pas pu suivre d'études, étaient démunis devant un phénomène qui n'entrait pas dans le cours habituel de leur existence. Mais des personnes cultivées et fortunées auraient-elles mieux réagi? Ce n'est pas sûr. Leur éducation, leur confiance en eux, les auraient peut-être empêchés de ressentir cette atmosphère surnaturelle et ils auraient été plus dépourvus que les gens simples qui entouraient François. Ce rayonnement de sainteté des deux petits-enfants Marteau ne fut pas seulement ressenti par les habitants d'Aljustrel. Des pèlerins venus parfois de loin l'ont bien éprouvé. Certains faisaient part de leur impression à Lucie et lui demandaient d'où pouvait venir ce sentiment qu'ils avaient ressenti en la présence de François et de Jacinthe. La petite fille était bien incapable de trouver les mots adéquats. Elle se contentait de hausser les épaules et de se taire. Toujours dans son quatrième mémoire, Sœur Lucie raconta l'anecdote suivante. Un jour, deux prêtres et un monsieur sont venus chez moi. Pendant que ma mère ouvrait la porte et les faisait entrer et s'asseoir, je montais au grenier pour me cacher. Ma mère, après les avoir reçus, partit à ma recherche. Pendant ce temps, les trois invités parlaient entre eux. Le monsieur dit « Nous allons voir ce que celle-ci va nous dire. Pour ma part, j'ai été très impressionné par l'innocence et la sincérité de la petite Jacinthe et de son frère. Si celle-ci ne se dédie pas, je croirai. » Un des deux prêtres ajouta « Je ne sais pas ce que j'ai ressenti près de ces deux petits. Il semblerait qu'il y avait là quelque chose de surnaturel. À moi, cela m'a fait du bien de parler avec eux. Ma mère ne me trouvant pas, les trois hommes durent se résigner à partir sans me parler. L'un d'eux déclara « Nous sommes très peinés. Nous avons beaucoup aimé parler avec les deux petits et nous aurions voulu parler avec la vôtre, mais nous reviendrons à une autre occasion. » Il est bien évident qu'après avoir entendu l'éloge fait par ces personnes en faveur de ses deux cousins, Lucie ne pouvait trouver la force de descendre de sa cachette. Qu'aurait-elle pu ajouter au témoignage de François et de Jacinthe? Elle resta donc dans le grenier, préférant laisser ces étrangers dans le souvenir de leur première impression. Ce sentiment de bien-être, ressenti par ceux qui ont approché François et Jacinthe, ne nous est pas étranger. Nous aussi, nous l'avons parfois éprouvé quand nous avons entendu des paroles qu'ils prononcèrent ou quand nous avons appris quels actes héroïques ils ont accomplis dans leur courte vie. Et c'est pour cette raison que nous voulons les choisir comme maîtres et guides de notre vie spirituelle.
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Quiconque dira une parole contre le Fils de l'homme, cela lui sera pardonné. Mais si quelqu'un blasphème contre l'Esprit Saint, cela ne lui sera pas pardonné. Luc 12, 10.

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1: Pendant les jours qui précédèrent la dernière apparition de Notre-Dame aux trois pastoureaux, une frayeur collective se développa à Fatima. Elle avait une double origine. De nombreux habitants de ce village ne faisaient pas confiance aux voyants. Ils pensaient que ces enfants avaient menti et que leur imposture serait dévoilée le 13 octobre, puisqu'aucun miracle, pensaient-ils, n'aurait lieu. Ils craignaient alors la réaction des pèlerins lorsqu'ils comprendraient qu'ils avaient été bernés. Certains pourraient s'en prendre aux enfants et même aux adultes. Qui peut arrêter une foule en colère? Ceux qui croyaient aux apparitions n'étaient pas pour autant rassurés. Ils redoutaient une réaction violente des autorités publiques, prêtes à tout faire pour étouffer les événements extraordinaires qui se déroulaient à Fatima. On alla même imaginer que des opposants farouches à l'Église catholique allaient poser des bombes pour en finir une fois pour toutes avec ces apparitions. La crainte peut paraître exagérée, toutefois, elle fut en partie réalisée 5 ans plus tard lors de la destruction de la Capellina. Ce fut dans ce climat de peur collective qu'arriva l'abbé Possas, le curé de Porto de Mos, petite ville du district de Leiria. Il était accompagné d'un de ses paroissiens. Ces deux hommes avaient décidé d'obtenir la rétractation des trois bergers assez rapidement pour annuler toute réunion à la Cova da Iria le 13 octobre. Ils commencèrent à interroger François, ou plus exactement, ils le menacèrent sans arriver à le faire céder. Ils allèrent chez une sœur de Lucie, où ils trouvèrent les deux voyantes. Elles revenaient d'un hameau voisin, où elles avaient été chercher de la chaux. Monsieur l'abbé Possas dit à Lucie, « Écoute, petite, tu vas me dire maintenant que tout cela ne sont que des histoires et des sorcelleries. Si tu ne le dis pas, je vais le dire, moi, et le faire dire partout. Tout le monde croira, et l'on viendra tout détruire par ici. Vous n'y échapperez pas non plus, c'est bien clair ?» Lucie resta silencieuse. Le père de François et de Jacinthe, M. Manuel Marteau, était présent à l'interrogatoire. Cet homme, d'un calme à toute épreuve, qui ne parlait jamais à la légère, qui pesait tous ses mots avant de les prononcer, pour une fois se mit en colère. Il cria au curé de Porto de Mos, « Si vous voulez le dire à tout le monde, vous n'avez qu'à le télégraphier tout de suite. » Le prêtre répondit, « C'est ce que l'on devrait faire. Ainsi, personne ne viendrait ici le 13, et tout serait fini. » Profitant de l'altercation entre le curé et son père, Jacinthe partit se réfugier chez elle. Quelques instants plus tard, l'abbé Possas et son paroissien la rejoignirent. L'abbé tenta un ultime essai. Monsieur Marteau raconta ce dernier interrogatoire. Monsieur l'abbé Possas s'adressa à Jacinthe. « Écoute, tu ne veux rien dire, mais Lucine nous a tout raconté, et tout cela n'est que mensonge. » La petite répondit avec assurance, « Non, Lucie n'a rien dit de pareil. » Il insistait, mais Jacinthe se défendait de plus belle. Elle répétait, « Lucie n'a rien raconté. » En bon psychologue, M. Marteau, après avoir examiné les traits des deux visiteurs, conclut, « On voyait bien qu'ils étaient stupéfaits de l'assurance de la petite. J'avais même l'impression qu'ils commençaient à être convaincus des apparitions. » Le laïc sortit alors de sa poche une pièce de monnaie et la tendit vers la petite fille. M. Marteau prit le bras de l'homme et le força à ranger sa pièce là où il l'avait prise. Le prêtre, commençant à partir, se retourna et lança au père de Jacinthe cette phrase « Oui, monsieur, vous avez bien rempli votre rôle » et obtint pour réponse « Bien ou mal, je ne sais pas, mais chez moi, c'est ainsi qu'on fait. » Puis Manuel Marteau ajouta « Vous n'êtes pas arrivé à obliger les enfants à se dédire. Même si vous l'aviez obtenu, je garderai mon opinion qu'ils disent la vérité. » Ce qui est remarquable, c'est le calme que les trois pastoureaux ont su garder alors que tout le monde s'agitait autour d'eux. Prenons exemple sur eux, sachons au milieu des épreuves garder une confiance absolue en Dieu qui ne peut nous abandonner.
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Ne soyez jamais intrigant ni vaniteux, mais ayez assez d'humilité pour estimer les autres supérieurs à vous-même. Philippiens 2:3.

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1: Plus on s'approchait de la date du 13 octobre, plus l'agitation croissait à Fatima. Il n'y avait pas un habitant qui n'exprimait sa crainte ou ne donnait des conseils pour éviter la catastrophe. De toutes parts, on faisait pression sur les parents des voyants pour qu'ils obtiennent des pastoureaux l'aveu de leur supercherie. Maria de Santos, tiraillée par les doutes, ne savait quelle décision prendre et se préparait au pire. Marie des Anges, la fille aînée, comprit qu'elle devait prendre en main la situation et vaincre enfin la résistance des pastoureaux. Elle n'allait pas permettre que des enfants

0: leur obstination soit une menace pour la vie de nombreux habitants de Fatima. En effet, le bruit courait que les opposants aux apparitions, avec le soutien des autorités civiles, allaient placer des bombes dans plusieurs maisons du hameau d'Al-Justrel. Quelques jours avant le 13, elle trouva les pastoureaux réunis autour du puits. Elle leur dit « Alors, vous n'êtes pas décidé à dire que vous n'avez rien vu à la cova d'Aïria ? On dit par ici qu'on va jeter des bombes pour détruire nos maisons. Il faudrait mieux l'avouer à moi seulement, et j'irai le dire à monsieur le curé, qui en parlerait à l'église. Voulez-vous que j'y aille ? Le voulez-vous ? » Lucie, le front plissé, restait silencieuse. Jacinthe, en pleurant, répondit de sa petite voix douce « Mais nous l'avons vu. » Il est difficile d'imaginer l'épreuve intérieure subie par ses enfants. Ils étaient conscients que le refus de se dédire pouvait avoir de terribles conséquences pour leurs proches. Toutefois, ils ne pouvaient rejeter la belle dame. Ils appliquaient à la lettre cette parole de l'Évangile « Qui aime son père ou sa mère plus que moi n'est pas digne de moi. » Le 12 octobre, à l'aube, Maria Rosa de Santos sortit vivement du lit, persuadée qu'il ne lui restait plus que quelques heures à vivre. Elle réveilla Lucie, la seule fille qui était restée à la maison, et lui dit « Il vaut mieux aller nous confesser. On dit que nous allons mourir à la cova d'Aïria. Si Notre-Dame ne fait pas de miracle, on nous tue. Aussi, il vaut mieux aller à confesse pour être préparé à mourir. » Lucie répondit calmement « Si tu veux te confesser, j'y vais aussi, mais ce n'est pas pour cette raison. Je n'ai pas peur qu'on nous tue. Je suis absolument sûr que Notre-Dame fera demain tout ce qu'elle a promis. » Maria Rosa abandonna son projet de rencontrer le curé et attendit avec crainte les événements du lendemain. Elle ne manqua pas d'un certain courage puisqu'elle prit la ferme résolution d'être présente au lieu des apparitions afin de défendre, si nécessaire, sa fille des attaques de certains pèlerins en colère. Chez les Marteaux, l'ambiance était plus calme et l'on attendait avec une certaine assurance le miracle promis. Pendant ce temps, des milliers de personnes de toutes les localités environnantes commençaient à se diriger vers la cova d'Aïria, offrant un spectacle impressionnant. Une journaliste décrivit ainsi ces longues files de pèlerins. Hommes et femmes, presque tous sont pieds nus. Les femmes portent sur la tête des sacs surmontés de leurs savates. Les hommes s'appuient sur de gros bâtons et sont munis aussi de leurs parapluies. On dirait que la plupart sont indifférents à ce qui se passe autour d'eux. Ils vont sans s'occuper du paysage, ni des autres pèlerins, comme plongés dans un rêve, récitant le chapelet sur un ton de triste mélopée. Une femme commence la première partie de l'Ave Maria, le salut à la Vierge. Les compagnons, en chœur, reprennent la seconde partie, l'imploration. D'un pas assuré et cadencé, ils s'avancent sur la route poudreuse, entre les bois de pins et les oliveraies, afin d'arriver avant la nuit au lieu de l'apparition, où ils vont dormir le plus près possible du chêne vert béni, afin d'être bien placés le lendemain pour tout voir. Quel contraste entre d'un côté la fébrilité des sceptiques qui tremblent de peur, et de l'autre côté le calme des voyants et la piété solide de ces milliers de pèlerins venus confier à la Sainte Vierge leur peine. Quel côté choisissons-nous habituellement ? Préférons-nous une vaine agitation ou une confiance aimante nourrie par la prière ?
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Tu es pierre, et sur cette pierre je bâtirai mon église, et la puissance de la mort ne l'emportera pas sur elle. Matthieu 16, 18.

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Si deux d'entre vous s'accordent, nous accorder avec Marie. Ce matin, j'ai évoqué Cana, hein, et Marie, elle s'accorde avec Jésus. Et elle est dans la foi. Ici à Pellevoisin, quand elle dit à Estelle, tu seras morte ou guérisse, Marie ne sait pas. C'est bon, hein? Il y a ce cheminement, et grâce à elle, nous nous accordons avec Jésus. Et alors, grâce à elle qui dit mon fils ne peut rien me refuser, et qui dit cela parce que elle a été constituée reine, elle qui s'est fait servante, elle qui a connu l'obscurité de la foi et la pauvreté de l'espérance bien plus que nous. Oui, mais je me demande, oui, allez-y, mettez, moi aussi j'avais l'impression. Ah bon? Ah. Oui, Marie a connu l'obscurité de la foi bien plus que nous, et la pauvreté de l'espérance bien plus que nous. Et c'est aussi parce qu'elle est immaculée. Hein, le péché, ça nous endurcit. Les conséquences du péché, hein, font que notre peau est un peu épaisse. Hein. On le voit bien, hein. L'amour nous rend plus sensibles. Il y a comme une accoutumance au mal. Il peut y avoir, malheureusement. Et ce qu'on appelle l'endormissement de la conscience. Et puis parfois, c'est aussi à cause la tristesse, du manque de courage. Ici, Marie parle des cœurs endurcis. Il y a un an et demi, moins d'un an et demi, ah, ça m'a poigné, hein, puisque j'ai cité cela, le cœur endurci, et puis il y avait là des adolescents. Et j'aurais posé la question, à votre avis, qu'est-ce qui endurcit le cœur? Moi, très spontanément, le cœur endurci, lié à la Bible, on se dit, bah, c'est le péché. Et ils m'ont répondu, la tristesse, la souffrance. Et ils m'ont enseigné. Et c'est vrai que les conséquences du péché peuvent endurcir leur cœur. Hein? Et clairement. Bah oui. Quand Jésus dit aux pharisiens à cause de l'endurcissement de votre cœur, il y a cette part qui est la conséquence de nos fautes. Ou plus que ça, il y a cette part qui est liée à le fait de nous détourner du bien, mais il y a aussi un endurcissement dont nous souffrons tous et dont le Seigneur veut nous guérir. Je pense que quand Jésus parle des cœurs endurcis, quand Marie parle de ça, il y a vraiment beaucoup de compassion. Et elle et lui, leur cœur n'ont jamais connu le repli sur eux-mêmes. Et le cœur de cette femme, oui, il est le plus sensible de tous les cœurs des créatures. Alors c'est pour ça, je dis, oui, l'obscurité de la foi, elle l'a expérimentée plus que nous encore. À cause précisément de la pureté, quoi. Et la pauvreté de l'espérance, parce que en elle, rien ne vient diminuer l'amour, la capacité d'aimer, hein, rien. Et donc, l'amour, il cherche le bien. Et quand le bien n'est pas encore là, c'est là l'heure de l'espérance. Hein. C'est le désir qui brûle, hein, l'espérance. Lié à une assurance, mais il y a dans l'espérance cette dimension du désir. Hein. Ce qu'on possède, dit Paul, on ne le désire plus, ce qu'on l'a. Et l'espérance. Alors, voilà, Marie, elle a la première, eh, sur le chemin de la foi, première des disciples, celle qui le suivre, eh, qui le suit vraiment. Celle qui est bienheureuse, comme nous l'avons entendu dans l'évangile de ce jour.
parce que elle a accueilli la parole. La parole s'est faite chair en elle, et c'est la parole, elle a façonné tout entière. Et elle a grandi. Elle a grandi dans la foi, elle a grandi dans l'espérance. Hein. Vous vous souvenez? Quand Jésus, à 12 ans, dit à Marie, pourquoi me cherchez-vous? Ce que nous dit l'Évangile, ils ne comprirent pas. Ils ne comprirent pas. Et un peu plus tôt, oui, 12 ans plus tôt, ils s'étonnaient de ce qu'on disait de cet enfant. Croître, hein? C'est bon, je rappelle cela parce que dans notre vie avec le Seigneur, il y a la dimension de purification, de guérison, il y a aussi la croissance. On ne reproche pas à un enfant d'être un enfant. Et le Seigneur, oui, c'est lui qui rythme le rythme, qui donne le rythme de notre croissance. Le fait, de voir que j'ai encore à grandir, j'allais dire, faut que ça résonne comme une bonne nouvelle. J'ai encore du chemin à faire. Ben oui, promesse. C'est beau chez l'enfant, hein, ce désir de grandir. Quand je serai grand. Les désirs, quoi. Et en même temps, ben, il le vit en jouant, quoi. En étant à ce qu'il doit être maintenant. Oui. Cette tension. Grandir. Alors, cet après-midi, j'ai donné comme titre à l'enseignement la deuxième partie de ce qui est écrit sur l'ex-voto. Elle m'a obtenu de son fils ma guérison entière. Ici, à Pellevoisin, on écrit deux fois. Vous avez écrit une lettre à Marie, mais ici, à Pellevoisin, elle reçoit la lettre. Et puis ensuite, elle dit à Estelle, maintenant tu vas écrire quelque chose. Ce sera plus sur du papier, ce sera sur du marbre. Et tu vas l'écrire et tu vas le mettre ici, où ils n'ont rien. Tu vas l'afficher. Tu vas écrire. Alors, je vous partage, de fait, dans l'histoire du sanctuaire, il y a une chose que j'ai constatée. Assez surprenante, c'est que cette plaque que Marie a commandée, pendant plus d'un siècle, on la connaissait, mais elle a été comme mise de côté, on en parlait très peu. J'ai fait cette constatation que des chrétiens qui venaient prier parfois, plusieurs fois par semaine dans la chapelle, avaient jamais vu la plaque d'Estelle. De fait, au début, elle avait été mise, ah, vous ne connaissez pas les lieux, mais elle avait été mise tout près de la statue. Donc quand on voyait la statue, on voyait la plaque d'Estelle. Mais avec l'installation du couvent, c'est-à-dire en 1893, c'est vieux, hein, on a décidé de la déplacer. Estelle s'est plainte. Mais de fait, elle n'était qu'une ancienne domestique. Et la comtesse de La Rochefoucauld, qui a fait beaucoup de choses bonnes pour Estelle, avait aussi ses limites. Ça s'est manifesté à plusieurs moments. Et là, elle a dit à Estelle, voilà, mettez-vous de côté, quoi. On fait les choses comme on veut chez nous. De fait, c'était chez eux. Et alors, l'ex-voto d'Estelle a été relégué dans un coin. Et derrière une sorte de pilier, ce qui fait que on ne le voyait pas. Et alors, j'ai même réalisé, bien plus tardivement, que pendant à Paris, jusqu'à ce que les travaux de restauration soient engagés, la communauté des religieuses qui priaient, les dominicaines, ne voyait jamais cette plaque que Marie avait commandée. On voyait toutes les autres. Les sœurs nous disent de temps en temps, il faut faire attention parce que ça donne des distractions une fois qu'on a repéré des fautes d'orthographe, quoi. Hein, vous voyez, ces petites choses-là. Bon, c'est beau de voir des ex-votos parce qu'on se dit, chacun, c'est une histoire sainte, une belle histoire. Oui, mais celui d'Estelle, il avait été oublié. Alors,
C'est une injustice, parce que c'est le seul que Marie a commandé. Vraiment. J'ai médité devant ce texte breton. J'ai médité et puis je me suis rendu compte, alors je ne sais pas si vous avez le. Vous n'avez peut-être pas pris avec vous le document hein, qu'il y avait dans votre pochette, Pèlerin, bienvenue à Pelvoisin, et à l'intérieur duquel il y a tout le récit, hein, en concentré, hein, du cheminement d'Estelle, avec notamment la lettre qu'elle a écrite. Et cette lettre qui touche le cœur de mère de Marie, hein, je le rappelle. Voilà. On écrit comme on est. J'aime dire ça, avec le Seigneur, c'est comme. C'est comme chez McDonald's, venez comme vous êtes. Hein? Vous l'avez lu à la grotte. Alors moi, je l'ai lu pendant plusieurs fois. Je suis à Pelvoisin depuis 7 ans, mais en fait, j'aime ce lieu depuis plus longtemps. Ça fait, je crois, une douzaine d'années que j'ai dans le porte-document qui m'accompagne partout le récit des apparitions. Il y a quelque chose là. Mais en même temps, en arrivant ici. Et là, en fait, j'ai découvert l'ex-voto, compris qu'il avait l'importance. Alors, je connaissais la lettre d'Estelle. Et puis, en comparant avec l'ex-voto, je me suis rendu compte qu'il y avait quelque chose qu'elle avait écrit qui n'était pas juste, qui n'était pas tout à fait chrétien. Alors, je dis ça aussi pour nous encourager. Hein. Est-ce que ma lettre est parfaite? Oh non! Et alors, elle est une main tendue. Ce qui est tellement important, c'est que tu tends la main à Marie, et elle va la saisir et elle t'emmènera plus loin. Hein? Et comme je le disais tout à l'heure, à l'enfant, on ne reproche pas d'être un enfant, quoi. À quoi je fais allusion? À cette phrase qui arrive assez vite dans la lettre d'Estelle. Juste auparavant, elle vient de dire. Accordez-moi donc de votre divin Fils la santé de mon pauvre corps pour sa gloire. Bon, c'est bien Jésus. Il y a de belles choses, hein, de très très belles choses dans cette lettre. Et elle sait que c'est Jésus qui guérit. Elle demande la santé de son corps. Elle est malade et c'est pour la gloire de Jésus parce que elle a reçu comme une mission de la part de Jésus de s'occuper de ses parents. Et puis, elle dit un tout petit peu plus loin. Si vous ne pouvez, à cause de mes péchés, m'obtenir une entière guérison, vous pourrez du moins m'obtenir un peu de force pour pouvoir gagner ma vie et celle de mes parents. Si vous ne pouvez m'obtenir une entière guérison, elle m'a obtenu ma guérison entière. Je vous disais hein, que dans les apparitions, il y a ceci de très touchant que Marie reprend les éléments de langage d'Estelle. Tiens, ça m'a alerté. Si vous ne pouvez m'obtenir une entière, elle m'a obtenu ma guérison entière. Tiens. Et puis alors, je vous relis la phrase. Examen de théologie. Qu'est-ce qui n'est pas chrétien dedans? Si vous ne pouvez, à cause de mes péchés, m'obtenir une entière guérison, vous pourrez du moins m'obtenir un peu de force pour pouvoir gagner ma vie et celle de mes parents. Je dis que ce n'est pas complètement chrétien. Vous avez repéré? Si vous ne pouvez, à cause de mes péchés. Mais, bah oui, mais de fait, en fait, ça nous rejoint. Parce que, et je me dis, pour moi-même, hein, qui ai mis du temps à en repérer, bah oui, je fais souvent ce raisonnement-là. Face au mal dont je suis victime, qui me survient, je pense au mal que j'ai fait. Et je fais une correspondance. Bah oui, moi aussi, j'ai fait du mal. Et donc, ouais, peut-être que je n'ai pas le droit à être libéré du mal qui me frappe. Pas complètement, quoi. À cause de mes péchés, vous ne pouvez m'obtenir une entière guérison. Ah oui. Et est-ce que c'est bon de prendre conscience de ses péchés? Ah oui, bien sûr. Hein. Estelle en a une conscience et il y a ceci de bon. Hein. Cette phrase, quand je dis elle n'est pas totalement chrétienne, oui, elle n'est pas totalement. Mais il y a cette qualité de cette femme qui reconnaît qu'elle a péché. Alors, je vous l'ai raconté hier rapidement, mais je vais revenir dessus. Hein. Marie a dit à Estelle, regardons le passé. Et lui a montré tous ses péchés
dans leur gravité réelle. Waouh! Et je vous l'ai dit, hein, c'est l'expérience du purgatoire que décrit Estelle. Des années plus tard, un adolescent d'une famille très, très proche d'Estelle, qui a beaucoup fait pour elle, ce sont eux qui ont fait construire ce grand bâtiment que ceux qui logent à Mère Teresa et Jean-Paul II hein, laissent sur leur droite ou sur leur gauche quand ils descendent, de leur droite, hein, ce grand bâtiment-là, qui était un hôtel construit pour accueillir les pèlerins. C'est le plus gros ex-voto de Pellevoisin, parce que la famille en question, qui était de riches industriels de la région lilloise, ont fait construire ça en remerciement d'une aide qu'une maman avait reçue pour aller au secours de son enfant qui était tombé d'un train roulant à pleine vitesse. Voilà. Alors, allez, sa petite fille a fait une fausse manœuvre, ouvert la portière, nous sommes en 1899, et la maman voit sa petite fille oui, projetée hors du train, qui roule à pleine vitesse. Et la maman entend une voix qui lui dit à l'intérieur d'elle-même, « Ta fille porte mon scapulaire et toi aussi tu portes mon scapulaire, va à son aide et je t'aiderai. » Et la maman saute du train. Oui, oui, c'est pas du cinéma. Alors, elle est étourdie sur le coup, mais elle se réveille, rien de cassé. Rien de cassé. Et elle trouve sa fille qui, elle aussi, mais sur la voie, là, et qui, elle aussi, n'a rien de cassé. Elle récupère sa fille, elle la met en sécurité, il y a un train qui passe. Et puis, elle a encore un peu d'énergie pour aller chez un poste de garde barrière qui est à quelques distances. Elle raconte ce qui leur est arrivé. Et là, elle s'évanouit une nouvelle fois pour de bon. Et c'est là qu'on la retrouve. Et la famille, en reconnaissance de ça, fait construire cet hôtel pour pouvoir accueillir des pèlerins. Et ils sont venus en aide à Estelle aussi pour l'assister très concrètement, lui trouver un logement. Et l'un des fils, il avait 15 ans, il a interrogé Estelle sur comme un adolescent peut faire, est allé voir Estelle, c'est quoi les péchés que Marie vous a montrés, quoi? Parce que quand elle raconte ça, elle dit, je tairai hein, ce qu'elle m'a dit. Et elle a absolument refusé, comme elle refusait absolument de répondre à sa question, comment était le diable? Elle ne voulait pas lui dire comment il était. Et pas nourrir l'imaginaire. Mais elle lui a dit, tu sais, j'aurais aimé être 6 pieds sous terre, quoi. J'avais tellement honte, quoi. Cette douleur. Cette surprise, quoi. Prise de conscience. Et pour eux, pour nous, elle qui a un langage très simple, hein, pour nous dire ce qui s'est passé, elle dit, il y a des fautes que je croyais légères et dont Marie m'a montré la gravité. C'est ça le purgatoire, quoi, hein, de fait, pour que le repentir s'empare, quoi. De fait, Estelle, quelques instants avant, avait dit à Marie, si j'ai le choix, j'aimerais mieux mourir parce que je suis bien préparée. Maintenant que je suis bien préparée, sans le relever explicitement, Marie lui montre qu'elle était un peu prétentieuse. Ah non, t'es pas tout à fait prête, quoi. Faut passer quand même par le salon de beauté avant d'entrer dans la salle des noces, hein. Le vêtement des noces, et oui, c'est pas encore tout à fait ça, quoi. Ah oui, tu avais conscience de tes fautes. Regardons. J'insiste hein, là-dessus, c'est regardons. Et Estelle, hein, dans le récit qu'elle nous en livre, dit bien, il y a la tristesse, mais beaucoup de douceur et de bonté dans le regard que Marie porte sur elle à ce moment-là. Elle se fait gronder par quelqu'un de bienveillant. Je crois que nous en avons l'expérience. Hein. Ça porte plus de fruits quand c'est quelqu'un de bienveillant qui nous gronde, qui nous corrige. Parce que nous n'avons pas peur qu'il veuille se venger, que nous allions, il ne va plus nous aimer. Il y a tellement cette blessure en nous. Hein. Est-ce que je suis aimable? Alors en tout cas, Marie le fait. Regardons. Et le pluriel, hein, c'est ensemble. C'est pas toute seule. Parce que nous le savons aussi, hein, si je suis tout seul face à mon péché, je risque d'être pris de vertige. C'est vraiment avec elle. Regardons. Et puis le lendemain,
Tout ceci est passé. Hein. Tout ceci est passé. Nous l'avons regardé. Marie lui dit d'ailleurs courage, hein, avant de lui faire de nouveaux reproches. Là. Le lendemain, elle lui fait de nouveaux reproches après lui avoir dit courage, parce que c'est un courage hein, que de regarder notre passé. Alors, ses yeux pleins de bonté nous donnent ce courage-là, nous aident à l'accueillir. Hein. Et puis, tout ceci est passé. Tu as, par ta résignation, racheté ses fautes. Et Marie fait voir à Estelle ce qu'elle a fait de bien. Alors, à ce même adolescent, Estelle a dit « Figure-toi que j'étais très surprise quand il m'a montré le bien que j'avais fait. » Elle a été surprise, stupéfaite, quand elle a pris la conscience de ses fautes. Mais elle dit « Ce que Marie m'a montré de bien dans ma vie, c'est pas ce que j'avais imaginé. C'était pas les jours où j'étais content de moi, où j'étais fier. C'était des jours difficiles. » Et ça aussi, c'est une belle leçon, quoi. Comment je regarde ma vie? Quand Marie dit « Regardons le passé, dans le bien comme dans le mal. Hein. Regardons-le avec elle. Laissons-lui hein, nous montrer. » Parfois, c'est par les autres, c'est très souvent par les autres hein, qu'elle passe hein, pour nous donner. Et nous savons, nous avons encore, nous découvrirons hein, ce qu'il y a eu de bien dans notre vie. Mais en tout cas, Estelle prend cette conscience, c'est pas pour qu'elle en aboutisse à la conclusion que, hein, conformément à ce qu'elle avait écrit, qu'elle mérite encore moins d'être guérie. C'est pour que la guérison qui s'opère en elle soit pas simplement la santé, la guérison de son corps. Une entière guérison, écrit Estelle, toute seule dans sa lettre. « Ma guérison entière », lui fait écrire Marie. C'est ma guérison, c'est-à-dire c'est la guérison de moi. C'est-à-dire la guérison de moi tout entier. Cette guérison dont l'Écriture apporte la promesse et dont Jésus parle quand il se présente comme un médecin. Il y a dans les trois évangiles, Matthieu, Marc et Luc, hein, ces évangiles qu'on appelle synoptiques, parce qu'ils adoptent à peu près le même regard sur la vie de Jésus, hein, même schéma. Il y a deux épisodes et même un troisième qui se suivent, parce que ces évangiles, ils ont des choses en commun, qu'ils ont des différences. Et il y a dans les trois, Matthieu, Marc et Luc, des épisodes qui se suivent dans ce même ordre. Où Jésus est face à un homme, il y a une foule, et l'homme va se lever grâce à la parole de Jésus. Le premier de ces épisodes, c'est le paralytique. Vous vous souvenez? Jésus est à la maison, il y a beaucoup de monde, hein. Quatre hommes arrivent, portent un paralytique, et puis découvrent le toit pour le faire descendre devant Jésus. Donc c'est un malade. Hein. Et vous vous souvenez de la première parole que Jésus lui adresse? Ouais, tes péchés sont pardonnés. Et là, tes péchés sont pardonnés. Ouais. Puis après, il va dire, qu'est-ce qui est hein, le plus difficile hein, ouais. Et pour que vous sachiez que le Fils de l'homme a le pouvoir de pardonner les péchés, je te le dis, dit-il au paralysé, lève-toi, prends ton brancard et rentre chez toi. Puis après, qu'est-ce qui se passe juste après? Il y a un autre homme qui va se lever à la parole de Jésus. Non, pas Bartimée. Non, non. Il s'appelle Lévi. C'était un pêcheur public. C'est-à-dire, il avait un métier hein, qui était incompatible avec la loi. Il est dans un état de péché, on dit ça. Je suis dans une situation irrégulière. Et Jésus lui dit, suis-moi, l'homme se lève. Et il y a deux verbes qui sont utilisés. C'est les verbes aussi qui sont utilisés pour la résurrection. Jésus s'est levé. Se lever. Et il y a une foule. Et puis après, Lévi, il donne un grand festin pour Jésus, où ils font la fête, hein, un repas partagé. Si quelqu'un ouvre et la porte à laquelle je frappe, j'entrerai, je mangerai avec lui, dit Jésus dans l'Apocalypse. En tout cas, il y a ce repas.
Et là, les pharisiens, les grincheux, des deux côtés, il y a les grincheux. Hein. Dans les deux épisodes, il y a les grincheux. Avec le paralytique, il y a ceux qui disent « Mais il blasphème !» Et puis avec Lévi et ses amis, « Mais qu'est-ce qu'il fait avec les pécheurs ?» Il mange avec les publicains et les pécheurs. Vous vous souvenez ce que dit Jésus? Ce n'est pas les bien portants qui ont besoin du médecin, mais les malades. Alors pour le dire très rapidement, on lui apporte un malade, il parle du péché. Il est avec un pécheur, il dit « Mais c'est un malade !» Et ce n'est pas un hasard. Hein. Ce n'est vraiment pas un hasard. Et il y a les deux choses. Hein. Et de fait, ouais, ma guérison entière. Les contemporains d'Espelle disent que le 19 février, non seulement ils se sont rendus compte qu'elle était vraiment guérie, et donc c'est un miracle, mais ils disent que cette femme, qui était déjà une belle personne, quoi, ils l'ont vue changer. Elle s'est engagée sur ce chemin de la sainteté. Ouais, elle n'était pas sainte du jour au lendemain, hein, mais il y avait quelque chose qui était changé. Elle était dans cette perspective de guérison entière. D'accueillir la grâce qui nous refait, qui nous restaure. Ah oui, ma guérison. Cette guérison qui annonce à ce que nous attendons tous, hein, que nous disons dans le « Je confesse à Dieu hein, » et la vie éternelle et la résurrection. Cette guérison qui est en fait le mystère, notre participation au mystère pascal du Christ de mort et de résurrection, c'est pour nous recréer ma guérison entière. Et c'est très touchant que Marie elle va se servir de la demande d'Estelle et puis, eh oui, et la conduire plus loin. Et oui, et même avec le même mot, quoi. Hein. Ben oui, ce que Dieu donne, le regard de Dieu sur nos vies, Dieu emploie nos mots à nous, avec une profondeur, avec une richesse, une densité. Oui. Plus grande. Ça n'enlève rien de la demande d'Estelle, mais ça lui donne beaucoup plus. Quelle est cette guérison hein, qu'il opère en nous, que nous voulons demander, quoi. Et il y a, là, oui, c'est la dimension, je veux dire, du repentir, de la conversion, de la recréation. Chez Estelle, pour être un peu plus concret, il y a les, comment dire, les témoins. Bien sûr, il y a eu une enquête faite par l'évêque du temps, Monseigneur de la Tour d'Auvergne, hein, très vite. Et donc, on a toute cette masse d'informations. Alors, elle avait des défauts. Notamment, alors chez elle, il y avait, elle pouvait être entêtée. Et puis, elle était aussi impressionnable. Et de fait, dans son parcours, hein, ensuite, est lié aussi à l'appel qu'elle a reçu, et l'appel au calme, hein. Il y a dans sa réputation de sainteté quelque chose de la douceur. L'entêtement qui guérit et qui cède la place à la douceur. L'entêté, il veut imposer sa manière de voir, sa manière de faire. Hein. Il ne peut pas concevoir qu'il y ait un autre chemin. La vraie douceur est une très grande force. Hein. La douceur, ce n'est pas la mièvrerie, c'est pas perdre, c'est au contraire. Garder l'élan, mais rester disponible pour que ce qui peut peut-être qui ne peut pas se faire par ce chemin, va se faire par un autre. Et puis, cette femme qui était impressionnable et qui donc, de temps en temps, pouvait perdre ses moyens, on le voit notamment dans l'exercice de sa mission, elle a fait preuve d'une liberté, d'un courage,
et aller jusqu'à Rome, voir le pape. Il y a eu des moments où ça a été très tendu avec la comtesse La Rochefoucauld. Elle a tenu le cap. Il y a un épisode, notamment, parce que le comte et la comtesse La Rochefoucauld étaient les propriétaires de la maison. Hein, ils ont gardé cette propriété. Et il y avait notamment chez la comtesse, avec beaucoup de bonne volonté, quand même, il y a eu une tentation un peu de mettre la main, hein, contrôler les choses. Estelle a écrit, en fait, la comtesse aurait voulu que je dise que la Sainte Vierge était apparue pour sa famille, mais non, c'était pas pour sa famille, c'était pour tout le monde. Et notamment en lien avec la fondation du couvent, ou les projets, moment la comtesse et le comte envisagent d'écrire une lettre, préparent une lettre à l'archevêque de Bourges pour qu'ils aient le contrôle sur les gens qui auront accès à la chapelle. Alors d'une façon charismatique, ça les a surpris eux-mêmes, Estelle, qui était dans la maison, a eu connaissance de cette conversation qu'ils avaient tous les deux dans leur salon. Et elle, toute domestique qu'elle était, elle est allée ouvrir la porte du salon, elle a forcé la porte du salon, et elle s'est campée dans eux, elle a dit « Ce que vous voulez faire, c'est pas ce que la Sainte Vierge a voulu. » Ils ont été stupéfaits. La comtesse racontait cela en disant « Mais je ne comprends pas, quoi. » Enfin, elle s'est pas laissée impressionner, quoi. Et, ouais, douceur, ma guérison. Et les petites choses, là. Et c'est pour ça. Et je parlerai ensuite, demain, là, demain après-midi, hein, cette parole de Marie, publie ma gloire, et puis au-delà de publier ma gloire, cette mission qu'Estelle a reçue au mois de juillet. Hier, en vous rapportant là, l'apparition du 2 juillet, hein, il y a eu 1er, 2, 3 juillet, je soulignais rapidement que Marie, ce jour-là, élargit l'horizon d'Estelle en lui disant le cœur de mon fils a tant d'amour pour le mien qu'il ne peut rien me refuser. Par moi, il touchera les cœurs les plus endurcis. Et puis Marie va dire je suis venu particulièrement pour la conversion des pécheurs. Et elle lui dit est-ce que ta guérison n'est pas un des plus grands signes de ma puissance? Et ta guérison, justement, cette guérison qui est l'œuvre de la recréation, qui est l'œuvre de la grâce, et qui est le plus grand signe de ma puissance. Estelle, tu as laissé la grâce du Christ visiter. Alors tu vas continuer à apprendre. Tu as appris de moi à laisser la grâce te visiter. Toute sa vie, Estelle a grandi. Marie lui a dit, répète-toi souvent ces paroles, refais ce chemin. Hein? Et parce que tu as accueilli la grâce qui te guérit, alors tu peux être signe pour les autres. Vous voyez, il y a quelque chose, hein, de ce que nous avons à faire, à vivre, qui s'enracine aussi, qui prend son origine dans ce que il nous constitue témoin, dans ce que Jésus, la grâce du Christ, opère en nous. Ta guérison n'est-elle pas une des plus grandes preuves de ma puissance? Sa guérison. Alors, pour elle, ça a pris cette forme-là. Mais je vais revenir un petit peu en arrière sur le cheminement des apparitions. Il y a eu, hein, pour qu'elle, cette guérison s'opère, il y a eu cette première parole de Marie. Mon fils va se laisser toucher. Tu souffriras encore 5 jours en l'honneur des 5 plaies de mon fils. Tiens, guérison et plaie. J'ai mis du temps, et cette parole, les 5 plaies de mon fils, j'entendais, je la lisais. Puis un jour, c'était en parlant dans cette salle à des chrétiens chaldéens dont la paroisse s'appelait Saint Thomas, Saint Thomas l'apôtre, je me suis dit, ah tiens, mais voilà un homme qui a touché les plaies du Christ. Et qui a été invité par Jésus à toucher les plaies de Jésus. Mais les plaies qu'il a touchées, c'était les plaies du ressuscité.
Et de fait, les évangiles nous disent que Jésus, pour attester la vérité de sa résurrection, quoi, montre ses plaies. Et à cet apôtre Thomas, hein, qui ne veut pas apporter foi à ce que lui disent les autres, aux témoins, mais qui dit, je voudrais toucher, non seulement voir, mais toucher, Jésus dit, viens, touche mes plaies. Il va se laisser toucher. Qu'est-ce à dire, hein? Toucher les plaies du ressuscité. 5 jours. Ça paraît étonnant, hein? Tu dois souffrir encore 5 jours, mais elle a tellement souffert. Mais oui, mais permet ou vient toucher dans ces 5 jours. C'est la durée, c'est aussi la passion du Christ, les 5 plaies, c'est pour nous dire il a porté toutes nos infirmités. Les mains, les pieds, le cœur, la tête, quoi. Il y a cette symbolique-là. Toutes nos souffrances, il les a portées. Et laisse-le te visiter. Et laisse-le te visiter, lui, le ressuscité, qui te montre que ses plaies, elles sont désormais glorieuses. Faire cette expérience du ressuscité, hein, là, maintenant. Alors, oui, je pense qu'on peut lire là, ce que Marie dit à Estelle de cette façon-là. Et ensuite, elle lui dit, et dans 5 jours, tu seras morte ou guérie. Eh oui, mais parce que si justement tu as accueilli cette proximité de Jésus ressuscité avec ta vie dans sa souffrance et dans toute ta souffrance, alors tu n'as plus peur de mourir. Alors, oui, puisque le ressuscité est là avec toi, tu es prêt à le suivre. Et je voudrais vous parler ici de Josué. Depuis quelques années, nous proposons ici une retraite qui s'appelle 5 jours appel voisin. Alors, c'est une retraite, en fait, c'est une retraite personnelle sous la forme d'un accompagnement. Bon, nous avons pris conscience que, de fait, ce cheminement qu'Estelle a parcouru, ça fait penser, j'allais presque dire en mieux, aux exercices spirituels de Saint Ignace. Il y a vraiment une pédagogie d'un chemin d'accueil de la grâce de Dieu qui nous refait. Alors, pendant ces 5 jours, on invite les gens à, voilà, à cheminer ainsi, à prendre le temps, 5 jours. Ah oui, tu souffriras encore 5 jours. Prends, et on va, voilà. Et tu vas laisser résonner avec ton existence ce qui s'est passé pour Estelle. Et un jour, je reçois le téléphone d'un certain Hubert et qui me dit je suis bénévole dans une association qui s'appelle Simon de Sirène. Alors, c'était à Angers. C'est des maisons où des personnes très handicapées sont accueillies, hein, une colocation, il y a des personnes valides, et ils vivent ensemble une vie communautaire. Et il me dit, nous avons parmi nos personnes accueillies un certain Josué, il a la foi, mais je pense que ça serait bien pour lui de suivre cette retraite. Voilà. Alors Josué, il avait 32 ans à cette époque, et à l'âge de 20 ans, alors qu'il était un garçon un peu, je pense, un Z, quoi, un surdoué, avec des dons musicaux et autres, intellectuels, frappé d'une maladie dégénérative, à l'issue fatale, il sait qu'il va en mourir, et qui lui a fait perdre peu à peu sa mobilité, il est dans une chaise roulante, il s'exprime avec beaucoup de difficultés, il n'a plus la maîtrise de ses mouvements, il ne peut pas se tourner tout seul dans son lit la nuit. Pendant la retraite, le Seigneur avait envoyé en même temps que lui une médecin. Et c'était providentiel, puisqu'il a eu une crise une nuit, quoi. Et heureusement, elle était là. Et Josué, ouais, est inscrit par Hubert pour venir à la retraite. C'était un mois et demi avant la retraite. Et puis, je n'ai pas de nouvelles d'Hubert. Et 2 jours avant la retraite, je prends contact avec Simon de Sirène pour dire « Mais est-ce qu'il vient bien ?» Et là, on me dit, bah, vous savez, Hubert, il vient de mourir très brutalement. Un cancer l'a emporté en quelques semaines. Ouais. Mais Josué vient. Et Josué va venir avec un assistant.
Et Josué est arrivé avec Timothée. Hubert m'avait dit, oh, vu ce que vous me dites sur la retraite, je serai avec Josué pour l'aider. Bon, Timothée vient et me dit,

C'est un peu en tremblant que je disais ça, mais en même temps, moi je suis serviteur, c'est ce que les paroles que Marie a prononcées, donc je veux bien croire que Josué aussi peut les entendre, que justement, tout le monde peut les entendre. Et alors Josué me dit, parce qu'elle sait que la mort, c'est le passage pour aller vers Dieu. Et ça, beaucoup de gens me l'avaient déjà dit, je l'avais compris moi aussi. Et puis, il continue. Et elle sait que même si elle meurt, elle pourra continuer à aider ses parents, mais autrement. Alors là, waouh! Ah ouais. Dans la situation dans laquelle il était, quoi. Le réalisme. Ouais, j'ai reçu une belle leçon de foi ce jour-là, et d'espérance, quoi. Et qui m'a fait dire, ouais, qui m'a fait comprendre aussi quelque chose de ce que Marie dit à Estelle, quoi. Oui, même pour que tes parents soient prêtes. Et aucune des promesses que mon fils fait est vaine. Il t'a fait cette promesse que tu allais les aider. Tu l'as entendu, cet appel. Bien oui, tu pourras. Mais fais-moi cette confiance jusque-là. Ah oui. Mais le lendemain, mon fils te rend la vie, tu seras guéri samedi. Alors Estelle dit, si j'avais le choix, j'aimerais mieux mourir maintenant que tu es bien préparé. Bon. Et Marie lui dit en souriant, ingrate, si mon fils te rend la vie, c'est que tu en as besoin. Alors je vais m'arrêter aussi sur cette parole-là. Estelle dit, mes parents ont besoin de moi. Et c'est pour ça que je demande la guérison. Hein. Et il y a quelque chose de très noble. Notre évêque, qui met beaucoup ça en lumière. Hein. Sa demande est liée à ce qu'elle considère comme sa mission. Quand je dis qu'elle considère, la Providence lui a montré hein, le cheminement que je vous ai rapporté hier. Hein, telle maturité à l'âge de 20-22 ans de cette femme qui choisit ça, quoi, ce chemin. Elle sait que ses parents ont besoin d'elle. Et quand Marie lui annonce qu'elle va guérir, elle lui dit, tu as besoin de la vie. C'est d'abord ton besoin à toi. C'est un cadeau. Tu as besoin de cheminer encore. Et là, mon papa, qui a fait sa Pâque il y a quelques années, il avait un cœur très fragile. Et il m'a fait un jour cette confidence qui m'a marqué. Il m'a dit, tu sais, je sais que je peux partir comme ça, d'un instant à l'autre. De fait, c'est ainsi qu'il est parti un petit matin. Et ce qui fait que je reçois chaque jour comme un cadeau de Dieu. Ah oui, c'est que tu en as besoin. Tu en as besoin. Pourquoi en as-tu besoin? Pour grandir. Pour que la parole que tu as reçue puisse vraiment s'enraciner et porter tout son fruit. Tu as besoin de la vie. C'est une belle parole à entendre, celle-là. J'ai besoin de la vie. J'ai besoin de vivre ce jour que Dieu me donne. Moi, je ne sais peut-être pas comment, pourquoi, hein? Mais tu en as besoin. Et lui sait que tu en as besoin. Le lendemain, Marie lui dira, tes parents ont besoin de toi. Oui, mais c'est d'abord pour toi. L'adage est connu, il a été éculé, mais la vérité est profonde. Tu aimeras, du moins, charité bien ordonnée commence par soi-même. Alors, de temps en temps, on le cite un peu comme un oreiller de paresse. Vous savez, quelque chose pour justifier des choses, une attitude pas tout à fait donnée, mais il y a quelque chose de très vrai. Le premier qui m'est donné à aimer, c'est moi-même. Tu aimeras ton prochain comme toi-même. Nous le savons. Hein. Nous aimer comme Dieu nous aime pour pouvoir aimer les autres. Tu en as besoin. Entendons cela. Hein. Une révélation.

quoi. Estelle, c'est une révélation pour elle. Il y a la conscience. Alors sans doute que nous avons des projets les uns et les autres, nous portons des aspirations, oui. Eh oui, Dieu sait pourquoi nous avons besoin de la vie. Eh bien, et puis, je vais finir là-dessus. Ouais. Guérison. La guérison, je le dis aussi parce que ouais, nous savons que d'ailleurs, notre époque, c'est une des richesses hein, de notre époque, d'avoir mis en lumière cette solidarité à travers la chair et le sang, dans les liens de famille, dans l'hérédité. Hein. Allez, nous sommes des êtres de chair et de sang. Dieu lui-même a voulu avoir une famille. Hein. Et il y a des blessures qui marquent aussi nos vies familiales. Et ici, à Pelvoisin, Estelle, c'est pour sa famille, oui, sa place dans sa famille. Et elle a un attachement très fort. Hein. Et là aussi, il y a eu quelque chose qui a été guéri. Il y a quelque chose qui a été guéri. Alors, pour dire ça, j'ai aussi planté un peu le décor. Elle avait beaucoup d'affection pour sa maman. Dans ce qu'on écrit, elle était sans doute moins proche de son papa. Et elle dit d'ailleurs qu'ils n'étaient pas très bien assortis. Sa maman était plus pieuse. Hein. C'est quand ils sont arrivés à Paris que elle a agi avec son papa étant malade. D'ailleurs, elle a profité de la circonstance pour qu'un prêtre vienne visiter son papa et il a retrouvé la pratique religieuse à ce moment-là. Quel était-il cet homme? Je ne sais pas très bien. Il y a quand même un petit signe qui fait réfléchir. Quand Estelle a été guérie dans la nuit du 18 au 19 février, vous savez ce qu'a dit son papa? Il a dit, nous avons retrouvé notre pain. Nous avons retrouvé notre pain. Super. Sa fille est guérie. Ah ben super, elle va pouvoir à nouveau gagner notre pain. Ah oui, hein. Oui, il y a quelque chose de dur. De fait, Estelle reste avec ses parents, dans la maison, comme je vous l'ai dit, hein, après sa guérison. Mais de fait, c'est le Seigneur qui a pris possession de sa vie. Et ce que Jésus dit lui-même dans l'Évangile, hein, on sera opposé dans la même famille, le père contre son fils, etc. Oui. Ben, elle l'a connu. Elle l'a connu, pas de. C'est pas elle qui a provoqué, mais puisque le Seigneur l'avait guérie, elle s'est engagée au service. Alors, ça prenait une forme très concrète. Je vous ai peut-être dit, elle avait la main verte, elle était très douée. Donc, elle aimait fleurir l'église, elle rendait service. Et puis, voilà, elle était disponible. Et ses parents en ont pris ombrage. Ils sont devenus un peu jaloux. C'était au mois de juin, hein, à ce moment, dans cette époque, juin-juillet, un jour, matin tôt, elle les avait salués, puis elle était partie faire de l'ouvrage. Ils disent, où est-ce qu'elle est? Ils ne savent pas qu'elle est dans la pièce. Et à un moment, elle les entend dire, eux ne savent pas qu'elle les entend. Ah ouais, on la gêne, elle attend plus qu'une chose, c'est qu'on disparaisse. Alors elle dit, elle écrit cela, elle dit, oh, quelle blessure. Mais je rends grâce à Dieu. Parce que l'affection que j'avais à l'égard de mes parents était trop humaine. Elle a conscience qu'il y a quelque chose qui doit un ordre nouveau. Quand Jésus nous recrée, il nous recrée. Il y a un ordre autre. Il nous redonne la vie. Il nous redonne tout. Et, ah oui, comme il le dit, en mettant le glaive, en séparant ce qui doit être séparé pour que ce soit uni en lui, la guérison. Elle a été visitée. C'est très touchant. Je vous dis, elle a un style extrêmement concret, hein, comme elle raconte les choses avec une sobriété. C'est très objectif, son récit.
Et puis cette confidence, ouais. Heureusement, elle remercie. Alors sa famille, dans ce que Estelle a souffert, il y a quelque chose dont je ne vous ai pas encore parlé, qui concerne sa sœur aînée. Je vous ai dit, sa sœur aînée, Geneviève, qui avait 2 ans de plus qu'elle, s'est mariée très vite, à peu près au moment, je pense, si je compte bien, c'était juste avant qu'Estelle rentre au couvent. S'est mariée contre l'avis de ses parents, avec un certain Jean-Baptiste Petitot. Et cet homme, Estelle dit, c'était un misérable. Pourquoi ? Il avait une bonne situation, mais en fait, il a délaissé son épouse. Ils ont eu 2 enfants. Une petite fille, d'abord, qui portait le même prénom que sa tante. Elle s'appelait, elle aussi, Estelle. Puis un petit garçon, dont j'ai oublié le prénom. Mais en tout cas, Geneviève a été délaissée par son époux. Elle a souffert du froid et de la faim, si bien qu'elle est morte d'épuisement, en laissant ses 2 orphelins. Estelle, sa sœur, s'est dévouée. Alors, le beau-frère, il était anticlérical, il bouffait du curé. Il avait dit que si un prêtre venait, il le mettrait à la porte. Hein. Alors Estelle s'est débrouillée pour qu'à un moment où il était au travail, un prêtre vienne. Puis à force d'insister, elle a obtenu que son beau-frère accepte que Geneviève revienne dans la maison familiale. Estelle l'a installée dans son lit. Et Geneviève, comme ça, est morte paisiblement après s'être réconciliée avec ses parents. Elle a... Et donc Geneviève est morte très saintement, 1864. Réconcilié avec Dieu et sa famille, laissant donc 2 orphelins, mais le petit garçon ne lui survit pas. Il meurt à peu près 1 an. Et le beau-frère en question, quelque temps après les funérailles, il écrit une belle lettre. Tiens, encore une lettre. Il écrit une belle lettre à Estelle en lui disant « Je voudrais vous épouser pour donner une mère à mes enfants. » Oui, il ne manque pas de toupet, le type. Hein. Il manque pas de toupet. Alors elle lui écrit « M'occuper de mes neveux », donc c'était avant la mort du petit, oui, donc c'est très peu de temps, quoi. « Vous pouvez compter sur moi. Quant au mariage, vous avez fait assez d'une malheureuse. Hein. Vous n'en ferez pas deux. » Mais concrètement, elle a dû s'occuper aussi de cette nièce. C'est pour ça que dans sa lettre, hein, à la fin, elle parle... Ouais, et elle parle aussi du fait de devoir... soustraire cette nièce aux mauvaises influences. Parce que le beau-frère, il va chercher à récupérer sa fille. Et quand, en 1876, hein, quand Estelle est guérie, là, mais durant le printemps, il revient à la charge. Hein, et ça la trouble, et quand Marie lui dit du calme, c'est aussi par rapport à ça. Parce qu'elle a souci tellement légitime, quoi. Mais de fait, cette petite nièce, Estelle, dont la tante dit elle n'était pas très intelligente, va se montrer très ingrate. Elle va partir à Paris, va demander de l'argent, et puis ne donnera plus de nouvelles. Et Estelle est morte sans savoir ce qu'était devenue sa nièce. Et elle écrit, elle ne peut pas savoir la souffrance qu'elle m'a causée. Mais je prie pour elle tous les jours. Et dans le récit qu'elle fait, on voit il n'y a pas d'amertume. La guérison peut se vivre aussi sous ce mode-là. La guérison est l'œuvre de Dieu, quoi. Il y a un échec aux yeux des hommes. Hein. Elle a fait tellement l'ingratitude. Et on ne voit pas d'amertume. Et en revanche, elle apprend, durant l'année 1877, que son beau-frère, est malade. Il était fonctionnaire, donc il va dans un hospice pour être soigné. Les prêtres, à cause des lois anticléricales, n'avaient pas le droit d'aller dans ces hospices. Estelle se débrouille pour qu'une dame aille visiter son beau-frère. Et cette dame vient avec un scapulaire et apporte à cet homme le scapulaire en lui disant « Voilà ce que votre belle-sœur vous offre. » Et l'homme fond en larmes. Et dans son adolescence, il avait été au petit séminaire. Il avait tout plaqué, quoi. Mais là, le cœur de Jésus, ouais, l'emporte. Il se confesse et meurt quelques jours après.

Beaucoup de premiers seront derniers. Beaucoup de derniers seront premiers. Matthieu 19, 30.

Celui qui observera les plus petits commandements et les enseignera, celui-là sera déclaré grand dans le royaume des cieux. Matthieu 5, 19.

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Chers frères et sœurs de Radio Espérance, nous voici au seuil d'un nouveau chemin, en compagnie de la bienheureuse Vierge Marie. Pendant 18 jours, c'est avec elle que nous allons, chez nous, à notre travail, et au milieu de toutes nos occupations, vouloir exprimer notre désir d'être un peu mieux disciples de Jésus, le Christ, le Messie, notre Seigneur. Il ne s'agit pas pour nous d'apprendre de nouvelles choses sur Marie ou sur Jésus. Nous en savons déjà beaucoup, et l'Esprit Saint ne cesse de nous instruire dans le secret de notre cœur et de notre prière. Mais il s'agit, comme Marie, de méditer tout cela dans notre cœur et de faire porter le fruit à la parole que le Seigneur sème dans notre cœur et dont il attend de bons fruits. Nous voici donc pèlerins à la suite de Marie. Nous le chantons souvent dans nos célébrations. Toi, Marie, la première en chemin, tu nous entraînes. Oh oui, marche avec nous, Marie, sur les chemins de foi. Ils font chemin de Dieu. Ils font chemin vers Dieu. Marie appartient à une époque où l'on marchait beaucoup. Pour aller chercher l'eau à la fontaine du village, pour aller à travers champs à la ville où tout s'échangeait et s'achetait, Séphoris, le chef-lieu, ou encore Capharnaüm, sur le bord du lac. Surtout, il y avait chaque année les trois grands pèlerinages à la ville sainte Jérusalem. Et Marie s'y rendait joyeusement avec sa parenté, et bientôt avec Joseph, son époux bien-aimé. Entendez-vous les chants de joie et les prières de tous ces pèlerins qui s'avancent formant une caravane, ou mieux, une procession? Les psaumes des montées en gardent encore les accents, tel le psaume 121. Quelle joie quand on m'a dit « Allons à la maison du Seigneur ». Marie est la première en chemin. Elle est celle qui nous montre la route parce que toute sa vie a été un beau pèlerinage dans la foi. Et elle demeure la première à marcher sur la route de l'Église. Rappelons-nous et méditons les paroles du bienheureux Jean-Paul II dans son introduction à son encyclique « Redemptoris Mater, Marie, Mère du Rédempteur », écrite en 1987. Il nous dit « Tout cela s'accomplit au cours d'un grand processus historique et en quelque sorte d'un itinéraire. Le pèlerinage de la foi désigne l'histoire intérieure, pour ainsi dire, l'histoire des âmes. Mais c'est aussi l'histoire des hommes, soumis à une condition transitoire sur cette terre, située dans le cadre de l'histoire. Un champ très ample s'ouvre ici à l'intérieur duquel la bienheureuse Vierge Marie continue d'occuper la première place dans le peuple de Dieu. Son pèlerinage de foi exceptionnel représente une référence constante pour l'Église, pour chacun individuellement, et pour la communauté, pour les peuples et pour les nations, et, en un sens, pour l'humanité entière. En vérité, il est difficile de saisir et de mesurer son rayonnement. Sainte Marie, nous nous tournons vers toi. Nous voulons sortir de nos chemins qui souvent ne mènent nulle part, pour prendre avec toi aujourd'hui de nouveau la grande route de la foi. Nous voulons quitter nos citernes fissurées de nos choix humains, pour nous rendre avec toi, près de la source vive annoncée par le prophète Jérémie. Nous voulons apprendre à ton école à devenir les disciples de ton Fils, Jésus, la sagesse éternelle, qui est lui-même le chemin, la vérité et la vie.

Puisque nous sommes au tout début de notre itinéraire spirituel avec Marie, il nous faut nous redire pourquoi nous choisissons Notre-Dame comme guide et maîtresse spirituelle. C'est avec regret que nous constatons que beaucoup, aujourd'hui, négligent ce courant de spiritualité mariale sous prétexte que cela appartient au passé, ou encore que ce n'est pas suffisamment centré sur le Christ. J'aime commencer les journées de récollection mariale que j'anime avec cette phrase qui en fait réagir plus d'un, surtout que souvent, l'ensemble des retraitants sont des grands priants de la Vierge Marie. Je commence donc par leur dire « Dieu n'avait absolument pas besoin de la Vierge Marie ». Cela leur fait un choc et je les comprends. À une époque où, plus jeune, j'avais le caractère fougueux, j'aurais sans doute mal réagi à une telle affirmation qui pourtant est vraie. Dieu n'a absolument pas besoin de la Vierge Marie, comme il n'a absolument pas besoin de chacun d'entre nous. Vous entendez combien j'enfonce le clou, et il nous faut le redire sans cesse. Dieu n'a besoin de personne, ni de la Vierge, ni des anges, ni des hommes. Car si Dieu avait besoin de quelque chose ou de quelqu'un, il ne serait pas Dieu. Dieu se suffit à lui-même de toute éternité, et l'humanité ne peut rien lui apporter. Une des préfaces du temps ordinaire redit cela justement. Je cite, « Tu n'as absolument pas besoin de notre louange, et pourtant nos chants nous rapprochent de toi. » Le lien qui nous unit à Dieu n'est donc pas de l'ordre du besoin, de la nécessité, mais il est de l'ordre de la grâce, du pur amour. Si Dieu veut avoir quoi que ce soit à voir avec nous, avec l'humanité, de son côté ce n'est que par amour, par pure grâce. Vous savez, quand on vous offre un cadeau, vous répondez tout de suite « Oh, mais il ne fallait pas !» Et c'est justement parce qu'il ne le fallait pas que c'est un cadeau. Autrement, ce n'en serait pas un. Alors revenons à la phrase dont j'ai dit que la première partie. Dieu n'avait absolument pas besoin de la Vierge Marie, mais il a voulu que tout passe par elle. Je crois que nous avons ainsi la vérité sur la place de la Vierge Marie dans le projet de Dieu à travers le mystère de l'incarnation comme de son intercession. Dieu a voulu que tout passe par Marie, c'est-à-dire qu'il aurait pu choisir d'autres manières de venir vers l'homme. Mais il lui a plu que tout passe par cette naissance et donc par la maternité de Marie. Cette phrase « Dieu n'avait absolument pas besoin de la Vierge Marie, mais il a voulu que tout passe par elle » vient de Saint Louis-Marie Grignon de Montfort dans son livre « Le secret de la vraie dévotion à Marie ». Un livre si cher au bienheureux Jean-Paul II, qui en possédait un dans la poche de sa chemise tout au long de ses années douloureuses de l'occupation nazie de son pays. C'est là qu'il y a puisé sa dévotion à Marie et qui lui a permis de l'établir sur de justes considérations théologiques. Frères et sœurs, n'ayons donc pas peur des remarques déplacées de tel ou tel baptisé, parfois de tel prêtre ou de religieuse, il nous faut bien le dire. Et continuons avec foi à prendre Marie comme guide spirituel. Notre prière à Marie se constitue surtout de l'Ave Maria, du Je vous salue Marie, et c'est lui que nous allons commenter au long des jours suivants. Nos journées ont longtemps été marquées par la récitation de l'Angélus, matin, midi et soir, et surtout par la prière du chapelet ou du rosaire. À Lourdes, Marie nous a donné l'exemple, et à Fatima, elle en a fait une demande expresse. Redire le chapelet tous les jours. Comment se fait-il que dans nos maisons de retraite, où vivent nos anciens, il est si rare de voir le chapelet récité ensemble? Comment se fait-il que nos jeunes ne connaissent plus ce rendez-vous quotidien avec la prière de chapelet?
et que dire de nos familles ? Jean-Paul II nous dit « Je me tourne vers vous, frères et sœurs, de toutes conditions. Reprenez avec confiance le chapelet entre vos mains. Que mon appel ne reste pas lettre morte. » Oui, c'est ainsi que se concluait la lettre de Jean-Paul II sur le rosaire de la Vierge Marie. Que son appel ne reste pas lettre morte.

Nous voici en compagnie de la Vierge Marie sur nos chemins de la foi. Puisque nous sommes bien polis, il convient de saluer dès ce jour celle qui est notre guide et notre mère. Bien sûr, nous le faisons chaque jour, chaque fois que nous reprenons la prière de l'Ave Maria. Mais aujourd'hui, il nous faut nous arrêter un peu. Oui, combien de fois saluons-nous la Vierge Marie en ne lui laissant pas le temps de nous répondre ? C'est tout simple pourtant, mais la banalité de nos vies nous a fait oublier que Notre-Dame est une personne sensible et qu'elle ne peut rester de marbre face à notre salutation. L'ange la salua. « Je vous salue, Marie. » À cette parole, elle fut toute troublée et elle se demandait ce que signifiait cette salutation, nous rapporte Saint Luc au chapitre 1er. Marie s'est troublée le jour de l'Annonciation, et chaque fois que l'un de ses enfants reprend les mêmes paroles de l'ange, Marie de nouveau est troublée. Ce ne sont pas des mots ordinaires, une salutation ordinaire qu'elle reçoit, mais les paroles mêmes de la part de Dieu, que nous redisons avec foi et tendresse. N'oublions jamais que nous redisons la parole même de Dieu chaque fois que nous prions la Vierge Marie. Ces mots « Je vous salue Marie » sous leur forme grecque « Kyrie Maria » qui deviennent de manière abrégée un « X » et un « M » ont été retrouvés au XXe siècle, inscrits sur la paroi de l'alcôve si vénérée de Nazareth, prouvant par là que dès le premier siècle, on y venait en pèlerinage et que l'on y redisait les paroles de l'ange. Ainsi, le travail des archéologues permit de donner une base solide à la tradition orale qui situe à cet endroit la maison de Marie. Lors des premières apparitions de Lourdes, Marie n'a rien dit au début, mais elle regardait Bernadette de ce beau regard. Quand quelques années plus tard, on fit la statue de Marie, le sculpteur la fit les mains jointes et le regard tourné vers le ciel, cette statue que l'on appelle aujourd'hui la Vierge couronnée. On voulut connaître l'avis de Bernadette et celui-ci fut mitigé, particulièrement parce que Marie avait les yeux levés. « Mais ma petite, la Vierge regarde toujours le ciel !» lui déclara la supérieure des sœurs. « Oui, ma mère, assurément, » répondit Bernadette. « Mais quand j'étais là, c'est moi qu'elle regardait. » Pensons-nous aussi à ce regard maternel quand nous redisons l'Ave Maria. Marie nous regarde et pose sur nous son regard immaculé. Et cela se répète autant de fois que notre prière se renouvelle. Marie ne nous regarde pas seulement, mais elle se laisse toucher par nos paroles, par les paroles de l'ange, par les paroles de Dieu. Et de son cœur immaculé jaillit une joie profonde qui va se manifester sur son visage. Oui, Marie nous sourit. Elle nous laisse ce cadeau qui nous transforme de l'intérieur, son sourire. Benoît XVI a voulu le souligner lors de son voyage à Lourdes il y a 3 ans. Je le cite. « Ici, à Lourdes, au cours de l'apparition qui eut lieu le mercredi 3 mars 1858, Bernadette contempla de manière toute particulière ce sourire de Marie. Celui-ci fut la première réponse que la belle dame donna à la jeune voyante qui voulait connaître son identité. Avant de se présenter à elle, Marie lui fit d'abord connaître son sourire, comme étant la porte d'entrée la plus appropriée à la révélation de son mystère. Frères et sœurs, quelle belle journée que la nôtre aujourd'hui. Nous allons prendre le temps de dire tout doucement les premiers mots de l'Ave Maria. Je vous salue, Marie. Tout doucement. Et nous allons nous laisser répondre par l'émotion de Marie, par son regard si pur
et si maternelle, par son sourire qu'elle pose sur chacun d'entre nous. Vierge de lumière, tu es le sourire d'un Dieu qui nous aime, ô Notre-Dame.

En ce troisième jour de notre marche avec Marie, nous en sommes encore à nous émerveiller des paroles de l'ange à l'Annonciation. Ce n'est pas pour rien que la tradition de l'Église nous invite trois fois par jour, par la prière de l'Angélus, à demeurer dans le mystère de l'incarnation du Verbe divin en Marie. Ce n'est pas pour rien non plus que nos frères et sœurs chartreux commencent leur journée en méditant cette page de l'Évangile. Après avoir salué Marie, l'ange lui donne son nom aux yeux de Dieu. En effet, il ne dit pas « Je vous salue, Marie », mais « Je vous salue, comblée de grâce ». Saint Luc pourtant vient de nous préciser que le nom de la jeune fille était Marie. Mais de manière intentionnelle, il transcrit ainsi les mots « Je vous salue, comblée de grâce ». Et il y a là de nouveau l'objet de contemplation de Marie dans la place unique qu'elle occupe dans le dessein de Dieu. Les spécialistes nous disent que si nous voulions être fidèles à la formule en langue grecque, il nous faudrait dire « Toi qui as été et demeures rempli de la faveur divine ». Et je vous invite aujourd'hui, dans votre prière privée, à redire à la place de « pleine de grâce » ces mots essentiels sur Marie. « Toi qui as été et demeures rempli de la faveur divine ». Pourquoi sont-ils essentiels? Quand le pape Pie IX proclama le dogme de l'Immaculée Conception, il fallut scruter les Écritures pour trouver la base de cette vérité, devenue depuis vérité de foi. On trouva ce fondement dans ces mots mêmes de l'ange « Toi qui as été ». Ce passé, nous pouvons le faire remonter au premier instant de l'existence de Marie comme créature, c'est-à-dire à sa conception même. Il n'y a pas eu un instant, un millième de seconde, où Marie n'a pas été remplie de la faveur divine, de la grâce, de la vie de Dieu. Si saint Luc n'aurait pu en dire davantage sur ce que nous appelons désormais l'Immaculée Conception, il nous a donné l'essentiel dans ces mots si simples de l'ange. Et à travers l'ange, c'est Dieu qui nous révèle le mystère le plus intime de Marie. Il nous faudrait, si nous avions le temps, reprendre l'histoire du dogme de l'Immaculée Conception pour bien comprendre comment cette grâce unique ne fait pas échapper Marie à l'humanité et combien une grâce spéciale venant de la rédemption obtenue par le Christ en croix l'a préservée de toute marque du péché. Je renvoie simplement à l'excellent livre du Père de Mantières « Je vous salue Marie ». Le deuxième terme de la phrase nous montre que le temps n'a pas altéré cette qualité première et identitaire de la Vierge Marie, l'Immaculée. Toi qui as été et qui demeures rempli de la faveur divine. Nous savons que pour Dieu, le temps n'existe pas, et nous voyons en Marie qu'elle demeure totalement en Dieu, au présent, et un présent pour l'éternité. Car ce « demeure » est toujours un verbe au présent, même si nous le prononçons 20 siècles après l'ange. Être au contact de Marie, c'est donc être au contact de la grâce, de la vie de Dieu, et de goûter dès à présent le bonheur de la vie éternelle, de la vie qui ne passe pas. Marie est cette source pure qui ne cesse de couler directement de Dieu et à laquelle nous pouvons puiser largement. Une génération a rêvé devant le film Stargate, qui se traduit en français par « porte des étoiles ». Marie est saluée de l'expression « porte du ciel », car en elle, c'est toute la vie de Dieu qui nous est ouverte, à laquelle nous pouvons communier en tout temps. Tu es béni, Père, d'avoir révélé cela au tout petit. Oui, quand saint Luc écrit avec soin son évangile, il se laisse guider par l'Esprit Saint et utilise les mots et tournures qui vont devenir le trésor de l'Église. Comme l'ange, avec les croyants de toutes les générations,

Nous avons vu comment les mots de l'ange nous ont donné l'identité même de Marie, celle qui a été et qui demeure remplie de la grâce divine. Il nous faut beaucoup de délicatesse du cœur pour ainsi saluer Marie. Et si nous prenons conscience de la portée de ces mots, peut-être serions-nous tentés de redire avec le prophète Isaïe, contemplant la sainteté du Seigneur trois fois saint, « Malheur à moi, car je suis un homme aux lèvres impures. » L'identité de Marie, à travers ces mots, nous donne son identité et nous révèle en même temps la présence de l'Esprit-Saint. Un grand apôtre de l'Immaculée, saint Maximien Kolb, s'est longuement penché sur les liens qui unissent Marie et l'Esprit-Saint. Pour lui, le message de Lourdes est extrêmement important, celui du 25 mars, jour de l'Annonciation. La date ne peut être anodine et le message non plus. « Je suis l'Immaculée Conception. »« Petite, lui répond le curé Père Amal, tu as dû te tromper. » Elle a dû dire « Je suis conçue de manière immaculée, mais elle ne peut être la source et le fruit. » Comprends-tu cela ? Non, monsieur le curé. Alors, comment peux-tu dire si tu n'as pas compris ? J'ai répété tout au long du chemin, monsieur le curé, que soy era immaculada conceptio. Le père Kolb nous rappelle que Dieu, mystère de la Sainte Trinité, est trois personnes unies dans la même divinité. Le Père est la source de toute vie, source de toute paternité, dira saint Paul, mais aussi source de toute maternité, il donne la vie. Le Fils est engendré de toute éternité par le Père et retourne tout son être vers le Père, mystère d'amour donné et reçu, réciproquement et totalement. L'Esprit-Saint ne produit pas de personne divine. On peut ainsi dire, écrit Maximilien Kolb, qu'il est stérile, et pourtant notre credo affirme qu'il est Seigneur, don et vie. L'Esprit est dit saint, car il est Dieu, et en lui tout est sainteté. Immaculée Conception est donc un nom d'abord de l'Esprit-Saint, qui conçoit le corps immaculé du Verbe fait chair. Marie prend le nom d'Immaculée Conception. Le père Maximilien Kolb écrit « Si chez les créatures, l'épouse prend le nom de l'époux parce qu'elle lui appartient,

ne fait qu'un avec lui, devient son égal et est avec lui principe créateur de vie, à combien plus forte raison le nom de l'Esprit-Saint, Immaculée Conception, est-il le nom de celle en qui il vit comme amour, principe de vie dans tout l'ordre surnaturel de la grâce. Oui, plus que quiconque, l'Immaculée révèle la personne de l'Esprit-Saint partout elle-même, en ses paroles et en ses actions, en toute sa vie. C'est en l'Esprit-Saint que la Vierge Marie peut déclarer « Je suis l'Immaculée Conception ». Et saint Maximilien Kolbe écrit avec audace et précision « Jésus-Christ possède deux natures, la divine et l'humaine, unies en une seule personne divine, c'est l'expression même du dogme. L'Immaculée est tellement unie à l'Esprit-Saint qu'il ne nous est pas possible de comprendre une telle union. Cependant, on peut dire malgré tout que l'Esprit-Saint et l'Immaculée sont deux personnes qui vivent une union si intime qu'elles ont ensemble une seule et même vie. Oui, l'Esprit-Saint ne s'est pas incarné, et pourtant l'Immaculée est en un certain sens l'incarnation de l'Esprit-Saint. » Parole de feu de saint Maximilien Kolbe. Frères et sœurs, prier Marie, reprendre les mots de l'ange, c'est donc entrer dans la nuée lumineuse et accepter que l'Esprit-Saint vienne sur nous. Prier Marie, l'Immaculée, c'est accepter que l'Esprit de Dieu vienne nous purifier au plus profond de notre être. Prier Marie, c'est dire avec elle « Viens, Esprit-Saint, en nos cœurs ».

Continuant notre route avec Marie, nous nous rendons à Aïn Karim, dans les collines proches de Jérusalem. L'évangéliste saint Luc nous précise que c'est en toute hâte que Marie s'est rendue auprès de sa cousine Élisabeth. Elle vient se mettre à son service et va y demeurer 3 mois jusqu'à la naissance de Jean. Un jour, bien plus tard, Jésus enseignera ses disciples, en particulier les 12, soucieux de pouvoir. Il leur dira : « Vous savez que ceux qu'on regarde comme les chefs des nations dominent sur elles, en maîtres, et que les grands font sentir leur pouvoir. Il ne doit pas en être ainsi pour vous. Au contraire, celui qui voudra devenir grand parmi vous sera votre serviteur. » Marie, qui est unique, pleine de grâce, se sait l'humble servante de son Seigneur, et dans le même élan, se fait la servante d'Élisabeth. Marie aurait pu exiger que les anges la servent, elle qui était destinée à être leur reine. Marie aurait pu négliger sa vieille cousine Élisabeth pour se tourner vers les puissants de la terre, elle qui sera reine de l'univers. Non, Marie est tout entière habitée par la grâce et déjà par la parole de son Fils. L'Évangile prend chair en elle. C'est elle qui vient se mettre au service d'Élisabeth et elle y trouve sa joie. Dans ce désir de servir, Marie va trouver la confirmation de sa vocation d'être mère du Messie. Marie n'a pas besoin de signes ni de confirmation, mais le Seigneur veut que, elle aussi, comme chacun de nous, trace sa route en écoutant ce que les autres nous disent de la part du Seigneur. À peine arrivée chez Élisabeth, voici que celle-ci, remplie de l'Esprit-Saint, lance ces mots qui forment la seconde partie de notre Ave Maria. « Tu es bénie entre toutes les femmes. » Et elle poursuit « Oui, bienheureuse, toi qui as cru en la parole qui te fut dite de la part du Seigneur. » L'Esprit-Saint, à travers Élisabeth, confirme l'attitude profonde de Marie dans toute son existence, mais particulièrement à l'Annonciation. C'est l'attitude de la foi. Elle a cru. Et, comme le souligneront à merveille les pères de l'Église, elle a conçu dans son cœur ce qu'ensuite elle a conçu dans son corps. Marie a cru, et ainsi elle devient la mère des croyants. Pour Sainte Thérèse de l'Enfant Jésus que nous fêtons aujourd'hui, cette dimension de la foi simple de Marie était tout ce que l'on pouvait dire de Marie. Oui, appeler Marie mère des croyants, c'est évoquer la grande figure qui demeure à la source de la foi au Dieu unique, que l'on retrouve dans les 3 religions monothéistes, Abraham. Saint Paul, dans sa lettre aux Romains, écrit « Espérant contre toute espérance, il crut et devint ainsi père d'une multitude. » Appuyé sur la promesse de Dieu, sans hésitation ni incrédulité, mais avec une foi puissante, il rendit gloire à Dieu, certain que tout ce que Dieu a promis, il est assez puissant ensuite pour l'accomplir. Lettre aux Romains, chapitre 4. Oui, entre Abraham et Marie, il y a un parallèle puissant pour tous ceux qui veulent comprendre la place de Marie dans la Nouvelle Alliance. Et Jean-Paul II y a fait souvent référence. Marie, servante du Seigneur et modèle de foi. Marie, toute donnée à l'accomplissement de la parole du Seigneur, ouvre son cœur par la foi, comme Abraham ouvrit sa vie à la parole de Dieu. Tous les deux partirent sur les routes de la foi, et c'est encore au Golgotha que le parallèle entre Abraham offrant son fils Isaac dans la foi éclaire Marie offrant son fils pour le salut de l'humanité.
en ce premier samedi du mois, jour dédié au cœur immaculé de Marie, avec les paroles d'Élisabeth, nous bénissons Marie de son acte de foi, et Marie a besoin de nous en quelque sorte pour que son bonheur soit proclamé. Oui, bienheureuse, toi qui as cru en l'accomplissement des paroles qui te furent dites de la part du Seigneur.

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2: Chers auditeurs, bonjour. Bienvenue à notre émission spéciale Notre-Dame de la Salette. Nous sommes dans la montagne et nous allons parler de ce message de la Vierge Marie qui attire des pèlerins à 1800 mètres, au-dessus des nuages souvent. Et pour nous en parler avec nous, le Père Anthony Scalba. Père Scalba, bonjour.
3: Bonjour.
2: Vous êtes missionnaire de la Salette et vous êtes polonais. Comment Marie vous a-t-elle attiré ?
3: Alors, c'est une longue histoire, mais c'était quelque chose qui s'est commencé dans ma jeunesse, pendant l'état de l'école élémentaire. Et cette idée qui m'est venue, et c'est quelque chose lié aussi avec la première communion, dans l'âge de 8 ans. Mais après, j'ai oublié. Après, j'ai eu les autres idées de faire quelque chose de l'école technique, quelque chose comme ça. Mais voilà, il y avait cet événement dans ma paroisse natale, dans un petit village de montagne, sud de Pologne. Cet événement, c'était le pèlerinage de copies de Notre-Dame de Jasnogóra. Dans ce temps-là, c'était un pèlerinage qui... dans laquelle on a participé toutes les paroisses des pays.
2: C'était la grande neuvaine de
3: Vichy. Oui, c'est ça. C'était après la grande neuvaine, et parce que c'était la continuation de cette neuvaine. Et voilà, pendant ces événements dans ma paroisse, j'avais 14 ans. Et l'évêque qui était présent, moi j'étais quelqu'un qui a donné les fleurs de bienvenue aux évêques, à l'évêque, et il m'a fait poser cette question: est-ce que tu n'as pas pensé de devenir prêtre? Et dans ce moment, je savais quoi faire. C'est une question, cette demande qui a débouché, c'est quelque chose que je portais sans savoir. Ce désir de devenir prêtre, et après ça, ce désir s'est développé dans ce sens que j'étais touché justement pour la vie missionnaire, et j'étais intéressé de trouver une congrégation mariale. Alors le premier choix que j'ai pensé faire, ce n'était pas possible. Et mon curé m'a aidé, et parce qu'il a dit: ah, moi je connais une congrégation mariale de missionnaires de la Salette qui sont pas loin d'ici. Et voilà, et ça a donné une direction et pour ma vie de ce moment. Après, j'ai fait le lycée et les études toujours sous la guide de notre congrégation. Alors voilà, c'est ce désir que j'ai reçu, et de devenir missionnaire, de venir vivre dans la congrégation de Marie. Dans ce temps-là, je n'ai pas connu la Salette. Et alors pendant les années de formation, peu à peu, j'ai découvert qu'est-ce que ça veut dire cette apparition, et le message. C'est confronter aussi ma vie personnelle avec ce message de Marie. Et voilà. Et ça continue jusqu'à aujourd'hui.
2: Père Scalba, vous êtes recteur ici au sanctuaire. Quels sont les pèlerins que vous accueillez? D'où viennent-ils? Que cherchent-ils?
3: Alors, les pèlerins, c'est les statistiques, les numéros, le groupe plus grand, plus numéreux, sont français. Et deuxième, ce sont les Polonais. Il y a beaucoup des Italiens aussi. Et l'autre pays, comme vous avez vu aujourd'hui, de tout coin du monde, nous trouvons les pèlerins, et des Philippines, des Asie, des Amériques du Sud, Amérique centrale, des États-Unis, d'Europe, d'Afrique aussi. Et qu'est-ce qu'ils cherchent? Il y a le groupe qui sont organisés, alors ils savent où ils viennent, c'est-à-dire ils arrivent pour les sanctuaires, pour vivre ici une rencontre avec Marie, avec son message. Et il y a certains groupes, certain nombre de personnes qui viennent à cause de la beauté de lieu. Comme vous voyez, c'est quelque chose d'extraordinaire. Et ça devient souvent un premier pas. La beauté de la montagne, le silence, ça aide beaucoup à réfléchir. Et comme quelqu'un a dit parmi nous, qu'il y a plusieurs personnes qui arrivent comme les touristes et descendent comme les pèlerins. Alors il y avait quelque chose, quelques passages qui s'est fait pour rentrer un peu dans sa vie, dans son histoire, grâce à cette charisme de ce lieu.
2: Qu'est-ce que vous proposez aux pèlerins ou aux touristes, justement pour leur faire passer, comme a dit la Vierge Marie lors de l'apparition à Mélanie et à Maximin, faire passer à mon peuple, disait-elle, comment faire passer ce message?
3: Alors, nous avons reçu de la belle dame un moyen extraordinaire, c'est le récit de l'apparition. C'est la première chose qu'on peut faire, on fait ici, de raconter cette apparition au lieu là où il a eu, au vallon de l'apparition. Et ça touche beaucoup, parce que le lieu a certaines il parle aussi. Et écouter ce message ici sur place et sur lieu d'apparition, ça donne un peu encore plus de force. Alors, il y a des rencontres de cette apparition. Il y a des films audio que nous avons qui nous permettent un peu d'élargir l'horizon, de faire comprendre, d'actualiser le message pour nos vies aujourd'hui. Il y a des liturgies, il y a des chemins de croix que les pèlerins très volontiers désirent de vivre, toujours avec la référence aux paroles de Marie. Et il y a de l'Eucharistie, il y a aussi toute la journée, et nous sommes à la disposition pour l'entretien, pour la confession, pour le sacrement de la réconciliation. Et voilà, ce sont les choses essentielles qu'on propose. S'il y a des groupes qui désirent de quelques conférences plus, disons, approfondies, alors oui, nous sommes aussi au service de pèlerins.
2: La chose que l'on connaît en général du message de Marie, c'est cet appel à respecter le jour du Seigneur. C'est aussi une des catéchèses du pape François en ce moment. Il montre comment un jour dans la semaine où l'on peut se recueillir et faire la paix avec sa semaine, c'est très utile et c'est très nécessaire. Exactement, qu'est-ce que Marie a dit et comment justement vous parliez de l'actualiser, comment l'actualiser aujourd'hui?
3: Alors, si comme c'est une apparition privée, alors le fait que l'Église a reconnu, ça nous permet de le approfondir toujours avec l'aide de la parole de Dieu et aussi de la tradition de l'Église, comment l'Église voit les apparitions privées, non, que c'est un don de plus, on peut dire. Et dans laquelle et grâce auquel nous pouvons voir et faire l'expérience de ce souci maternel de Marie vis-à-vis à son peuple. Et la salette, vraiment, ça nous aide beaucoup à vivre, à faire expérience et à se souvenir aussi de la mission que Marie a reçue de son fils auprès de la croix. Et comment actualiser? Alors, en référence avec la parole de Dieu, l'enseignement de l'Église, et nous essayons de chaque année donner certains accents. Pour cette année, nous avons choisi le thème appelé à la rencontre pour une mission. Et c'était en liaison avec les synodes pour les jeunes. Et qui va se dérouler, terminer au mois d'octobre. Alors voilà, on peut voir dans ce sens aussi le message. Si comme le message, l'apparition est très dynamique, Alors, il y a beaucoup de choses qu'il faut prendre en considération, de premier moment jusqu'à la dernière de l'apparition, cet appel de Marie quand elle dit « Avancez mes enfants ». Voilà, nous avons situé ça comme un appel. Appel que d'abord il faut reconnaître qu'il y a quelqu'un d'autre dehors de moi qui m'appelle. De l'accepter, cet appel, de prendre la décision et se diriger vers celui qui m'appelle. Et ça, on voit aussi dans l'attitude des enfants. Parce que quand ils ont vu le globe de feu, c'était la première impression, c'était, la sensation était la peur vis-à-vis à l'inconnu. Mais une fois Marie a commencé à parler, la douceur de sa voix, ça a changé complètement.
2: De la musique.
3: Voilà, c'est ça. Ils ont décrit comme ça, c'est Maximin qui l'a décrit comme ça. Et alors, voilà, ils ont pris cette décision d'accepter cet appel et de descendre. Et dans ces faits, on peut voir symboliquement beaucoup des réalités de notre vie. Qu'est-ce que ça veut dire, hein? Reconnaître, être attentif à un prévu de la part de Dieu, accepter cet appel que Dieu nous a donné, dirige toujours à travers la parole, à travers son Fils, et aussi ici à travers les paroles de Marie, et reconnaître qu'il s'agit de moi, hein, que ce n'est pas une parole mise dans l'air, mais Dieu, quand il parle au peuple, à son peuple, il parle à la personne concrète, dans leur concrète situation. Et voilà, et la décision d'avancer. Et ça pourrait aussi être transmis après, dans la façon très pratique, dans les contextes de la vie de chacun de nous. Et la deuxième étape, c'est la rencontre. Si vous êtes là sur le pèlerin, si vous êtes à la Salette, vous allez voir trois phases de l'apparition. Alors la première, c'est voilà cet appel à Marie qui est en pleurs et les enfants qui la regardent de loin. Et après, il y a cette descente des enfants. Marie fait quelques pas vers les enfants. Il y a la deuxième phase. Étape d'apparition, c'est la rencontre. Voilà, c'est aussi une réalité spirituelle dans laquelle on peut vivre beaucoup, beaucoup de choses très, très utiles, très fructueuses aussi au point de vue de nos relations humaines. Qu'est-ce que ça veut dire rencontrer une autre personne ? Ça, c'est valable pour les couples, c'est valable pour les parents et les enfants, pour les frères et sœurs entre eux, pour nous dans la communauté de l'Église, vivre une rencontre. L'Eucharistie, en effet, c'est une rencontre. Alors, on peut apprendre beaucoup de choses. Attention, l'écoute, le dialogue, acceptation d'autres, de ce qui est à côté, de ce qui est plus important pendant une rencontre. Il y a une personne toujours autour de laquelle nous nous rencontrons. Dans ce sens, c'est le Jésus-Christ, ou Marie ici. Se laisser instruire, questionner par sa présence, par la façon de faire, par ses paroles, par ses attitudes. Et à la fin, il y a toujours cette rencontre, il va vers certains buts. Parce qu'il n'y a pas de rencontre comme ça. Parce que de cette rencontre, il y a des missions. Alors, cette troisième étape de l'apparition, quand Marie a terminé le message, il dit « Eh bien, mes enfants, fais-le passer à tout mon peuple. » Et voilà, et les gravis radion et monte sur cette colline. Et les enfants la suivent et après, elle répète la deuxième fois « Allons, mes enfants, faites-le bien passer à tout mon peuple. » Et voilà, c'est la mission, comme le fruit de tout ce chemin d'avancer, d'écouter, d'accepter et entrer. Pour accomplir la mission, c'est vrai qu'il faut entrer dans l'obéissance, à la parole reçue. Voilà, c'est ça.
2: Un des points que la Vierge Marie pointe pour les paysans, pour la montagne ici, mais je pense que pour les réseaux sociaux, c'est encore valable aujourd'hui. Elle dit de ne pas blasphémer. Et le pape François, lui, souvent dit « si on pouvait passer une journée sans s'insulter ». Or, souvent, sur les réseaux sociaux, ça vient facilement une insulte.
3: Oui, c'est toujours... le message est toujours actuel. Et dans ce blasphème, il y a certains mépris envers les autres, c'est sûr. Hein. C'est les paroles qui portent la violence, certains types de violence contre l'autre. Et le contexte de cette blasphème de quel Marie nous parle ici à la Salette, ce sont les blasphèmes où on accuse Dieu. Parce qu'on pense que le mal et les souffrances, c'est sa faute. Et Marie a dit, c'est pas ça. Mon fils, Jésus, c'est quelqu'un qui est venu pour nous sauver, pas pour condamner ou pour faire mal. Et c'est aussi à propos d'avancer. Comment aider les gens, comment aider à nous-mêmes, mais d'avancer plus proche de Dieu pour vraiment... Et se laisser convaincre que Dieu est l'amour. Parce que si on est loin, on ne comprend pas. On voit mal. On va dans la façon fausse. La vie est aussi... souvent, on pense mal de Dieu. C'est ça notre problème. Parce que nous sommes très liés avec les choses concrètes et les situations, surtout la souffrance, l'injustice qu'il y a toujours, il y avait toujours, il est là, il y aura dans le monde. Alors ça nous un peu pousse, si on peut dire comme ça. Et c'est un piège, en effet, d'accuser Dieu de tout ça. Alors Marie, quand elle est venue pour dire que faire attention. Et si je me souviens bien, dans cette époque du 19e siècle, c'était du mode blasphémé. C'était quelque chose, quand je pourrais dire dans cette façon, avec mes blasphèmes, aux autres, pour moi, c'est moi qui compte, pas Dieu, pas l'Église, pas les choses saintes. Non, ça n'est plus valable. C'est moi qui compte. Alors voilà, il y avait cet orgueil terrible de quel est sortie cette façon de vivre, de se comporter.
2: Et justement, pour cette rencontre, pour cette découverte que Dieu est bon, qu'il nous aime, la Vierge Marie, je crois, dit quelque chose comme « Mon fils ne vous abandonne pas, et pour qu'il ne vous abandonne pas, je prie. » Mais elle demande aux enfants de prier. « Mes enfants, faites-vous vos prières. » Et là, Maximin, 11 ans, et Mélanie, 15 ans, eh ben non, ils ne faisaient pas leurs prières.
3: Oui. Voilà, ici, Marie indique les moyens de cette vie de conversion. Parce que après avoir décrit la situation comme difficile, elle ouvre une porte d'espérance, s'ils se convertissent. Alors, il y a cette condition. Et si nous rentrons dans cette condition, si nous prenons au sérieux ces paroles, elle nous dit que la conversion est possible. Et elle utilise cette image qui, ici à la Salette, quand vous voyez les pierres, les rochers, elle dit « Les pierres et les rochers deviendront des monceaux de blé, et les pommes de terre seront ensemencées par les terres. » C'est quelque chose de choquant. Mais Marie dit « S'ils se convertissent, tout est possible. » C'est le langage de prophètes. Des prophètes, par exemple, Isaïe, quand il essaye d'écrire la vision de cette paix messianique, voilà, c'est quelque chose c'est pas l'œuvre d'homme, c'est Dieu qui veut faire. Et ici, Marie, dans ce sens, elle dit voilà, c'est tout est possible. Aussi que ces rochers qui sont vraiment durs, ils peuvent donner aussi des vies. C'est, ici à la Salette, quand on écoute ces paroles, c'est encore plus fort, hein, parle plus fort en voyant ces rochers autour de nous. Alors, et Marie indique ses moyens de conversion. Parmi ces moyens, c'est voilà, la prière quotidienne. Ce que j'aime, c'est la pédagogie de Marie, parce qu'elle ne moralise pas les enfants. Vous devez faire dans ce sens, seulement avec ses forces propres. Et elle accepte ce niveau pour commencer. Et ça demande pour ça, et les enfants sont ils sont vrais. Ils disent comme les choses sont. Non, pas guère, madame, pas beaucoup. Hein. Et Marie, voilà, elle commence avec ce peu. Elle a dit, écoutez, minimum est nécessaire. Mais c'est que c'est bien, et vous pouvez faire davantage. Regardez la pédagogie de Marie. Il encourage les enfants d'aller encore plus loin. Je pense que c'est très valable pour nous, pour nos conversions. C'est pas facile la conversion comme l'œuvre de notre vie. Mais si on commence, peu à peu, avec la grâce de Dieu, on peut aller plus loin, plus loin. Et voilà, c'est ça qui donne beaucoup d'espérance. Et aussi dans ce message de la Salette. Et les autres choses de quelles Marie nous parle, voilà, c'est le jour saint, le dimanche, repos. Et elle parle aussi de la messe le dimanche. Et la façon de vivre cette messe. Parce que dans ce moment où l'apparition a lieu, ici, dans ces paroisses, dans ces villages, la façon de participer à la messe était épouvantable, était difficile. C'est-à-dire, les gens ne comprenaient pas, c'était plutôt se réunir pour la raison de se rencontrer. Et Marie parle de ça. Pendant l'été, il ne vient pas à la messe parce qu'il y a du travail dans les champs. Et l'hiver, quoi faire? Alors, on va à l'église, mais sans foi. Alors, ça devient quelque chose insupportable pour les curés. Ils souffrent beaucoup parce que la résistance de la part de dureté de cœur, c'était vraiment remarquable et difficile.
2: Il y a, vous parliez des roches ici, des pierres, dans la basilique, sur la chapelle de la nef droite, au fond, il y a une petite chapelle où il y a une pierre de la Salette.
3: Alors, c'est un souvenir de l'apparition. On peut dire, oui, la pierre qui vient de ce groupe de rochers, de pierres, sur lesquels Marie s'est assise pendant l'apparition. Au commencement, c'était quelque chose que les enfants ont fait pour eux-mêmes. C'était une façon de jouer, c'était simple jeu d'enfants de campagne. Et voilà, c'est protégé, c'est devenu un certain, on ne peut pas dire relique dans le sens propre, mais quelque chose que un souvenir de cette apparition.
2: Et puis s'il y a le message public, Marie a donné aussi un message privé à chacun des enfants. Le curé de l'époque dit, mais ce sont des aides pour que les enfants progressent. La Sainte Vierge a donné, sans que l'autre l'entende, à chacun quelque chose. Le Père Stern insiste beaucoup sur le fait qu'il y a eu beaucoup d'élucubrations sur ces secrets, mais c'était, comme le curé le disait, quelque chose de beaucoup plus simple et qui tenait à l'avenir des enfants.
3: Oui, voilà, c'était pour eux. Et nous savons bien que ce secret, les enfants étaient forcés pour l'écrire. Et je pense que la Salette, pour le comprendre bien, ça, il faut suivre la voie, le chemin que l'Église nous a indiqué. Parce que quand l'apparition était reconnue comme authentique par l'évêque de Grenoble, parce que c'est le diocèse de Grenoble. Et voilà, on ne parlait pas, et qu'ils ont reçu les secrets pour eux. Et c'est la curiosité un peu humaine qui est en jeu, parce qu'on essaye de, on voudrait savoir de plus. Mais de l'autre côté, il faut respecter ce qu'ils ont reçu pour eux. Nous, ici à la Salette, voilà, il y a toujours quelqu'un parmi les pèlerins qui demande qu'est-ce qui se passe, qu'est-ce qui s'est passé avec les secrets. Et nous ne fermons pas notre intention n'est pas de développer ce chemin vers connaître ce secret, et parce que c'est vraiment ça touchait la vie des enfants, et nous avons ce message à faire passer, celui qui était reconnu comme authentique et que l'Église a la responsabilité de le promouvoir, de le proclamer aux pèlerins. Le message qui est assez clair, le message qui a sa validité, sa valeur, qui touche le lieu, premier lieu que nous devons donner, et nous sommes appelés à donner à Dieu notre vie. Le nom de Jésus, le respect, et aussi le jour de saint jour de dimanche, l'Eucharistie. Et après, elle a parlé aussi de façon de vivre le carême. C'est sûr que les conditions, la loi de l'Église du 19e siècle, c'était plus sévère quand il s'agit de vivre le carême, mais il y a toujours les commandements de l'Église auxquels nous devons aussi tenir. Parce que c'est l'obéissance à l'Église que c'est à nous comme les chrétiens. Alors voilà, ce sont les indications qui sont assez suffisantes pour nous aider à reprendre le chemin de la vie chrétienne, reprendre notre conversion quotidienne avec la prière, avec utiliser aussi appliquer, je dirais, notre intelligence dans notre foi. Parce que Marie a dit que l'année dernière, je vous fais voir. Et vous, rien, pas de réaction. Il y avait des signes que la mauvaise récolte. Et les gens n'ont pas considéré ça sérieusement. Alors voilà, et Marie nous invite à réfléchir. Et après, nous pouvons dire que le Conseil Vatican II nous a parlé des signes de temps. Voilà, les signes de temps sont aussi une façon, la parole de Dieu, qui nous parle à travers les événements. Est-ce que nous les lisons assez, comme il faut? Voilà, c'est ça. Je pense que c'est aussi très, très important de voir l'ensemble de cet appel que Marie nous a laissé ici à la Salette.
2: Merci infiniment, Père Anthony Scalva. Donc, vous êtes recteur du sanctuaire de Notre-Dame de la Salette et vous nous avez promenés dans le vallon et dans cette montagne pour écouter les paroles de Marie. Merci infiniment.
3: Merci à vous, à Radio Espérance, pour votre fidélité aussi, chaque année, ici, pour la fête de la Salette. Nous sommes très contents de pouvoir faire partager les événements à travers la radio aux écouteurs, aux auditeurs. Et j'invite fortement à visiter la Salette. Nous ferons tout pour vous accueillir. Merci.
2: Merci beaucoup. Chers auditeurs, merci de votre fidélité à Radio Espérance. Eh bien, avec la Vierge de la Salette, nous avons beaucoup de choses à méditer dans notre cœur.

Vous serez détestés de tous à cause de mon nom, mais celui qui aura persévéré jusqu'à la fin, celui-là sera sauvé. Matthieu 10, 22.

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1: On estime entre 50 000 et 70 000 le nombre de personnes présentes à la Cova d'Ailia le samedi 13 octobre 1917. C'était une foule compacte, formée de personnes très diverses par leur position sociale et leur motivation. Le valet côtoyait son maître, le sceptique échangeait ses impressions avec des pèlerins convaincus, le patient calmait l'irritable. Ce nombre important de présents est d'autant plus remarquable qu'une forte pluie ne cessait de tomber et qu'un vent glacial soufflait. Ces mauvaises conditions météorologiques auraient dû décourager les pèlerins et il n'en fut rien. De plus, de folles rumeurs agitaient la foule. Le bruit courait que des anticléricaux avaient posé des bombes au lieu même des apparitions. Entendant ces alarmes, la mère de Lucie, Maria Rosa, décida d'accompagner sa fille à la Cova d'Ailia. Elle dit à son mari « Allons avec Lucie. Si elle doit mourir, nous voulons mourir à ses côtés. »

0: Quand la maison sera pleine, il n'y entrera plus personne. » Olympia n'était pas seulement contrariée par le désordre de sa maison, plus profondément, elle était inquiète de ce qui allait se produire après l'apparition. Si le miracle promis ne se produisait pas, cette foule si nombreuse qui avait supporté le froid et l'humidité se sentirait lésée et serait capable de lyncher les voyants. Elle était rongée par la crainte. Son époux désigna sa forte inquiétude par cette belle expression « Elle futurait les choses en mal ». Heureusement, certains pèlerins surent la calmer par leurs douces paroles et leur confiance indestructible. Une dame, qui, au dire de M. Marteau, pourrait être la baronne de Almeyrim, avait apporté deux robes pour les petites voyantes. Elle les habilla elle-même et plaça sur leur tête des couronnes de fleurs artificielles. Ainsi vêtues, Lucie et Jacinthe, accompagnées de François, prirent le chemin de la Cova d'Airia. Ils étaient suivis de leurs parents et de la foule des visiteurs. L'oncle Marteau raconta ainsi la longue progression de sa maison au lieu des apparitions. « Nous nous sommes mis en route, et il pleuvait, Dieu sait comme. Le chemin n'était que boue gluante. Cela n'empêchait pas les femmes, et même des dames, de se mettre à genoux devant les enfants. Je leur disais, « Allons, femmes, pas de ces choses-là. » Après beaucoup d'efforts, nous avons fini par arriver à la Cova d'Airia. La foule était si serrée qu'on ne pouvait la traverser. Un domestique prit dans ses bras ma Jacinthe, et à force de bourrade, s'ouvrit un chemin jusqu'au poteau où étaient les lanternes en criant « Laissez passer les petits qui ont vu Notre-Dame ». Ces poteaux, au nombre de deux, reliés à leur sommet par une barre transversale où pendaient deux lanternes, formaient un portique. Cette frustre décoration indiquait de loin l'emplacement des apparitions. Pour cette année, le sanctuaire a eu la bonne idée d'ériger une réplique de ce portique en haut de l'esplanade, près de l'entrée de la basilique de la Sainte Trinité. En ce 13 octobre 1917, Jacinthe, portée en l'air, aperçut son père happé par la foule. Elle se mit à pleurer et à crier « N'étouffez pas, mon papa !» Lucie et François arrivèrent devant le chêne vert et placèrent Jacinthe entre deux afin de la consoler. À la demande des voyants, les pèlerins fermèrent leur parapluie, bien que la pluie continuât à tomber, et se mirent à réciter le chapelet. Leur prière à peine finie, l'éclair annonciateur des apparitions zébra le ciel, et Lucie cria « Silence, silence, Notre-Dame va venir, Notre-Dame va venir !»
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1: Le pape Jean-Paul II approfondit, en guise d'introduction à son encyclique sur Marie, Mère du Rédempteur, le sens de cette plénitude des temps dont parle l'apôtre Paul dans la lettre aux Galates. Le pape écrit ceci : cette plénitude détermine le moment fixé de toute éternité où le Père envoya son Fils, afin que quiconque croit en lui ne se perde pas, mais ait la vie éternelle. Elle désigne l'heureux moment où le Verbe qui était avec Dieu s'est fait chair et a habité parmi nous, se faisant notre frère. Elle marque le moment où l'Esprit, qui avait déjà répandu en Marie de Nazareth la plénitude de la grâce, forma en son sein virginal la nature humaine du Christ. Elle indique le moment où, par l'entrée de l'éternité dans le temps lui-même est sauvé et pénétré par le mystère du Christ, il devient définitivement le temps du salut. Marie est organiquement unie au mystère de Dieu et de notre salut. Quand le Père envoie son Fils, le compte à rebours de la longue attente prend fin. Jésus est le point oméga de l'histoire. L'heure de notre salut est arrivée à maturité. Désormais, nous sommes vraiment fils dans le Fils.
0: À présent, nous nous unissons en prière avec le monde entier en renouvelant notre consécration à Marie.
2: Vierge Immaculée, Mère de Dieu et de l'humanité, je t'accueille comme don de Jésus sous la croix et je me confie entièrement à toi. Je t'offre toute ma vie, ce que je suis, ce que j'aime et ce que j'ai, afin que resplendisse en moi la beauté du Christ. Aide-moi à être docile à l'Esprit et à vivre avec joie ma vocation dans l'Église, afin de collaborer à ta mission maternelle et d'orienter vers Dieu le cœur de tout homme. Toi qui as guidé Saint Maximilien Kolb pour aimer sans mesure, enseigne-moi à être témoin de l'Évangile et à faire de ma vie un don. Je te confie les personnes que je rencontrerai et je t'offre le travail, les joies et les souffrances de cette journée. Ô Marie, conçue sans péché, prie pour nous qui avons recours à toi et pour ceux qui n'ont pas recours à toi.
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1: Peindre le visage de Marie de Nazareth, le sculpter dans la pierre ou le modeler avec de l'argile, n'est pas seulement la manifestation d'un culte déjà présent dès les premiers siècles, mais peut-être plus encore, c'est le désir de lui faire un don en la représentant avec cette beauté qui, sur la terre, est toujours recherchée mais jamais atteinte. De tout temps et dans toute culture, Marie a été représentée dans tous les domaines de l'art, y compris la musique et la littérature. Et si l'Évangile ne la décrit pas physiquement, pas une seule fois, dans l'Ancien Testament, le Cantique des Cantiques la décrit avec une symbolique surprenante. « Que tu es belle, ma bien-aimée, que tu es belle, » dit le Cantique. « Tes yeux sont des colombes, derrière ton voile, tes lèvres, un fil d'écarlate, ta bouche est pleine de charme, tes joues, des moitiés de grenade derrière ton voile. Tu es toute belle, ma bien-aimée, et sans tache aucune. Tu m'as ravi le cœur par un seul de tes regards, par une seule perle de ton collier. Que ton amour a de charme et l'arôme de tes parfums plus que tous les baumes. Tu es un jardin bien clos, une source scellée. Qui est celle qui surgit comme l'aurore, belle comme la lune, resplendissante comme le soleil ? »
0: À présent, nous nous unissons en prière avec le monde entier en renouvelant notre consécration à Marie.
2: Vierge Immaculée, Mère de Dieu et de l'humanité, je t'accueille comme don de Jésus sous la croix et je me confie entièrement à toi. Je t'offre toute ma vie, ce que je suis, ce que j'aime et ce que j'ai, afin que resplendisse en moi la beauté du Christ. Aide-moi à être docile à l'Esprit et à vivre avec joie ma vocation dans l'Église, afin de collaborer à ta mission maternelle et d'orienter vers Dieu le cœur de tout homme. Toi qui as guidé Saint Maximilien Kolb pour aimer sans mesure, enseigne-moi à être témoin de l'Évangile et à faire de ma vie un don. Je te confie les personnes que je rencontrerai et je t'offre le travail, les joies et les souffrances de cette journée. Ô Marie, conçue sans péché, prie pour nous qui avons recours à toi et pour ceux qui n'ont pas recours à toi. Amen.
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Le Fils de l'homme va venir avec ses anges dans la gloire de son Père. Alors il rendra à chacun selon sa conduite. Matthieu 16, 27.

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1: Aimée dans le Fils bien-aimé. Voilà ce qu'est Marie dans son Immaculée Conception. Jean-Paul II nous le fait comprendre dans son encyclique « Redemptoris Mater ». Lorsqu'il nous montre Marie enveloppée d'une grâce tout à fait particulière, placée comme dans l'étreinte de la Trinité, qui depuis toujours l'a choisie comme mère du Fils. Le pape Jean-Paul II écrit « Dans le mystère du Christ, elle est présente dès avant la fondation du monde. Elle est celle que le Père a choisie comme mère de son Fils dans l'incarnation, et en même temps, que le Père, le Fils l'a choisi, la confiant de toute éternité à l'Esprit de sainteté. Marie est unie au Christ d'une manière tout à fait particulière et exceptionnelle. Et de même, elle est aimée de ce Fils bien-aimé de toute éternité. En ce Fils consubstantiel au Père, en qui est concentrée toute la gloire de la grâce. Aimée dans le Fils bien-aimé, depuis toujours et pour toujours, voilà ce que nous sommes nous aussi, avec Marie, puisque le don de grâce qui la concerne très spécialement fait partie du projet d'amour et de bénédiction qui concerne tous les hommes, créés à la ressemblance de Dieu. Le Père nous a choisis dans le Christ pour que nous devenions ses fils, et cette élection est plus puissante que toute expérience de mal et de péché.
0: À présent, nous nous unissons en prière avec le monde entier en renouvelant notre consécration à Marie.
2: Vierge Immaculée, Mère de Dieu et de l'humanité, je t'accueille comme don de Jésus sous la croix et je me confie entièrement à toi. Je t'offre toute ma vie, ce que je suis, ce que j'aime et ce que j'ai, afin que resplendisse en moi la beauté du Christ. Aide-moi à être docile à l'Esprit et à vivre avec joie ma vocation dans l'Église, afin de collaborer à ta mission maternelle et d'orienter vers Dieu le cœur de tout homme. Toi qui as guidé Saint Maximilien Kolb pour aimer sans mesure, enseigne-moi à être témoin de l'Évangile et à faire de ma vie un don. Je te confie les personnes que je rencontrerai, et je t'offre le travail, les joies et les souffrances de cette journée. Ô Marie, conçue sans péché, prie pour nous qui avons recours à toi et pour ceux qui n'ont pas recours à toi.
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1: Le lien qui unit Jean-Paul II à Marie atteint son sommet dans la publication de l'encyclique Redemptoris Mater, dans laquelle le pape recueille toute la richesse de la réflexion conciliaire et sa méditation personnelle sur la Mère du Seigneur. La foi de Marie y apparaît comme un long pèlerinage de l'Annonciation au Calvaire, au cours duquel se fait jour, étape après étape, son obéissance à Dieu, qui se révèle à elle de façon toujours nouvelle. Ce Fils qui, à l'Annonciation, est annoncé comme le Messie-Roi, sera bientôt présenté par Siméon comme un signe de contradiction, ce qui explique de quelle façon il allait être la lumière des nations. Jean-Paul II écrit « Les paroles de Siméon mettent dans une lumière nouvelle l'annonce que Marie a entendue de l'ange. Jésus est le Sauveur. Il est lumière pour éclairer les hommes. Cependant, dès le début de sa vie, le fils de Marie et sa mère avec lui éprouveront aussi en eux-mêmes la vérité des autres paroles de Siméon. Un signe en but à la contradiction. Ce que dit Siméon apparaît comme une seconde annonce faite à Marie, car il lui montre la dimension historique concrète dans laquelle son fils accomplira sa mission, dans l'incompréhension et dans la souffrance.
0: À présent, nous nous unissons en prière avec le monde entier en renouvelant notre consécration à Marie.
2: Vierge Immaculée, Mère de Dieu et de l'humanité, je t'accueille comme don de Jésus sous la croix et je me confie entièrement à toi. Je t'offre toute ma vie, ce que je suis, ce que j'aime et ce que j'ai, afin que resplendisse en moi la beauté du Christ. Aide-moi à être docile à l'Esprit et à vivre avec joie ma vocation dans l'Église, afin de collaborer à ta mission maternelle et d'orienter vers Dieu le cœur de tout homme. Toi qui as guidé Saint Maximilien Kolb pour aimer sans mesure, enseigne-moi à être témoin de l'Évangile et à faire de ma vie un don. Je te confie les personnes que je rencontrerai et je t'offre le travail, les joies et les souffrances de cette journée. Ô Marie, conçue sans péché, prie pour nous qui avons recours à toi et pour ceux qui n'ont pas recours à toi.
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1: La joie est présente tout au long de l'année liturgique, car tout est d'une manière ou d'une autre en relation avec la solennité de Pâques. C'est néanmoins à cette époque-ci que la joie est tout particulièrement manifeste. Les 5 jours du temps pascal, dit saint Augustin, excluent les jeûnes, puisqu'il s'agit d'une anticipation du banquet qui nous attend au ciel. Mais cette invitation ne servirait à rien s'il n'y avait dans notre vie une véritable rencontre avec le Seigneur. En effet, à chaque apparition après la résurrection, les apôtres se réjouissent de voir Jésus, car ils savent qu'il est vivant et présent dans leur vie. Le bonheur ne dépend pas du bien-être matériel, de l'absence de difficultés, d'une bonne santé. La joie profonde tire son origine du Christ, dans l'amour que Dieu a pour nous et dans la conviction de correspondre à cet amour. Alors s'accomplira cette parole du Seigneur. Je vous donnerai une joie que personne ne pourra vous ravir. Voilà le don que nous voulons accueillir par l'intercession de Marie notre Mère pour nous, pour notre famille et pour le monde entier. Unissons-nous au cantique du Magnificat en proclamant les merveilles que le Seigneur a faites en nous par son amour infini.
0: À présent, nous nous unissons en prière avec le monde entier en renouvelant notre consécration à Marie.
2: Vierge Immaculée, Mère de Dieu et de l'humanité, je t'accueille comme don de Jésus sous la croix et je me confie entièrement à toi. Je t'offre toute ma vie, ce que je suis, ce que j'aime et ce que j'ai, afin que resplendisse en moi la beauté du Christ. Aide-moi à être docile à l'Esprit et à vivre avec joie ma vocation dans l'Église, afin de collaborer à ta mission maternelle et d'orienter vers Dieu le cœur de tout homme. Toi qui as guidé saint Maximilien Kolb pour aimer sans mesure, enseigne-moi à être témoin de l'Évangile et à faire de ma vie un don. Je te confie les personnes que je rencontrerai et je t'offre le travail, les joies et les souffrances de cette journée. Ô Marie, conçue sans péché, prie pour nous qui avons recours à toi et pour ceux qui n'ont pas recours à toi.
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1: Si l'on accepte la formule usuelle de fin de message « Je ne demande plus rien », la dernière parole de Notre-Dame à la Covada Ilia le 13 octobre 1917 fut « Que l'on n'offense pas davantage Dieu, notre Seigneur, car il est déjà trop offensé. » Du moins, si l'on suit l'ordre des révélations données par Sœur Lucie dans son quatrième mémoire. Cette phrase conclurait donc le message de Fatima que la belle dame a développé en ses 6 apparitions. Pour cette raison, elle doit être entendue avec une grande attention. On peut se demander à qui s'adresse cette recommandation. Elle fut prononcée alors que Lucie venait de finir la longue liste des demandes que de nombreux pèlerins lui avaient confiées. Il est étonnant de constater que la Sainte Vierge écouta avec patience toutes ces doléances, promettant à quelques-uns la guérison, demandant à d'autres d'accepter leur misère et de prier pour leur salut. Il se peut donc que l'invitation à ne pas offenser davantage Dieu s'adressa d'abord à ces personnes, comme si la Sainte Vierge voulait leur rappeler que le bien-être corporel n'est pas premier et qu'ils doivent surtout penser à leur état spirituel, abandonner toutes mauvaises habitudes pour se convertir davantage au Seigneur et goûter ainsi la joie indestructible des vrais enfants de Dieu. Toutefois, il semble bien que cette recommandation mariale avait une portée plus générale. Le 19 octobre, le chanoine Formigan interrogea Jacinthe sur le chemin qu'il fit avec elle entre Aljustrel et la Covada Ilia. La petite fille lui fit le résumé suivant des paroles de la Sainte Vierge prononcées 6 jours plus tôt. « Notre-Dame a dit, « Je viens ici pour dire que l'on n'offense pas davantage notre Seigneur, car il est déjà trop offensé. Si le peuple se corrige, la guerre finit. S'il ne se corrige pas, le monde finit. » Mais Lucie a mieux entendu que moi ce que Notre-Dame a dit. Jacinthe ne se contenta pas de retransmettre avec ordre les paroles de la Sainte Vierge, elle les a reformulées pour leur donner un sens plus clair pour elle. D'ailleurs, elle reconnaît bien que sa relation n'est qu'approximative et que pour avoir un récit plus rigoureux, il vaut mieux s'adresser à sa cousine. Vraisemblablement, la mention de la fin du monde serait un produit de sa lecture personnelle. Cet ajout n'est pas à rejeter. Il permet de mieux situer la dernière recommandation de la Sainte Vierge. Suivant les voyants, elle aurait pris un aspect triste. Son visage se fit plus grave quand elle demanda que les hommes arrêtent d'offenser davantage Dieu. S'ils se corrigent, c'est la paix. Sinon, ils iront à leur perte, engageant la planète entière à la destruction totale. Ce message dramatique n'est pas sans espérance. Notre-Dame donna aux 3 voyants un signe. Elle ouvrit ses mains, dégageant une vive lumière qui se projeta sur le soleil, prélude du miracle de la danse de l'astre du jour. François, qui n'entendait pas les paroles de la belle dame, remarqua qu'elle était plus visible, plus rayonnante que le mois précédent. Son éclat était tel qu'il ne pouvait fixer trop longtemps les yeux sur elle. Par cette éclatante lumière, Marie montrait la richesse des grâces de Dieu qu'elle pouvait transmettre à tous ceux qui le lui demanderaient. Cette ultime recommandation de Notre-Dame rejoint le message de pénitence commun à toutes les apparitions mariales. Le point de vue adopté par la Sainte Vierge à Fatima est particulier. En effet, il n'est pas demandé d'abandonner les choix dangereux et coupables d'une société athée qui, par son aveuglement, peut aller à sa perte, même si cet aspect, nous l'avons vu dans le témoignage de Jacinthe, n'est pas absent. Il est essentiellement demandé de ne plus attrister Dieu. Les conséquences du péché ne sont pas vues du côté humain, mais de Dieu. Cela change tout. Comme les rayons lumineux qui montent de la terre jusqu'au soleil, nous avons à élever nos désirs du monde matériel au royaume céleste. C'est en voulant aimer avec plus de vérité notre Seigneur que nous trouverons la force de nous convertir et d'avancer jour après jour vers lui.
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1: Le 13 octobre 1917, au moment où Notre-Dame prenait congé de la Covada Iria, alors que le soleil commençait sa danse triomphale, il fut donné aux trois pastoureaux d'apercevoir différents tableaux illustrant les mystères du chapelet. Ces apparitions furent brèves, se succédant à vive allure, à l'image d'un bouquet final concluant un feu d'artifice. Lucie, se souvenant de ce que lui avait dit la belle dame le mois précédent, put les lire. Ses deux cousins, qui avaient pourtant été eux aussi préparés à ce spectacle, n'en virent qu'une partie. Le chanoine Formigan interrogea les voyants le soir du 13 octobre et dans la journée du 19 du même mois. Il questionna séparément les trois enfants, ce qui donne six descriptions de cette manifestation céleste. Il est à noter que les réponses données par les pastoureaux ne concordent pas sur certains détails. Il peut y avoir deux explications à ces variantes. La première est l'extrême fatigue des enfants, sollicités de part et d'autre sans arrêt. Ainsi, le 13 octobre, ils n'eurent pas le temps de manger et encore moins de se reposer. Quand la nuit arriva, Lucie n'eut même pas la force de monter sur son lit. Elle tomba à terre et s'endormit à même le sol. La seconde explication, qui est à mettre au conditionnel, pourrait venir du prodige lui-même. Il se pourrait que les trois enfants n'aient pas vu exactement la même chose, comme ce fut le cas lors de leur plongée dans la lumière divine. Toutefois, les différences sont minimes et n'empêchent pas de donner une description générale. Le premier tableau illustrait les mystères joyeux. Les enfants virent dans le ciel Saint-Joseph et l'enfant Jésus d'un côté du soleil et de l'autre à droite, Notre-Dame. Elle portait sur sa robe blanche un manteau bleu. Le petit Jésus était un petit enfant de moins de 2 ans. François le vit debout, à côté de son père adoptif, alors que les deux voyantes affirmèrent qu'il était porté dans les bras de ce dernier. Saint-Joseph et le divin enfant bénissaient en faisant le signe de la croix de leur main droite. Lucie confia à sa cousine que le saint protecteur de l'Église était venu apporter la paix. Cette interprétation n'apparaît que dans l'interrogatoire du 19 octobre. Elle semble bien être une lecture personnelle de la voyante qui intégra cette vision au message de la Sainte Vierge annonçant la fin de la guerre. Les autres visions ne furent perçues que par Lucie. Elles furent si brèves qu'il est difficile de les ordonner. On convient de les classer en 2 tableaux. L'un concernant les mystères douloureux du chapelet et le second, les mystères glorieux. C'est une lecture possible. Toutefois, il semblerait qu'il y ait plutôt 3 apparitions distinctes et non 2. La première qui suivit le tableau de la Sainte Famille fut celle de Jésus en buste, vêtu de rouge et bénissant le monde, reprenant le même geste qu'il avait accompli comme enfant près de Saint-Joseph. François ne vit pas cette apparition, bien qu'il l'avait attendue et fortement espérée. Le mois dernier, il était tout joyeux de pouvoir voir de ses yeux Jésus, et apparemment, cette grâce ne lui fut pas donnée, ou il n'aurait pas voulu le dire, la gardant enfouie dans son cœur, comme un trésor trop précieux pour être montré à tout le monde. Les 2 autres visions furent très brèves, elles apparurent dans le ciel comme un éclair. Lucie eut cette curieuse formule pour les nommer. Elle parla de Notre-Dame des 2 couleurs. Il faut comprendre qu'elle la vit d'abord vêtue de violet, c'était Notre-Dame des douleurs, puis une seconde fois tenant quelque chose dans ses mains qui serait le scapulaire. Jacinthe ne vit pas cette double apparition. Le chanoine Formigan exprima son étonnement car la petite lui avait confié le 11 octobre qu'elle verrait Notre-Dame des douleurs, puis du Mont Carmel. Jacinthe répondit qu'elle avait bien dit que ces apparitions devaient avoir lieu, mais que le 13 octobre, Lucie avait vu l'autre Notre-Dame et non pas elle. Cette seule réponse illustre bien la grande honnêteté de la petite fille, n'hésitant pas à se montrer inférieure à sa cousine plutôt que de mentir. Lorsque nous récitons le chapelet, nous pouvons nous remémorer ces brèves apparitions et comprendre ainsi que notre prière, si simple soit-elle, a une dimension universelle.
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Ce que je vous dis dans les ténèbres, dites-le en pleine lumière. Ce que vous entendez au creux de l'oreille, proclamez-le sur les toits. Matthieu 10, 27.

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1: Il avait plu toute la matinée du 13 octobre 1917, ainsi que la nuit précédente, les pèlerins étaient mouillés jusqu'aux os. Pourtant, à la demande de Lucie, ils acceptèrent de fermer leur parapluie lors de la récitation du chapelet et pendant toute la durée de l'apparition. Quand Notre-Dame disparut dans le ciel, elle ouvrit les mains et projeta un rayon de lumière éclatante sur le soleil. Lucie, poussée par un mouvement intérieur, s'écria « Elle s'en va, regardez le soleil !» Les nuages s'étaient soudain dissipés et l'astre du jour brillait dans l'azur dégagé. Il perdit curieusement tout son éclat et devint semblable à un plat d'argent, bien qu'aucun nuage n'était alors présent devant lui. On pouvait le fixer longuement sans ressentir aucune gêne. Il se mit alors à frémir, puis à bouger, à tourner sur lui-même. Monsieur Marteau, le père de François et Jacinthe, témoin fidèle des apparitions, raconta ce phénomène surnaturel en ces termes. On aurait dit que le soleil s'éteignait et se rallumait, tantôt d'une manière, tantôt de l'autre. Il lançait des faisceaux de lumière, d'un côté et de l'autre, et peignait tout de différentes couleurs, les arbres, les gens, le sol, l'air. Mais la grande preuve du miracle, c'est que le soleil ne faisait pas mal aux yeux. On peut être surpris par ce jugement prononcé par M. Marteau. Il pourrait sembler que l'accommodation rétinienne soit secondaire en comparaison du mouvement inhabituel de l'astre et de ses rayons de toutes les couleurs. C'est évidemment vrai, mais il faut se mettre à la place des pèlerins au moment où le soleil s'apaisa et reprit sa forme habituelle. Ils se demandèrent s'ils n'avaient pas rêvé, si une illusion d'optique ne les avait pas trompés. Ils avaient besoin de signes concrets qui puissent leur montrer la réalité du phénomène. Ils en reçurent deux. Le premier, évoqué par M. Marteau, était l'état de leurs yeux qui avaient fixé le soleil pendant plusieurs minutes, sans en être éblouis. Le second, tout simple, était une sensation de bien-être. Il avait fallu un bref instant pour que leurs vêtements détrempés par la pluie redeviennent parfaitement secs. Le soleil, en tombant sur la foule, avait chassé l'humidité. Ce mouvement naturellement incontrôlé de l'astre fut décrit ainsi par M. Marteau. Tout le monde était immobile, tout le monde se taisait. Tous regardaient le ciel. À un certain moment, le soleil s'arrêta, et puis commença à danser, à tournoyer. Il s'arrêta encore une fois, et se remit encore une fois à danser, jusqu'au moment, enfin, où il parut se détacher du ciel et s'avancer vers nous. Ce fut un instant terrible. L'effroi de la foule fut extrême. Tous pensaient que la fin du monde était arrivée et ils se préparaient à mourir subitement. Madame Maria da Capellina, une fidèle de la première heure, a décrit ainsi l'émoi de ceux qui l'entouraient au moment du miracle. Le soleil lançait différentes couleurs, jaune, bleu, blanc, et il tremblait tellement. Il ressemblait à une roue de feu qui allait tomber sur la foule. On criait « Ô Jésus, nous allons tous mourir, ô Jésus, nous mourrons tous ». D'autres s'écriaient « Notre-Dame, au secours !» et ils récitaient l'acte de contrition. Il y avait même une dame qui faisait sa confession générale et disait à haute voix « J'ai fait ceci, j'ai fait cela et encore cela ». Finalement, le soleil s'arrêta et tous poussèrent un soupir de soulagement. Nous étions vivants et le miracle que les enfants avaient annoncé avait eu lieu. Parmi les pèlerins, au nombre d'environ 50 000, on n'a pas trouvé un seul qui a contredit cet événement extraordinaire. Toutes les personnes interrogées, croyantes ou incroyantes, ont rapporté ce phénomène surnaturel dans des termes très semblables. Sur le moment, toutes les personnes présentes à la cova d'Airea ont cru au miracle, puis les heures et les jours passant, certains eurent des doutes. Un miracle, aussi éclatant soit-il, doit être librement accepté pour devenir un signe et agir à l'intérieur du croyant. Soyons assez humbles pour accepter cette merveille que fit pour nous le Seigneur à la demande de la Sainte Vierge. Oui, le soleil a dansé le 13 octobre 1917 en l'honneur de Notre-Dame.
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1: Des journalistes étaient venus de plusieurs villes du Portugal afin de rédiger un article sur les événements de Fatima. En effet, on ne pouvait les ignorer, puisqu'ils attiraient une foule considérable de pèlerins. Le grand quotidien anticlérical de Lisbonne, O Século, avait envoyé son rédacteur en chef, Avelino de Almeida. Ancien élève du séminaire de Santarém, ce journaliste était entré dans la franc-maçonnerie et se disait ennemi de la religion. Il était parti pour Fatima avec la ferme résolution de se moquer de la naïveté des pèlerins et de mettre un terme à ce qu'il pensait n'être qu'une supercherie. Le 13 octobre, il était sur la route qui longe la Covada à Ilha. Il avait trouvé un bon poste d'observation d'où il pouvait observer la foule. Il fut témoin du miracle du soleil et eut la grande honnêteté de le décrire. Son article parut en première page du journal le lundi 15 octobre. La une était partagée en 7 colonnes. Les 2 premières offraient des nouvelles du front, les 3 autres donnaient les résultats d'élections locales et les 2 dernières relataient le miracle de Fatima avec une photographie des 3 pastoureaux. Voici un extrait de cet article. Le soleil ressemble à une plaque d'argent mat, et il est possible de le fixer sans le moindre effort. Il ne brûle pas les yeux, il n'aveugle pas, on dirait une éclipse. Mais voici que s'élève une clameur immense, et ceux qui sont plus près de la foule l'entendent crier « Miracle, miracle, merveille, merveille !» Aux yeux éblouis de ce peuple, dont l'attitude nous transporte au temps biblique et qui, stupéfait, la tête découverte, contemple l'azur du ciel, le soleil a tremblé, le soleil a eu des mouvements insolites et brusques, en dehors de toutes les lois cosmiques. Le soleil a dansé, selon l'expression typique des paysans. Juché sur le marchepied de l'autobus de Torres Novas, un vieillard dont la physionomie est à la fois douce et énergique récite tourné vers le soleil à voix haute le credo. Cet article ne fut pas du goût des lecteurs habituels du journal et le rédacteur dut s'expliquer. Il le fit dans une lettre qu'il envoya au maire de Santarém et qu'il publia dans un supplément de son quotidien. Il décrit de nouveau ce qu'il a vu, mais avec prudence. L'extrait suivant peint le comportement des pèlerins à la fin du miracle. Il y a du monde, beaucoup de monde. La foule émue est comme en extase. La prière semble s'être paralysée sur les lèvres devenues sèches. Les yeux sont pleins de larmes, les mains se joignent dans un geste de prière. Les gens semblent toucher le surnaturel. Est-ce un miracle, comme crie le peuple, ou un phénomène naturel, comme disent les savants? Personne ne le sait. Mais j'ai dit ce que j'ai vu, le reste appartient à la science et à l'Église. On aurait aimé une même honnêteté dans les articles des autres journaux. Malheureusement, ce ne fut pas le cas. La presse catholique, dans son ensemble, s'est montrée bien timorée. Elle fut d'abord silencieuse, puis invitée à prendre position, elle fit part de ses doutes. Le journal A Ordem de Lisbonne publiait les 16 et 17 octobre les phrases suivantes. Il s'établit dans la foule une psychologie collective. Si l'on fixe le soleil, on n'attardera pas de le voir tourner sur lui-même et changer de couleur. Il ne faut jamais proclamer un miracle lorsqu'une explication naturelle est possible. On pouvait difficilement faire pire. Le journal A Liberdad de Porto attendit le 23 octobre pour publier un article assez neutre sur les événements qui s'étaient déroulés 10 jours auparavant. Toutefois, il faut noter une heureuse exception. Le journal catholique de Leiria eut le courage de prendre parti dès le 18 octobre. Nous attendons que l'Église se prononce sur ce cas, mais nous disons que seul un pouvoir surnaturel peut produire ce que des milliers de personnes ont vu à Fatima le 13 octobre. Ce court panorama de la presse portugaise montre que les a priori des journalistes et des lecteurs peuvent falsifier l'information. On ne peut pas demander à un incroyant de crier au miracle, mais au moins d'avoir le courage de dire qu'il fut témoin d'un événement incompréhensible et inédit, qui fut en plus annoncé plusieurs mois auparavant par 3 enfants.
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Personne ne connaît qui est le Fils, sinon le Père, et personne ne connaît qui est le Père, sinon le Fils, et celui à qui le Fils veut le révéler. Luc 10, 22.

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1: Face à une manifestation surnaturelle, les personnes qui refusent a priori tout miracle cherchent non une explication naturelle, puisqu'on ne peut pas en trouver, mais une formule acceptable à tout esprit athée. Quelque temps après la stupeur, les témoins des événements du 13 octobre 1917 à la Cova d'Airlea, et qui restèrent sceptiques, trouvèrent enfin l'expression acceptable, ils avaient été victimes d'une suggestion collective. On entendit même des intellectuels qui n'avaient pas fait le déplacement à Fatima déclarer publiquement que s'ils avaient été présents, ils auraient cru voir le soleil danser. Ils en étaient persuadés. Cette vision psychologique de l'événement est toute gratuite. Elle ne repose sur aucun cas antérieur. On n'a jamais vu une foule entière subjuguée par une personne au point de voir exactement les mêmes choses surnaturelles non décrites auparavant. De plus, il est bon de rappeler que parmi les présents, certains étaient hostiles aux apparitions. Le témoignage du baron d'Alviazar est révélateur. Il était venu en voiture, bien protégé de la pluie, et il se gossait des pèlerins assez sots pour patauger des heures durant dans la boue. Ses amis étaient agacés par ses plaisanteries, ce qui ne l'empêchait pas de continuer, car il craignait d'être impressionné par la ferveur populaire. Il tendait toute sa volonté pour rester critique. Il vit le soleil danser. Lors de sa déposition, il affirma avec force, « Devant ce phénomène, je sais tout juste que je me suis mis à crier, « Je crois, je crois, je crois. » Mes larmes coulèrent de mes yeux. J'étais émerveillé, extasié devant cette manifestation de la puissance divine. » La danse du soleil fut perçue par plusieurs personnes des environs, non présentes à la Cova d'Airlea, et qui étaient prises par leurs occupations quotidiennes et donc ne pensaient nullement au miracle promis par la Sainte Vierge. Parmi les nombreuses dépositions, on peut nommer celle des élèves et de l'institutrice de l'école primaire d'Alburitel, située à 18 km environ de Fatima. Monsieur l'abbé Ignacio Luranzo avait alors 9 ans. Interrogé lors de l'enquête canonique, il témoigna en ces termes. Il était à peu près midi, à l'heure solaire, quand nous fûmes surpris par des cris et des exclamations poussées par des hommes et des femmes qui passaient dans la rue devant notre école. L'institutrice fut la première à sortir et ne put empêcher les enfants de la suivre. Dans la rue, les gens pleuraient et criaient, montrant le soleil, sans répondre aux questions que leur posait notre institutrice. C'était le grand miracle que l'on voyait très distinctement du haut de la colline où se trouvait mon village. C'était le miracle du soleil, avec tous ses phénomènes extraordinaires. Je me sens incapable de le décrire tel que je le vis alors. Je regardais fixement le soleil et il me semblait avoir pâli, de telle sorte qu'il n'éblouissait pas les yeux. Puis soudain, il sembla descendre en zigzag, comme s'il allait tomber sur la terre. Épouvanté, je courus me mettre au milieu de la foule. Tout le monde pleurait, attendant la fin du monde d'un instant à l'autre. Dans sa lettre pastorale du 13 octobre 1930, l'évêque de Leiria écrivait « Ce phénomène, qu'aucun observatoire céleste n'a enregistré et qui n'a pas pu par conséquent être un phénomène naturel, a été constaté par des personnes de toutes les conditions et de toutes les classes sociales, croyantes ou non. Les journalistes des principaux quotidiens du Portugal l'ont vu et raconté. Même des personnes qui se trouvaient à des kilomètres de distance en ont été témoins,